Et on va voyager à travers le temps aussi. Des souvenirs. Et tout ça pour se rappeler du concert de Tabou Combo, dont on passe à une petite interview pour bien préparer ça et passer encore du compas. Car toute cette musique, elle est née à travers l'histoire d'un peuple qui a été opprimé avec la colonisation de toute l'Amérique. Et on sait

voilà, ça c'est le merengue. Et le merengue, ça vient de la République Dominicaine. Mais tous ces rythmes que je vous passe ce soir, ce sont des rythmes similaires avec une base bien commune. Ça sera en anglais, en français, en créole, en espagnol. Et encore, je passerai pas tout parce qu'il y a énormément de musique dans ces îles des Caraïbes. Mais au moins un aperçu. Un aperçu. Me pillaron. Un aperçu. Et ce tapillao. Las chicas del Cannes.

0: Et voilà, tout ça s'est mélangé et ça a donné lieu à que des musiques qu'on les connaisse sans savoir exactement d'où ça venait. Mais pour ceux qui connaissaient bien, bah, ils savaient que ça venait de là, de ces Caraïbes très diverses et à la fois très similaires. Donc on va continuer avec quelque chose de plus moderne à un moment donné, dans les années 80, plutôt 90, avec Fulanito. Et je vous laisse écouter ça parce que ça repart dans un autre délire aussi du merengue mélangé avec un peu de house et tout ça. Bon, bah écoutez, s'il y en a pas qui connaissent ce morceau, parce qu'il a fait fureur aussi à une époque donnée. Et des fois, on le remet aussi des fois pour nos souvenirs dans les soirées latines. Donc je vous laisse écouter tout de suite et on part et on va voyager. Ça, je vous l'assure.
1: Voyando.

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Parce qu'ils ont fait un travail superbe, ces jeunes qui travaillent la nuit pour guider, pour aider au placement, pour empêcher les problèmes dans les soirées. Voilà, un salut à eux.

0: farina. Nous sommes ce soir au concert de Tombou Combo, groupe mythique d'Haïti. Et Haïti, c'est un pays mythique aussi dans toute cette Amérique latine. Parce qu'il a... Voilà. Donc nous sommes en compagnie de monsieur Fanfan, que vous, vous êtes un des premiers intégrants du groupe. Quoi.
1: Je suis là depuis 1968 et on continue encore à faire le chemin. Le chemin joyeux, pénible à la fois, et... mais... On maintient la route, quoi.
0: Oui, je vois ça parce que par rapport à vous, il y a quand même des jeunes qui intègrent le groupe pour continuer à le faire vivre, c'est ça?
1: Absolument. Tabou Combo, c'est un groupe qui est important pour la culture haïtienne, la culture caribéenne, la musique caribéenne en général. Et il y a beaucoup de gens qui ont grandi et continuent à apprécier la musique de Tabou Combo. Donc, ce serait dommage de laisser un groupe comme ça et s'éteindre. Donc, on est en train de faire la relève en introduisant les jeunes pour propager la culture que nous avons commencée.
0: Surtout parce que la culture haïtienne, elle a beaucoup donné dans les Caraïbes, autant à Cuba qu'ailleurs, parce qu'il y a beaucoup d'Haïtiens qui sont partis à un moment donné du côté de Cuba, c'est pas loin, mais et ils ont apporté énormément à la musique cubaine.
1: Absolument, vous avez fait des recherches.
0: Non, parce que je suis sud-américain aussi, donc par rapport à ça, je connais l'histoire un peu et je sais beaucoup d'Haïti par rapport à ce qu'ils ont apporté, non seulement au niveau culturel, musical et tout, mais au niveau politique et social, dans tout ce qui a été la libération par rapport à la colonisation. C'est ça qui et la musique, on le sent.
1: On a apporté le café cubain que vous connaissez là. Le café cubain vient d'Haïti, directement d'Haïti. Après que Haïti a proclamé son indépendance, et certains, ce qu'on appelle les colons, sont partis avec leurs esclaves dans une autre île pour trouver une vie meilleure, quoi, pour être plus en paix. Donc ils sont venus à Cuba, ils ont commencé à faire la culture du café. Et le café cubain, c'est justement le café qui venait d'Haïti.
0: Ah ben ça, c'est incroyable. Vous voyez, là, vous m'avez appris quelque chose par rapport à Cuba et le café. Moi, je connaissais surtout par rapport à la musique. Mais je sais aussi que Haïti a apporté beaucoup aussi au niveau de la libération de tout ce qui a été avec Simon Bolivar à l'époque de l'indépendance. Ouais, exactement.
1: L'Amérique du Sud.
0: Exactement.
1: Et c'est pour ça que beaucoup de pays d'Amérique du Sud ont le bleu et rouge d'Haïti.
0: Tout à fait.
1: Pour symboliser cet exploit, quoi.
0: Surtout que j'ai vu qu'il y avait la Colombie, le Venezuela et l'Équateur qui portent ces couleurs-là. C'est incroyable.
1: C'est incroyable. C'est une histoire vraie. Bon, heureusement qu'il y a des preuves pour corroborer ce que l'histoire raconte.
0: En tout cas, pour moi, en tant que... Bon, je suis un peu plus jeune que vous, pas trop non plus, parce que j'ai quand même 57 ans. Mais vous savez, j'ai connu cette musique haïtienne quand je suis arrivé en France, parce que j'avais 12 ans quand je suis arrivé en France en 81. Et là, j'ai connu des copains antillais que je ne savais pas que les Antilles, il y avait des Antilles francophones et qu'il y avait aussi Haïti qui parlait également le français à une époque et le créole. J'ai partagé beaucoup avec mes amis antillais au niveau musical et je leur disais, mais moi je connais ces musiques-là, mais elles sont chantées en espagnol parce que du côté de la République dominicaine, on reprenait pas mal de chansons et des musiques.
1: Il y a beaucoup de chansons qui ont été reprises en espagnol par les Dominicains, c'est
0: la même culture.
1: C'est la même musique, hein, c'est la même musique. Quoi. Le compas dérive du merengue. C'est un merengue plus long, plus long, et avec beaucoup d'autres arrangements, d'autres cultures. Étant donné qu'on a une culture africaine forte,
0: voilà.
1: Donc on a introduit l'Afrique dans le compas, dans notre musique.
0: Tout à fait, le côté afro-descendant de toute cette histoire qui s'est passée, malheureusement, comment ça s'est passé, a donné naissance à toutes ces musiques-là. Et j'ai souvent dit dans mon émission que la musique des Caraïbes, que ce soit du compas, du zouk, du merengue, ou de la soca, ou du calypso, ce sont des musiques similaires avec des variantes qui font que...
1: D'autres variantes, dépendant de la terre, dépendant des influences... des colons, quoi, que ce soit anglais ou espagnol ou français ou portugais, donc ce sont les variantes de ces colonisations, plus le rythme africain, le roots,
0: oui,
1: la racine africaine.
0: Tout à fait. Que ça, il faut jamais oublier, parce que ça, c'est ce qui nous fait aussi, en tant que latino de couleur blanche, on va dire, c'est ce qui nous tient aussi au niveau de la musique, au niveau de tout cet héritage qu'on a eu de l'Afrique, de ce côté de l'Amérique.
1: Oui,
0: quoi.
1: Mais les congas et tout ça,
0: c'est l'Afrique.
1: Ouais. C'est un instrument africain, les congas. Donc, et vous adorez le congas, c'est la salsa, voilà. le merengue, guaguanco et tout ça. Et bon, j'adore la musique cubaine et j'ai fait une visite à Cuba il y a de cela 3 ans, justement pour aller à Cairon de Amel, où on joue la rumba. La rumba, cubaine, c'est une musique que j'aime beaucoup, beaucoup, beaucoup, beaucoup, beaucoup. Donc,
0: et là, on retrouve directement l'Afrique. Hein.
1: Absolument, absolument. Un dimanche, sur la place publique, les gens, vous connaissez.
0: Oui, un peu, mais je n'ai pas encore mis les pieds, mais je sais que ça joue.
1: Ça joue là-bas, donc... Ouais. Et c'est ça, donc c'est le brassage de culture.
0: C'est ça que j'ai toujours tenu à dire dans mon émission également, que c'est ce brassage qui a fait naître toutes ces musiques. En tout cas, je veux vous remercier pour cette petite interview, parce que je sais que vous êtes encore en train de préparer ce concert d'aujourd'hui, 11 avril, au Grand Arena de Paris. Donc merci Monsieur Fanfan, parce que sincèrement...
1: Je vous en prie, merci et salut à tous vos auditeurs et auditrices. Et un grand bonjour. Un amour spécial pour le public parisien. Et je dis toujours, j'ai commencé à dire ça dans mes interviews, Paris, c'est la capitale de la musique du monde. Il y a beaucoup d'artistes qui n'auront pas percé sans la France, sans Paris.
0: Tout à
1: Paris,
0: fait.
1: Paris, c'est un brassage de toutes les musiques africaines qui font des stades de France. C'est impensable, mais c'est réalisable à Paris.
0: Ça, c'est génial, parce que ça va permettre qu'ici, un jour, on devienne de plus en plus mélangé et que cette musique soit nôtre, quoi.
1: Absolument, absolument. Voilà. C'est ce qu'ils sont en train de faire, là.
0: C'est ce qui s'est passé avec votre musique. Elle est devenue mondiale.
1: Absolument. Mais c'est grâce à Paris. Ah. Ça a commencé par Paris, New York City. Ouais. Le premier tube a été joué dans les radios parisiennes. C'est important. Donc, Paris, merci.
0: Merci. Et merci à vous.
1: Merci pour cette amitié, cette accolade.
0: Ok. Merci.
1: Merci à Radio Fréquence Paris Pluriel.
0: Merci à vous. Eh oui, Tabou Combo. À qui je remercie également. Donc, FY One Way Production, qui nous a donné la possibilité de faire cette interview pour Tabou Combo avec Fanfan. Un des anciens intégrants du groupe, mais qui est toujours là. Et là, c'est Tabou Combo. Les Caraïbes, c'est ça.

0: 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Et on va continuer avec Tabou Combo. Car la prochaine fois, il ne faut pas les rater. Parce qu'ils n'ont pas fini avec le compas.
1: Ce morceau est dédié à toutes les belles femmes qui sont ici ce soir. Les belles femmes, levez. Et spécialement à ma femme qui est...
0: Merci encore à François.
1: Qui a fait le voyage pour venir fêter la
0: 50. De FY One Way Production.
1: Et mon fils Michael, René, Karine, tous ceux qui ont fait le même.

Belle musique, belle musique. Et tout ça avec Tabou Combo, ça nous vient d'Haïti. Et tout este con Tabou Combo que nos viene d'Haïti. Un saludo a Haïti. Que muchos latinoamericanos, que beaucoup de latinoamericanos connaissent pas des fois l'histoire d'Haïti, que no conocen a veces la historia d'Haïti, que ayudó mucho a Simón Bolívar. Il a beaucoup aidé Simón Bolívar pour la libération contre les Espagnols, pour la libération de... Voilà. Pour se libérer de la colonisation. Et c'est Haïti qui a aidé Simón Bolívar. Je raconterai ça la semaine prochaine avec beaucoup d'histoires. Que les gens comprennent encore une fois que nous sommes les mêmes et on doit s'aider, s'entraider. Car nos frères africains des Caraïbes ont aidé à la libération des peuples latino-américains également. Et malgré tout ce qu'ils ont subi, ils ont laissé un héritage musical qui est là présent. Une culture qui n'est pas morte. Et ça dans toute l'Amérique. Parce que l'Amérique, c'est pas les États-Unis. Ça va de l'Alaska jusqu'à la Terre de Feu, avec toutes les Caraïbes compris. Nous sommes aujourd'hui un peuple de mélange. Et parce que nous sommes afro-latino-amérindiens, on doit prendre conscience de ça, que nous sommes le monde. Et pour que le monde comprenne que eux aussi sont le monde. Et parce qu'on est tous des frères, il faut arrêter la guerre. On veut nous diviser. Il faut résister.

0: Et j'envoie un salut à tous les peuples opprimés encore aujourd'hui. Et à tous les êtres humains opprimés par d'autres humains. On n'a pas besoin d'IA pour comprendre tout ça là. Il faut juste s'instruire un petit peu, être curieux et vouloir savoir qui on est. Et nous sommes. Somos o no somos.
1: On applaudit très fort. Monsieur Richie à la batterie, pour vous, s'il vous plaît.
0: Mario Canonge, c'est con ça. Mario Canonge, es así la cosa. Historia, historia, histoire.

Eh oui, on écoutait des dessins pris. Et on continue avec du Calypso, mais avec Luis Fonsi de Puerto Rico. Aïe. Des dessins pris. Allez trouver aussi des dessins pris, parce qu'il a des sons mortels. Les Caraïbes, c'est incroyable la quantité de musique qu'ils produisent. Un Stéphane.

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Et voilà, voilà, on arrive à la fin. Et n'oubliez pas, lundi prochain, à partir de 22h30, on va passer aussi le petit interview fait à Fanfan du groupe Tabou Combo avec le concert qu'ils ont donné ce 11 avril au Arena Grand Paris. Où ils ont fait un concert, mais extraordinaire. Vive Tabou Combo. Et vive Haïti. Je vous laisse et que de la musique qui va suivre. Ciao, ciao, à la semaine prochaine comme d'hab, 22h30, minuit, juste après Epidemix.

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0: Blessed Love Queens and Kings, bienvenue chers auditrices, chers auditeurs. T'as compris, toujours bien connecté sur RFPP 106.3 FM, rfpp.net, partout dans le monde aux mêmes horaires, en direct, en streaming. Et ça s'appelle Third World Music avec moi-même Blunta au contrôle. Et cette semaine dans la place, encore des invités pour pas changer trop hein, les habitudes. Bon, on reçoit un frère qu'on a déjà reçu, mais ce coup-ci, il est venu accompagner. C'est Mauritian All-Star dans la place avec Mr. NBK tout d'abord. Parce que bon, on t'a déjà reçu, donc ta voix est familière. Tu vas pouvoir te présenter, dire bonjour.
1: Ouais, c'est toujours un plaisir d'être là. Merci encore une fois pour l'invitation, frérot. Ah ben, et voilà, hein, on est de retour. Hein.
0: Déjà.
1: Cette fois-ci, c'est pas trop pour mes actus, c'est plus pour parler de plusieurs choses. Bon, bah déjà, on a un événement là qu'on va parler dans un instant.
0: Ouais, déjà, on va profiter pour présenter les invités avec nous, parce voilà. Que c'est le Mauritian All-Star qui est représenté là ce soir en partie.
1: Exactement, voilà, à la Foire de Paris, on a un événement là qui s'intitule justement Festival des Tropiques. Et donc justement, on met en avant l'océan Indien. Voilà, avec divers artistes de l'océan Indien, comme son nom l'indique. Et donc du coup, là, on va être là en tant qu'animateur. Et justement, on est là pour présenter les artistes de la diaspora de l'océan Indien.
0: Ok.
1: Voilà.
0: Et donc avec nous dans la place ce soir, il y a qui?
1: Alors, il y a un frérot avec moi qui s'appelle Tay.
2: Et ça, est la famille Teldem, Ria.
0: Bienvenue à toi.
2: Merci beaucoup.
0: Et toi-même, t'es pas venu tout seul, là. Je crois que t'es venu en famille aussi.
2: Ouais, ouais. On est venu avec l'homme qu'on appelle J-Fly, Teldem, le daron.
0: Bienvenue à toi aussi.
3: Ouais, salut, salut. Big up, on est là.
0: Bon, donc on va vous donner un peu des sons là, pour présenter.
1: Et je suis venu aussi avec du coup la manageuse aussi qui anime avec moi la Foire de Paris mardi. Voilà, c'est Yaya.
4: Bonsoir tout le monde.
0: Donc la responsable en chef. Donc bon, je rappelle
1: la big boss. La big boss des boss.
0: Je rappelle, c'est enregistré, mais là ça commence aujourd'hui, la Foire de Paris.
1: Exactement.
0: Pour ouais. Vous, et c'est pendant 2 semaines, tu me disais.
1: Alors en fait, la Foire de Paris, c'est un peu plus de 10 jours, mais nous, en fait, l'événement, il aura lieu justement aujourd'hui même, le mardi.
0: D'accord.
1: Voilà.
0: Eh ben, je sais pas, est-ce que tu veux commencer à parler de ça ou... Parce qu'on avait quand même quelque chose d'autre à faire pour parler
1: ouais,
0: de ça, parce que c'est... malheureusement, l'actualité... Et pas toujours très agréable.
1: Ouais, bah mais... justement, on a une mauvaise nouvelle en tout cas par rapport à la musique locale, parce qu'on a perdu une grande personnalité publique à l'île Maurice, un des pionniers de la musique ségué. Pour celles et ceux qui connaissent pas, en fait, le ségué, c'est une musique qui est mélangée avec le séga et le reggae. Le séga qui est une musique traditionnelle africaine, mais qui est revenue de droit à l'île Maurice. Et le reggae que tout le monde connaît, un grand tonton qui s'appelle Rasna Chibibi qui nous a quittés le 26 avril dernier. Et donc voilà, on voulait profiter de l'occasion pour faire un petit hommage, parce que c'est important quand même qu'on parle aussi de son combat et de ce qu'il a fait aussi pendant plus de 40 ans de carrière au-delà de la musique ségué, quoi.
2: Yes.
1: Tout simplement. Voilà, c'était une personnalité très importante et ultra respectée dans le milieu.
0: On lance un morceau direct pour voilà, faire découvrir aux auditeurs.
1: Un de ces morceaux populaires, et puis on va parler un peu plus de sa discographie après. Un morceau qui s'appelle Nouvelle Vision.
0: C'est parti direct.
1: Yes.

0: Bon, t'as compris, là, c'est un petit premier morceau. On va essayer d'en jouer un ou deux autres pour faire découvrir, pour ceux qui ne connaissent pas, un grand monsieur, comme tu disais, et de la musique et un freedom fighter, comme on aime les appeler
1: Exactement.
0: ici.
1: Ça, c'est un morceau qui est sorti environ dans les années 90-91, issu de l'un de ses premiers albums. Et là, il jouait justement à l'époque avec les Natty Rebels, justement son groupe avec qui il l'accompagnait à l'époque. Et il a fait partie justement du développement du Seguè avec le frère Kaya, ou comme Gérard Bakorilal ou Rasti Lang aussi, pour ne citer que. Et donc, du coup, comme j'ai dit, il a tout le temps œuvré justement pour que la musique existe, la musique Seguè existe. Et en même temps, il y avait des combats parallèles à côté, quoi, tu vois, pour la liberté d'expression, pour la paix, etc.
0: Bon, on sait
1: Voilà.
0: que là-bas, c'est pas facile. Là encore, l'empire colonial est puissant et l'expression des cultures et des mouvances locales, je pense que ça a dû être compliqué aussi.
1: Bah, à
0: Là, ça
1: partir
0: fait,
1: du
0: comme je disais,
1: ouais.
0: ça fait 40, plus de 40 ans de carrière pour lui.
1: Bah, à partir du moment où tu éveilles les consciences face à un système qui justement essaye un petit peu de détourner le peuple, on va dire, bah forcément ça dérange, tu vois. Donc lui, ça a pardon, ça a souvent été un gars qui était un peu entre guillemets anti-système et qui dénonçait des choses, mais de manière pacifiste. C'est ça le plus important. Et donc voilà, tous les auditeurs, auditrices qui ne connaissent pas, bah, je vous invite à aller découvrir son œuvre parce qu'il a fait vraiment beaucoup de choses pour l'île Maurice, entre autres.
2: Moi, je vais dire un petit mot parce que pour avoir la chance de jouer avec lui à Lyon, et on a fait des tournées à Paris, et c'est un grand monsieur, et c'est lui qui a fait connaître un peu le Seguè en France. Et voilà, il avait tout le temps quelque chose à dire, et il était bien dans ses baskets, quoi. Mais maintenant, l'île Maurice pleure maintenant, ok? Et voilà.
0: Bon, en tout cas, encore une fois, un combat à continuer, un message à continuer de propager encore plus fort maintenant qu'il n'est plus là, malheureusement. On relance un autre morceau?
1: Yes, toujours un autre morceau de sa discographie, l'un de ses morceaux qui a le plus marqué. Donc voilà.

0: Ouais, t'as compris, j'ai laissé couler parce que le son il est trop bon là, ce petit riff derrière là. Ah bon. Bon, où est-ce qu'on peut retrouver sa discographie
1: Partout, hein, Spotify, YouTube. Après, il y a pas mal aussi de sites internet qui regroupent aussi pas mal de, d'anciennes cassettes à l'écoute du public, d'anciens CD aussi. Donc en fait, il y a juste à taper Rasnati Baby sur Google et tu vas tout trouver. Hein. Des clips sur YouTube, sa discographie, sa biographie aussi, etc. etc. Voilà.
0: Bon, encore une fois...
1: Et là, le morceau qui a été joué, là, justement, ça s'appelle Les V2 Mopup. C'est un des morceaux les plus populaires de, du grand frère. Donc, voilà, qu'il repose en paix et son combat continue ici.
0: Justement, là, c'est peut-être un peu l'occasion de faire le lien avec votre participation là, à la Foire de Paris. Pour vous, justement, c'est une reconnaissance. Et c'est quoi? Comment vous le prenez? Est-ce que c'est un moyen de faire connaître votre culture? Est-ce que c'est un moyen de revendiquer des choses?
1: Bah, au-delà de revendiquer, il y a quand même justement le loisir de mettre la culture en avant, tu vois, justement, et puis surtout le pays en avant aussi, parce que il y a des choses qui se font de manière en fait, si tu veux, c'est pas du calcul historiquement parlant, mais c'est toujours après quelques années, ou quand par exemple il y a la perte d'un artiste, ou quand il y a le récap d'une œuvre, où on se rend compte qu'en fait il y a eu un grand taf qui est fait. Et aujourd'hui, la Foire de Paris, c'est une consécration, parce que jusqu'à présent, l'île Maurice n'avait pas forcément été bien mis en valeur auparavant. Et aujourd'hui, on a la chance et l'honneur de le faire, surtout là avec l'Assista. On va en parler dans un instant. Et là, on fera aussi un hommage au grand frère Rasnati Baby ce jour-là. Mais surtout, notre mission, c'était de mettre la culture de l'océan Indien et la diaspora mauricienne aussi en avant. Voilà, il y a des artistes de la diaspora qui sont là avec moi là, dans les studios. Et, mais en même temps, les danseuses. Voilà, parce qu'il y a aussi le Sega, qui est une musique traditionnelle de l'île Maurice, et aussi les musiciens, parce que je trouve qu'on les met pas assez en avant. On met souvent l'artiste, mais il y a souvent aussi les gens de l'ombre. Voilà, donc c'est très important, et c'est aussi pour ça qu'on a voulu rendre un hommage à ces personnes-là.
0: Alors justement, madame l'organisatrice, qu'est-ce que tu as rajouté sur le sujet, toi?
2: Tout ce qu'il a dit, c'est ce que je voulais dire. Et bon, j'ai pas l'habitude de parler en radio, du coup, je suis un peu timide. Mais on a fait en sorte que ça soit génial, qu'il y ait un beau plateau d'artistes. Et venez nombreux et vous allez être pas déçus, vous allez pas être déçus de l'événement.
0: Voilà. Alors justement, qu'est-ce que vous avez mis en place un peu pour déflorer les 10 prochains jours là? Qu'est-ce que...
2: Du coup, c'est le 5 mai. On a fait un défilé. Il y aura un défilé le matin, des danseuses qui va aller sur la scène juste après. Il y aura des chanteurs, des danseurs de plusieurs pays.

0: Donc dès le matin, il y aura un défilé. Voilà, donc faut savoir qu'en fait, c'est toute la journée. Le Festival des Tropiques, c'est toute la journée, c'est de 10h jusqu'à 16h. Donc voilà, tout le monde est là, bienvenue. C'est au pavillon 4. On sera accompagné de 4 DJ ce jour-là. Donc il y aura DJ G-Vibes, DJ Stery, DJ Islands et DJ NGX qui seront là pour animer. Et donc, comme je l'ai dit tout à l'heure, nous, Mauritian All Star, avec le frérot Choco et Coco Beng, ben nous, on va animer. Cette fois-ci, on ne sera pas mis en avant. Nous, on va plus, on va dire, faire le rôle d'animation, de speaker, etc. C'est aussi un défi pour nous, parce que c'est la première fois aussi que moi et Yaya, on relève
1: Ce
0: le
1: défi,
0: défi,
1: oui.
0: justement, de mettre un plateau, parce que nous, à la base, on n'est pas organisateur,
1: C'est
0: on est
1: vrai.
0: artiste. Donc, c'est doublement une épreuve qu'on espère que ça ira. Et jusqu'à présent, on a eu de très bons retours. Le flyer circule sur les réseaux. Et on a de très, très bons artistes. On croit en eux. Et comme tout le monde a sa chance, parce qu'on donne la chance à tout le monde, et ben, ça fait vraiment plaisir que tout le monde ait pu répondre présent. Donc, aujourd'hui, on a Jean-François Antoinette et Tay qui ont fait l'honneur d'être là. Et je les remercie. Et qui seront aussi ce jour-là, enfin, le mardi 5 mai, quoi.
2: Merci,
0: Voilà.
2: merci à vous
3: Merci,
2: encore.
3: merci à vous.
0: Et aussi une danseuse des Bananas qui est là aussi,
2: Ouais.
0: qui accompagne aussi Jean-François Antoinette. Donc voilà, on met tout le monde en avant et on représente tout le monde. Voilà.
4: Très bien. Est-ce que tu veux qu'on reparte sur un autre morceau? Peut-être un dernier
0: Bah
4: de la
0: écoute,
4: sortie de nuit ou sur l'un des
0: bah
4: tiens?
0: je pense que les artistes vont se présenter, hein, tu vois, je pense qu'ils ont des choses à dire
4: Ok, on repartira sur.
0: directement.
4: On fait comment?
0: Et puis voilà. Hein.
4: Donc, avec qui on commence?
0: Donc là, il y a le frérot Jean-François Antoinette. Alors lui, c'est quelqu'un qui est là depuis très longtemps. Moi, en fait, personnellement, j'ai plus connu son frère Jean-Marc, qui malheureusement n'est plus là, qui était aussi à l'image de Ras Nati Bibi, aussi un vétéran, quelqu'un qui a défendu beaucoup les artistes aussi. C'était important aussi de faire cet hommage-là. Et donc, on continue le combat, quoi, en fait, tout simplement. Parce que, y a toujours pas de structure bien carrée qui met en place, en avant la musique locale de l'île Maurice. Donc, on essaie de le faire, mais petit à petit, on y arrive, quoi. Tout simplement.
4: Alors justement, toi, quel a été ton parcours? Parce que, bon, comme je disais, tu es un vétéran, donc j'imagine que ça n'a pas forcément été aussi simple que maintenant d'avoir accès, de pouvoir propager ton message, ta musique. Par comment tu as commencé, par où tu es passé, entre guillemets.
3: Moi, je commençais avec le groupe Bananas, qu'on a fait. On a gagné un concours à la télé, TF1. Et de là, j'ai toujours gardé le groupe solo avec mes danseuses. Et j'avais des musiciens, on s'est séparés. Et moi, je suis resté avec mes danseuses. Et ouais, je continue, j'ai jamais arrêté. Et voilà, moi, mon combat, c'est Sega. Sega dans la peau, Sega partout où je vais, c'est Sega, Sega, Sega. Et parce que pour moi, Mauricien, la culture, c'est l'île Maurice, on parle Sega typique. Et je voulais toujours, toujours chanter et rester à l'affiche, quoi.
4: Ici, est-ce qu'on partirait pas sur un morceau là pour le présenter musicalement?
3: Oui.
4: Par sur Zoli Mamzelle?
3: Jolie mamzelle, nous donne d'autres affaires.
4: Ah bon.

0: Ah bon. Bon, là tu parlais de tradition, de culture historique, on va dire, NVK, mais là on est en plein dedans, là.
1: À fond.
0: C'est ça. Hein. Bon, moi franchement, ça fait longtemps, on essaie de promouvoir cette musique aussi. On kiffe ses sonorités, on kiffe ses instruments, on kiffe ses rythmes. Et on kiffe les messages aussi. Hein.
2: Donc, bah là, en l'occurrence, c'est un joli message qui dit. Hein, donc,
0: voilà.
2: Donc voilà.
0: Bon, est-ce que. Alors, déjà, où est-ce qu'on peut te retrouver, toi ? C'est GFly sur les plateformes, c'est ça ?
1: Ouais, sur les plateformes, GFly, partout.
0: Partout, partout ?
1: Je suis partout.
0: Ah, c'était partout.
1: Je suis installé, alors. Bien installé.
0: C'est bien, en place.
1: Ouais. En place, comme tu dis, ça, c'est top, ça.
0: Bon, en place, justement, parce que ça, c'est un morceau déjà un peu ancien, un peu connu, on va dire.
1: Ouais.
0: Il y a un morceau plus récent, là, qui tourne actuellement beaucoup, apparemment.
1: Oui, là, ouais, c'est parce qu'à tout, au fait, c'est des nouvelles expressions des jeunes à l'île Maurice. Et j'ai essayé de rentrer dedans avec eux et pour rigoler, quoi. Mais finalement, là, en ce moment, ça tape très, très fort à Maurice. Et on va dire, c'est TikTok, tout ça, numéro un en ce moment.
0: Ok, ça, c'est une collaboration, du coup.
1: Collaboration avec Didier Brandon, okay. Que je remercie beaucoup d'avoir voulu faire ça avec moi et monter tout. Et au fait, voilà, ça se passe très bien.
0: Et ben, on va lancer ça direct.
1: Ouais, merci.

0: Ah bon? Bon, t'as compris, là c'est un peu réactualisé, remis au goût du jour quand même. Hein. Fashion.
1: Ouais, donc c'est ce qui tourne bien au bled en ce moment et ça fait plaisir. Ça fait vraiment plaisir. Donc en espérant que ça dure hein, pour le frère.
2: Ah, merci.
0: Et du coup, là, au niveau de la prod, c'est un mélange instrument traditionnel ou c'est juste
2: C'est un
0: numérique?
2: mélange, traditionnel et les nouveaux.
0: En mixé, on
2: C'est un
0: va
2: peu
0: dire.
2: pour moi, c'est un dancehall, Sega.
0: C'est
2: Dancehall.
0: ça.
2: Sega dancehall plutôt.
0: Parce que vu que j'ai des spécialistes autour de la table, c'est quoi la particularité du Sega pour vous? Aussi bien au niveau des instruments que des influences, peut-être?
1: Bah, c'est surtout comme je disais, les percussions traditionnelles, enfin les instruments traditionnels. Il faut savoir déjà à l'époque, c'était une musique ancestrale. Donc c'était, tu sais, nous on a vécu l'esclavage, etc. Donc c'était à l'époque pour pas être compris par les maîtres que justement c'était des codes, tu vois. Et faut savoir que le Sega, ça a déjà des racines africaines. Donc c'est une musique à la base qui est mélangée culturellement, tu vois, avant d'arriver à Maurice. Et comme du coup à l'époque de l'esclavage, bah du coup il y a eu des esclaves d'Afrique, d'Asie qui sont arrivés chez nous, bah du coup ils sont venus avec cette culture-là, voilà justement. Et après, tu sais, ça s'est développé. Mais aujourd'hui, le Sega il est devenu un peu comme, je sais pas moi, un peu comme le Zouk, comme le Compas, il s'est modernisé. Mais la base des bases, en fait, à la base, c'est plus une musique qui était revendicatif et plus une musique qui permettait justement à nos ancêtres esclaves justement de s'exprimer. Tu vois, justement. Donc en fait, c'était plus pour exprimer des besoins, dire des choses, revendiquer des choses. Et puis avec le temps, c'est devenu un peu plus commercial, tu vois.
0: Et
1: Donc par la force des choses.
0: au niveau des instruments traditionnels dont tu
1: Il y
0: parlais,
1: a le
0: il y a quoi?
1: ravan. Il y a le ravan, il y a le. Alors le ravan, c'est un espèce de tambourin. Comment je vais t'expliquer ça? C'est un espèce de tambourin avec un cerclage en bois, avec une peau assez tendue, c'est une peau de cabri, tu vois justement. Et tu le mets auprès du feu. Quand tu chauffes en fait la peau, justement, la peau est plus tendre. Donc quand la peau est plus tendre, en fait, le son, il sonne mieux. Le son, il résonne beaucoup mieux. Et donc, c'est ce qui fait que cet instrument-là, il est particulier parce que du coup, c'est lui qui donne le rythme, en fait. Il est accompagné de ce qu'on appelle le triangle. Donc, en fait, le triangle, on va dire, une tige de fer en forme de triangle. Et puis, tu as le maravan. Donc, c'est un instrument qui est rectangulaire. On enferme du sable. Et puis, tu as d'autres instruments, mais. En tout cas, les principaux, c'est cela.
0: Ok.
1: Voilà.
0: Bon, là, on a fait un peu le tour là, de la question Ségué. On parlait du coup du jour. Donc, du coup, là, t'étais pas venu tout seul, JF.
2: Non, je suis avec Tay.
0: Bon, je crois que vous avez des featuring là, tous les deux. Donc, on va parler de tout ça un peu.
3: Ouais, carrément.
0: Mais déjà, on va parler de toi déjà,
3: Yes.
0: Tay. Qu'est-ce qui t'a influencé? Est-ce que c'est justement l'exemple des grands frères autour de la table? Qu'est-ce qui t'a
3: Bah,
0: mis le
3: déjà,
0: pied à
3: c'est
0: l'étrier? Depuis combien de temps t'es dans le
3: dans la
0: mouvement? Qu'est-ce que tu
3: musique.
0: fais?
3: Yes.
0: Tout ça, quoi.
3: Bah, déjà, ouais, ça fait. Bah, déjà, j'ai grandi avec GF Life, donc la musique, c'était direct. Direct, ce qui m'a inspiré, moi, c'est la musique de chez nous, le Sega, le Seguè, les artistes qui ont commencé à faire du Saga, tout ça comme Evolosic, OSB Crew avec le Seguè, tout ça. Et Kurumandila, respect de fou. Donc ça a commencé par ça et Gangsta Beach aussi, tout ça, c'est des trucs de chez nous qui m'ont inspiré quand j'étais petit. Kaya, bien sûr, c'est la base des bases. On a grandi avec ça et puis après, voilà, la musique de papa et c'est comme ça que c'est venu. Donc voilà, après moi j'ai commencé à la base par le rap avec mes cousins. Donc on avait un groupe 15 Ball Hood Big Up et on a fait des petits projets ensemble. On a rencontré d'autres artistes du coup, mais après on connaît aussi les artistes, vu qu'on était entre guillemets petits, on connaissait les grands par rapport à Tonton, Papa, tout ça. On a rencontré la Mauritian All Star, Choco, que je connaissais depuis que je suis minot. Et après on a rencontré Nitin, Coco Beng, tout ça. Et on s'est mis à faire des projets en commun. Et voilà, après on a été poussé comme ça avec la diaspora mauricienne. Au début, je pense que avant Mauritian All Star, tout le monde était un peu dans son coin musicalement, et c'est vrai que ça a fait un mouvement quand même. Ils ont essayé de rapprocher un peu tout le monde pour faire parfois des projets, bah, comme je sais pas si tu te rappelles quand il y avait eu les inondations à Maurice. Ça, c'est un projet qui avait vachement réuni, c'était archi cool. Et on a, de là, nous, on a rencontré plein d'autres artistes comme nous, franco-mauriciens, et tout ça. Et après, voilà, après moi, avec mon groupe, je me suis séparé tout doucement, sans embrouille. Hein. C'est juste que voilà, chacun faisait son chemin, chacun avait des styles musicaux différents. Moi, je me suis retrouvé un peu plus dans la musique du reggae dancehall, tout ça, influencé par beaucoup les Jamaïcains et les Antilles.
0: Vous allez y venir, justement.
3: Ouais, beaucoup. J'ai grave été inspiré par ça. En fait, moi, j'ai fait un an à Maurice quand j'étais petit. Et à la cité, on n'écoutait que du reggae. En fait, c'est rentré dans ma tête. Ça veut dire que j'écoutais même plus de rap français. J'étais que dans le reggae.
0: Et c'était voilà. Quoi tes influences, justement, reggae dancehall, alors?
3: Ah, reggae, bah... Alors moi, j'écoutais beaucoup. Je me rappelle, quand j'ai commencé à la cité, il y avait Groundation qui tournait. Ça m'avait mis une tarte. J'avais pris une tarte avec ce groupe. Après, mon grand cousin, il est venu. Il m'a mis Alborosi dans les oreilles. Là, j'ai pété les plombs. D'ailleurs, hier, j'écoutais du gros Albo dans la voiture.
0: Bon, obligé de lui faire un large up aussi. Je ne sais pas s'il va écouter, lui ou l'équipe. Mais...
3: Ah ouais, tout ça. Et... Après, bah, y en a plein. Hein. Franchement, je ne pourrais pas toutes les citer. Mais en tout cas, moi, Alborosi m'a marqué. Il m'a marqué parce que ça, c'est une époque dans ma vie où j'étais tout seul à Maurice. Avec mes cousins, tout ça, ils étaient en France. Papa, il était en France. J'étais juste avec ma mère. Et Alborosi, c'est une époque qui a marqué ma vie, en fait. Donc... À cette époque-là, je te dirais vraiment Albo, quoi. Respect. Et après, bon, il y a tout le monde. Hein. Je suis parti sur les Gentlemen. Il y en a trop.
0: Plutôt reggae, alors, quand même. Parce que là, ce que tu nous as ramené, il y a un gros dancehall, là.
3: Ouais.
0: Aussi, là, sur le rythme du moment, on va dire.
3: Ouais, après, sur la dancehall, je suis plus, vraiment... moi, j'ai commencé avec du Vibes, Eidonia, Bounty... Ah bon. Ouais, Eidonia, j'ai kiffé. Après Bounty, après, bon, tu sais, t'as toute la nouvelle vibe qui est arrivée, hein, les Popcans, tout ça. Après, au niveau des Antilles, c'était Kero, Kalash, Yong Chang, Seik. J'ai grave sifflé ça. C'était moi, mon influence, tu vois. Les mecs qui cartonnaient quand j'ai vraiment commencé à suivre ce mouvement-là, tu vois. Et voilà.
0: Bon, bah, tu sais quoi, on va partir direct là sur un morceau pour te faire découvrir musicalement aux gens qui ne connaissent pas. Donc là, on part sur Perdu.
3: Perdu ou les cœurs. 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

0: Ok. Bon, t'as compris, t'es avec nous dans les studios.
1: Yé
0: Eh ben voilà, on a vu un peu effectivement les influences dont tu parlais, je pense.
1: Ouais, tant mieux si ça se ressent, c'est important. Ya, ça fait plaisir, merci. Ça se voit, en plus j'ai affaire à un vrai connaisseur.
0: Qu'est-ce que je veux dire? Toi, où est-ce qu'on peut te retrouver sur les réseaux?
1: Bah, moi, sur toutes les plateformes, sur tous les réseaux sociaux. Et le blaze, c'est Tay. Généralement, c'est Tay officiel. Où vous pouvez retrouver mon actu.
0: C'est TEY, c'est ça?
1: Ouais, c'est ça, TEY, exactement.
0: Ok, justement, au niveau de l'actu, c'est comment, il y a quoi?
1: Là, bah déjà, il y a. Là, au niveau des showcases, j'ai un showcase là le 9 mai, sur Paname. Et vous pouvez le voir sur ma page, c'est pour le birthday de Stéry. Et le 5, bah le 5, comme on en parle depuis tout à l'heure, je serai sur scène avec GFly à la Foire de Paris pour la journée de l'océan Indien. Ça fait partie des actus où vous pourrez me voir directement sur place. Et musicalement, bah là on est sur des. On s'était calmé un peu. Là, en fait, j'ai une petite dalle qui est revenue depuis le Wifel. Depuis le Wifel, j'ai une petite dalle qui est revenue. Donc là, je reprends un peu de studio. J'étais la semaine dernière en studio avec un artiste. Des Antilles. Donc voilà, on a un son qui est posé, on a un deuxième qui devrait être fait prochainement. Et après, il y a d'autres projets solo avec l'animal. Je sais pas s'il écoutera, mais en tout cas, Big Up l'animal. On est sur un gros projet qui reprend un peu justement notre rythme Sega. Et on l'a mis un peu à. On l'a un peu, comment dire, remis au goût du jour. Avec un mix français et créole dans le même son. Ça, c'est un projet aussi important et on verra. Hein. Ça,
0: Bah
1: c'est musical.
0: écoute, comme on a coutume de dire ici, on te recevra avec grand plaisir pour venir en
1: C'est
0: parler à
1: gentil.
0: l'occasion.
1: Yes, c'est gentil,
0: Hein.
1: merci.
0: Déjà, tu nous as mis l'eau à la bouche. Pareil, tu nous as mis l'eau à la bouche, tu m'as fait presque une passe décisive là. Tu parles du Wi-Fi, on va lancer ça direct. Hein.
1: Vas-y,
0: Moi,
1: vas-y.
0: j'ai hâte,
1: Avec
0: là, j'ai hâte.
1: plaisir.
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0: Ah bon, ah bon, ah bon. Juste parce que tu m'as lancé tout à l'heure là. Le sujet s'y prête trop, donc juste une petite spéciale là.
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0: Ah bon, ah bon. Juste pour que je te la mette parce que.
2: Ah ouais. Respect, oh, ça fait. C'est un délire.
0: Bon, je vous ferai écouter la version entière un de ces jours, peut-être, là. Mais pas pour l'instant. Là, on reste sur le sujet, là. C'était juste que. Ici, tu vois, Tom, tu sais, on n'aime pas les bamboclats, on n'aime pas les imposteurs, on n'aime pas trop les copycats.
3: Merci. Il a capté.
2: Respect.
0: Donc, bon, voilà, il fallait mettre les choses au point aussi pour les auditeurs.
2: Ça, ça fait plaisir.
0: Bon, ça fait plaisir ce petit Wi-Fi là, ça change
2: merci,
0: un peu là.
2: Merci. Ouais, en vrai, moi je l'écoutais, moi j'ai kiffé, tu vois, les trucs. Et à Maurice, les gens ils savent que, enfin, ils me connaissent surtout pour la dancehall. Après, mon son Perdu au Lécaire, c'est mon titre phare. Hein, et c'est plutôt un reggae à la sauce mauricienne. Mais c'est vrai que sur la dancehall, les gens ils me connaissent et j'ai reçu pas mal de messages, de commentaires sur le Wi-Fi en me disant qu'il fallait que je représente le drapeau. Je dis, vas-y, on va faire ça vite fait. Et après, j'avais des trucs à dire, tu vois. J'avais des trucs à dire par rapport à ce qui se passe dans l'industrie musicale, tu vois. Donc, il y a quelques mots que tu as dû comprendre et voilà. Ouais, je me suis lancé dessus vite fait, c'était rapide.
0: En tout cas, ça fait plaisir parce que dans le flow de sons qu'on a entendu, je crois que c'est celles que j'ai entendues qui viennent de Maurice.
2: Ah ouais? Ok, d'accord. Donc, il y en a eu deux, trois, mais... Ouais, il y en a eu deux, trois.
0: Et après, peut-être que j'ai pas fait gaffe spécialement.
2: Je pense qu'il faut vraiment connaître, faut vraiment être branché sur la page de Maurice, soit sur le délire. Parce que moi, il y en a que j'ai vu après et que j'avais pas vu avant. J'en avais vu juste un seul, c'était General Love, Big Up le frérot. Très chaud lui. Et après, les autres, je les ai vus bien après, tu vois.
0: Bah, en tout cas, encore une fois, ça fait plaisir de t'entendre, pas que sur Disségué.
2: Merci, merci. Il y en a plein.
0: Et comme quand je te disais tout à l'heure, on te recevra avec grand plaisir pour l'actualité.
2: Merci, c'est cool.
0: Là, en attendant, il y a d'autres sons qui sont sur les plateformes déjà.
2: Ouais, il y en a d'autres. Hein.
0: Des combinaisons, là, j'ai cru comprendre avec monsieur qui est avec nous, là.
2: Ouais, déjà, Zoli Mamzel, le son Sega que t'avais mis, c'était ça. Là, il est sur les plateformes. Moi, j'ai un album sur les plateformes, c'est Les Rois, LEREWA. Donc c'est un album que j'ai fait avec Ravana Roots, produit par justement JF Fly. Et en directeur artistique, on va dire ça maintenant, on avait JF et Alain Ramanisson, hein, un peu sur les... Et Owen aussi qui a aidé quand même. Owen aussi, faut mettre un respect dessus. Et donc là, il y a plusieurs sons, vous tapez Tay, Endu, Tay... Faudrait voir sur les plateformes, j'ai oublié ce qu'on a mis, il y en a beaucoup. Mais prochainement, il y aura d'autres nouveaux sons encore. Et là, on a un son avec JF Lies and Daggy, qui est un son qui mélange vraiment les couleurs de l'île Maurice, la partie créole, indienne, tout ça en un. Ça fait plaisir. Et on a été invité par JF Lies sur ce son. Et ça marche très bien. Franchement, c'est un son qui a été bien reçu.
0: Ouais, justement, JF Lies, il y a un mot à rajouter sur ce son avant qu'on le lance, là, parce que mes oreilles vont.
4: Ouais, au fait, c'est. C'est plus la couleur de l'île Maurice, créole, blanc, hindou et musulman, chinois. C'est-à-dire, c'est pour ça que j'ai emmené Tay avec moi là-dedans. Lui, il a fait son parti côté un peu rap. Et moi, j'ai emmené un peu hindou, créole. Et voilà, ça marche super bien et bien accueilli à Maurice. Et voilà. Et là, je viens de terminer un autre son encore au mélange avec une fille indienne qui chante Bollywood à Maurice. Et voilà, ça aussi, ça marche très bien. Mais voilà, j'essaie de partager, c'est ce que je peux faire. Voilà.
0: Ok, bon, on lance ça direct.

0: Ah, bon, bah, c'est nos invités dans la place. Hein.
1: Ouais,
0: Mauricien All Star Represent.
2: ouais, bah, bah voilà, hein. Comme je dis toujours, on vient avec du lourd, comme d'habitude, toujours accompagné, quand on peut partager un petit peu aussi les. Voilà, donner la force aux artistes, on le fait, hein. Comme on l'a toujours fait depuis pas mal d'années, et ça continuera, hein. Donc voilà.
0: Bon, en tout cas, là, il y avait des frérots qui étaient dans la place, là, avec nous dans la cabine.
2: Il y en a encore d'autres, mais t'as vu, tu sais, y a pas, on peut pas ramener tout le monde, mais voilà, tranquille.
0: Bon, pas tout le monde d'un coup ici, mais petit à petit.
2: Et voilà, ce beau monde, ils seront là, comme j'ai dit, le mardi. Mardi 5 mai. Il y aura aussi d'autres frérots comme Marie-Jeanne, qui je fais une dédicace. Il y aura Messia, il y aura Patrimoine ou Culture, il y aura d'autres groupes. Donc venez, voilà les gars, ils ont énormément bossé pour donner un show de qualité et franchement ça fait plaisir pour une première édition.
0: Ben, on va essayer d'être là, hein, parce que franchement, c'est pas tous les jours là qu'il y a un aussi beau plateau dans d'aussi bonnes conditions, on va dire. Mais encore une fois, merci à tous d'être passés.
1: Ouais, moi désolé.
0: Vas-y, je t'en prie.
1: J'ai fait une petite dédicace ici à la radio à vous-même. Merci beaucoup.
0: Merci à toi.
1: C'était super cool et tout. On est bien bien reçu. Et surtout, je voulais faire une dédicace à Motion Star avec Nitin et Soko et Coco Beng d'hier, avec tous les groupes quoi. Mais surtout Nitin et Soko, ils ont toujours été là pour rassembler. Moi, c'est plutôt ça, rassembler les jeunes. Rassembler les anciens et voilà, c'est un gros big up à eux et merci encore
2: Merci.
1: pour ce qu'ils ont fait parce que la foire de Paris, moi je l'ai fait deux, trois fois, mais dans ces conditions-là, c'est la première fois que ça existe et voilà, je suis pour le plateau, pour tout ce qui suit derrière et merci beaucoup à eux et à toute l'équipe à
2: Respect.
1: Motion Star et voilà, merci à vous.
3: Yes,
2: Respect,
3: oui,
2: respect.
3: big up. Non, en vrai de vrai, ouais. Ils ont fait le taf et voilà, en vrai, ils pensent toujours aux autres. Et ça, c'est ce qui manque un peu, je pense, chez nous. Bon, peut-être un peu partout, hein, mais en tout cas, ils pensent beaucoup aux autres, même quand ça réunit sur des projets. Le son qu'on a fait, Namasté.
2: Bah, tu vois, la dernière fois, frérot, quand j'étais venu présenter mon album Namasté 2.0, on avait tourné le morceau qui s'appelle Arnonon. C'est un très très gros morceau qui est assez long. Bah, tu vois, le frère, il est là. Et on essaye toujours de mettre des jeunes talents aussi. Et comme des anciens, moi, je suis beaucoup pour le partage et le mélange parce que sinon, on le fait pas pour perpétuer la culture. Y a pas grand monde qui va le faire, tu vois. Donc c'est très important et j'espère que voilà quand on passera le flambeau les petits refs ils continueront, c'est normal, il faut passer la main à un moment donné
0: Bah,
2: donc voilà, c'est un honneur.
0: je crois qu'en tout cas, on parlait de partage, de transmission. Je pense que déjà le taf, il est bien fait depuis quelques années. On espère que ça va continuer à progresser, à évoluer.
1: Et
0: Et
1: là
0: on voit que même musicalement, il y a quand même une transmission qui
1: ouais.
0: reste malgré l'évolution.
1: Et là, moi, je suis revenu avec, parce que ça fait longtemps qu'on en parle, et je suis revenu avec un son, un nouveau son qu'on va poser bien dans la semaine à venir, là. Et Mauritian Star, Tay et moi, et là, je pense que ça va être du lourd aussi, hein. Et voilà, ça commence à péter la table et tout,
2: Ah, tu vois.
1: mais voilà, comme j'ai dit, gros big up à eux. Merci à eux.
0: Mais encore une fois, on en reparlera
2: On
0: avec plaisir.
2: reviendra éclater un gros freestyle chez toi, comme il se doit.
1: Ah, gros
2: Et
1: freestyle,
2: on
1: on
2: est
1: est
2: obligé de
1: présent.
2: respecter, frérot. Tu vois ce que je veux dire?
3: C'est un freestyle, on est
2: C'est une
3: présent.
2: question de timing, mais ça va arriver cette année, hein, t'inquiète pas.
0: Il n'y a pas de souci, nous on est prêts, on vous attend.
2: Ah
0: Quand
2: oui.
0: vous voulez. On repart sur un morceau de toi, Mika,
2: Ouais, bah écoute, le morceau manipulé. Un morceau que le dernier morceau créole que j'ai sorti en date et d'ailleurs je profite pour te balancer une exclu, j'avais sorti un EP je t'avais dit en janvier mais il y aura un EP cette fois-ci créole qui sortira avant la fin de l'année où justement bah, ce morceau-là fera partie avec d'autres inédits donc voilà et ça c'était une exclu que je t'annonce et bah écoute on part sur manipuler hein.
0: Bah, tu sais qu'on est toujours prêt à recevoir les exclus au fur et à mesure. Hein.
2: Ah ouais, question de temps, faut y aller tranquille.
0: Bon, manipuler alors.

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1: Bon, t'as dit ça, enfin, il cherchait alors son prochain album, alors.
0: Ouais, voilà, hein, y aura un autre EP. Donc là, on est sur le point de finaliser. Cette fois-ci, celui-là sera 100% créole mauricien. Parce que le précédent, c'était 100% rap français. Parce que je tombe toujours sur la scène française. Mais c'était important de revenir aux sources. Et donc, le projet, il arrivera avant la fin de l'année. Donc, je viendrai te le présenter avec comme il se doit.
1: Grand, grand plaisir, tu sais déjà. Bon, bah, encore une fois, merci à vous tous d'être passés.
0: Merci pour l'accueil. Ouais, c'est toujours un honneur d'être là, en tout cas. Tu nous reçois toujours bien. Et voilà, longue vie à l'émission. Et longue vie à son 6.3, comme d'habitude. Voilà, donc, vous faites le job, ça fait plaisir.
1: Ah, on est là pour relayer vous, le job que vous faites, tu vois. Comme on dit, nous, on est juste la voix des sans-voix. On est là pour essayer de servir d'amplificateur, de haut-parleur. Mais
0: bien
1: c'est
0: sûr.
1: Vous qui faites le taf, t'as vu. Justement, on a fait le tour des réseaux sociaux individuels, là. Je rappelle, JFly, J-F-F-L-Y.
2: Ouais.
1: T'Y officiel avec T'Y
0: officiel
1: avec un
0: T-U-Y,
1: avec le trait du bas,
0: ouais.
1: Trait du nom du bas officiel. Toi NBKMC.
0: NBKMC, YouTube, TikTok, Facebook, Instagram, NBK, plus loin MC, maître de cérémonie.
1: Est-ce qu'il y a un site officiel, un Instagram, quelque chose pour le groupe, pour Mauritian All Star, pour retrouver vos
0: Instagram Mauritian All Star. YouTube, Facebook, pareil. Je fais une dédicace à Choco et Coco Ben qui n'ont pas pu être là. Mais on sera bien là tout à l'heure le 5 mai. Parce que comme on anime la Foire de Paris, et on a pris beaucoup de temps, on a pris beaucoup de patience, beaucoup d'énergie aussi pour monter ce projet. Donc grosse dédicace aussi aux partenaires qui nous ont aidés de la Foire de Paris. Frédéric Godard. Il y a aussi Mister Yoven aussi à qui on fait une dédicace. Il y a pas mal de monde derrière. Et comme je l'ai dit, voilà, moi je suis novice dans l'organisation. Voilà, la Sista Yaya aussi, elle est organisatrice d'événements aussi dans les soirées entières. Mais c'est aussi son premier défi chez les Mauriciens. Voilà, donc on espère que ça va être une... grosse réussite. Jusqu'à présent, on a eu de très bons retours. On a beaucoup de personnes qui vont venir. Et donc, du coup, on s'est donné du mal pour essayer de donner un show de qualité et respecter. Voilà, parce qu'il faut respecter le public à un moment donné. Donc, on essaie de faire les choses bien. Donc, bon, voilà.
1: En tout cas, encore une fois, j'invite tout le monde à vous suivre et vos pages perso d'artistes et la page... Mauritian All Star.
0: Voilà, c'est sur les réseaux, le flyer de la Foire de Paris. Voilà, spécial au soin indien, Festival des Tropiques. On peut retrouver J-Fly, on peut retrouver Tay. J'avais dit Marie-Jeanne aussi. Un artiste Ségué aussi qui s'appelle Messia. On a une artiste qui s'appelle Volavi. Henri, voilà, voilà. On a DJ Stery, DJ Islands, DJ AZ Vibes de Radio Maurice. Et on a DJ NGX, etc. Donc, voilà. Allez faire un tour, venez, on est aussi sur le site officiel de la Foire de Paris, le flyer est là, il y a le planning avec la liste de tous les artistes, les temps de passage, donc voilà, vous avez toutes les infos, en plus c'est un très très beau, c'est un très beau plateau et une très belle scène, donc franchement vous n'allez pas être déçus, voilà,
1: okay.
0: À la Foire de Paris, Parc des Expos, Pavillon 4, Porte de Versailles, voilà.
1: JF, t'as un mot à rajouter avant de se quitter?
2: Oui, j'ai un petit dédicace à faire à Yashna Amoris qui a fait ce collab qui m'a très bien avec moi. Et Niamal, Priti, toute l'équipe vidéo qui ont travaillé sur ces projets-là avec moi. Et je remercie tout, surtout Jason, big big up à lui. Et voilà, et... Je suis à tout 106.3 top.
0: 106.3 FM. Voilà, ça fait plaisir pour l'accueil. Merci à vous.
2: C'est magnifique.
3: Yes, I. Ouais. Bah, moi, big up tout le monde. Big up tous ceux qui sont là depuis le départ, qui sont là pour la suite. Big up la radio RFPP et Tendem. Ça fait longtemps. En tout cas, moi, j'ai pas fait une radio authentique comme ça. Ça fait plaisir, mon frère. Et voilà, big up Nitin, Mauritian All Star. On est ensemble. Jeff Lai. Et voilà, tous les gens qui sont derrière nous, toute la diaspora, tout l'océan Indien, toutes les îles créoles aussi, big up. Big up, on est ensemble. Et merci pour l'accueil, franchement, c'était cool.
2: C'était magnifique.
0: Et on n'oublie pas, hommage à Rasnachi Baby, voilà, qui repose en paix. Et on perpétuera son taf et son combat.
1: J'allais dire justement, on ne se quitterait pas sur un petit Zion, là.
0: Ah ouais, hein. Un lever de mon peuple ou ce que tu veux, frérot. Là, voilà. Fais-toi plaisir.
2: Yeah! Tchou! Rastafari!
0: 106.3 FM.
2: Hold on!

0: Bon, t'as compris, là on a libéré nos invités, l'émission touche bientôt à sa fin. On va continuer là encore une dizaine de minutes, là, avec des sons, des frérots. Hein, Mauricien All Star qui était dans la place avec nous, NBK. Hein, on passe le namasté à tout le rap français, mais pas seulement, toi-même tu sais.
1: Et ma estime, au rap français, je passe le namasté. Mauricien All Star.

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7: Bonjour, vous êtes bien dans l'actualité des luttes et aujourd'hui, en cette émission du 7 mai 2026, nous revenons sur la journée du 1er mai en vous diffusant deux reportages, l'un réalisé à Paris et l'autre à Marseille. Mais avant cela, nous souhaitions faire un petit point d'histoire.
8: S'il y a bien un jour férié que les travailleurs doivent à l'anarchisme, c'est bien le 1er mai. Et tous ceux qui appellent ça la fête du travail, c'est vraiment des enfants de pute. Tout commence il y a presque tout pile 140 ans, le 1er mai 1886, aux USA. Début d'une grande grève générale pour réclamer la journée de 8 heures à l'initiative des anarchistes et qui rassemblera 340 000 travailleurs. Quelques jours après le début de la grève, un rassemblement a lieu à Chicago. Après les différents discours, la foule commence doucement à se disperser. Mais pas assez vite pour la police qui décide de rentrer dans le tas. Et puis ils rentrent dans le tas comme des brutes. Il y aura deux morts et des dizaines de blessés. Du coup, les anars lancent un appel à la manifestation contre les violences policières. Et une grande marche a lieu le lendemain dans les rues de Chicago. Elle se termine à Haymarket Square. Elle traîne en longueur jusqu'à 22h. Et la police décide une fois de plus de charger violemment sur les manifestants pour les disperser. Sauf qu'à ce moment-là, quelqu'un jette une bombe sur la police en tuant un policier sur le coup. Ça se met à canarder dans tous les sens, il y aura 7 morts du côté de la police et impossible de savoir du côté des manifestants. 8 militants en tout seront arrêtés. Leur procès sera une vengeance abjecte de la classe dominante contre les anarchistes et tous les ouvriers en général. Déjà, dans les personnes arrêtées, certains n'étaient même pas là à la manifestation. Les aveux sont arrachés sous la menace et la plupart des preuves sont juste des faux. Sur les 12 jurés, aucun ouvrier. Ils avoueront tous qu'ils étaient déjà convaincus de la culpabilité des accusés avant même l'ouverture du procès. La peine n'avait donc aucune chance de ne pas être arbitrairement impitoyable. Après des réquisitoires visant à faire des accusés des exemples pour tous ceux qui feraient l'affront de vouloir améliorer leurs conditions de vie par la grève, le verdict tombe. Sur les 8, 7 seront condamnés à mort et 1 à 15 ans de prison. Deux condamnations à mort seront transformées en prison à vie et l'un des condamnés se suicidera en prison. Le vendredi 11 novembre 1887, qui sera funestement surnommé le Black Friday, les quatre anarchistes seront pendus devant un public de patrons et d'industriels qui auront été conviés par invitation, s'il vous plaît. Ce n'est qu'en 1893 que le nouveau gouverneur de l'Illinois, John Peter Altgeld, avouera que ces débordements étaient de la faute de la brutalité policière et les innocentera à titre posthume. Certains pensent même que ça pourrait être la police ou les détectives de l'agence de privé Pinkerton à la solde des industriels qui pourraient être à l'origine du lancement de la bombe. Mais il n'y a pas de preuves. Suite à ça, d'autres pays choisissent de prendre symboliquement le 1er mai pour lancer les journées de grève afin d'obtenir la journée de 8 heures. Comme en 1891, à Fourmies, qui se terminera en boucherie, puisque les forces de l'ordre assassineront 10 personnes, dont 2 enfants. C'est pendant l'entre-deux-guerres, le 23 avril 1919, que le Sénat français ratifiera la journée de 8 heures et fera du 1er mai un jour non travaillé. Puis c'est sous Pétain que changera en 1941 le nom de Fête des Travailleurs en Fête du Travail. Ce jour deviendra férié et donc payé sous l'impulsion de René Belin, secrétaire d'État au travail et dirigeant de la partie anticommuniste de la CGT. C'est aussi à cette époque que l'églantine rouge portée à la boutonnière par les manifestants sera remplacée par le muguet, le côté rouge étant trop identifié à gauche. À la Libération, la fête du travail sera supprimée, puis reviendra en 1947, toujours férié, mais sans nom officiel. Aujourd'hui, on utilise souvent le nom de Journée internationale des travailleurs et des travailleuses. Car ne l'oublions pas, ce jour est un hommage à des gens qui sont morts dans un combat contre la bourgeoisie afin de limiter l'exploitation de l'humain par l'humain.
7: Et vous êtes toujours dans l'actualité des luttes. On vous diffuse maintenant le reportage réalisé à Paris le 1er mai 2026.
9: Les travailleurs chantaient Nos salaires sont trop faibles. Il faut les augmenter.
10: Parce qu'ils veulent qu'on baisse la tête, ils veulent qu'on se taise. Ils veulent pouvoir exploiter le monde du travail, la jeunesse, et qu'on ferme nos bouches. Et pour ça, ils répriment. Et qu'est-ce qu'ils ont fait à l'université de Nanterre? Nous, on se bat, comme le disait mon camarade Julien, pour inscrire les sans-fac, qui sont des jeunes qui ont été refusés à l'entrée de l'université. On se bat par des mobilisations depuis des années pour les inscrire. Et bien, qu'est-ce qui s'est passé? On a fait une campagne de tract. Et bien, je me retrouve avec un procès. Pour cette raison, j'ai été convoquée à la brigade de la délinquance et de la répression à la personne pour avoir diffusé des tracts et avoir collé des affiches qui dénoncent la politique de sélection sociale de ma présidente de l'université. Que ça soit dans les entreprises, là, la CGT a annoncé qu'il y a 1000 CGTistes qui sont concernés par la répression. Il faut qu'on arrête de faire uniquement le tour des commissariats en commissariat, de rassemblement en rassemblement, mais qu'on se regroupe autour d'une table, qu'on regroupe nos forces et notre colère contre la répression et qu'on leur montre qu'on n'acceptera pas toute cette politique. Et bien, ça se passe le 20 juin. Manifestation nationale à 15h devant le siège de la Banque Postale métro Duroc, et ça ira jusqu'au ministère du Travail en passant par le ministère des Affaires étrangères. Merci à vous en tout cas les camarades.
11: Donc ce 1er mai 2026, on est à Paris comme chaque année, c'est la fête de la lutte des travailleurs et non pas la fête du travail. Enfin, je crois qu'il faut bien le rappeler. Alors, cette année c'est un peu un contexte particulier puisque le gouvernement veut essayer de que cette journée de lutte soit une journée comme une autre, c'est-à-dire travailler alors que c'est une journée chômée qui a été gagnée, il faut le rappeler quand même. Et là, je suis avec une étudiante de Nanterre et donc j'aimerais bien un peu qu'on fasse un point sur ce qui est en train de se passer actuellement pour vous.
12: Oui, bien sûr, moi je suis syndicaliste à l'UNEF Nanterre. En fait, là, ce qui se passe dans les universités, c'est malheureusement la lumière de la politique qui est menée par le gouvernement dans l'ensemble des services publics, notamment avec les coupes budgétaires. À l'université de Nanterre, c'est un quart du budget de la fac qui est supprimé. Voilà, c'est une attaque historique. On n'a jamais eu autant de coupes budgétaires. Ça veut dire des suppressions de places en licence, en master, une augmentation de la sélection. Ça veut dire des filières aussi qui vont fermer entièrement. Et ça, en fait, pourquoi? Pour faire des économies sur notre dos, alors que de l'argent en France, il y en a énormément. Mais quand on voit Macron qui nous parle d'un porte-avions à 10 milliards d'euros, mais qui nous dirait après qu'il n'y aurait pas assez d'argent pour construire des places à l'université ou même d'ailleurs dans les lycées, dans les collèges, etc. En fait, on comprend bien quel est l'objectif du gouvernement derrière tout ça. C'est en fait de nous faire payer, nous, leur guerre. La guerre qui mène aujourd'hui partout, la guerre au Moyen-Orient, mais le soutien aussi que le gouvernement français apporte à ça. Et c'est la guerre sociale qu'ils veulent nous faire payer, l'augmentation du prix de l'essence alors que les salaires, ils n'augmentent pas. Donc en fait, on a très bien compris quel était leur petit jeu. Et là, il y a une nouvelle pépite de la part du gouvernement qui veulent avancer dans les universités en France. C'est la loi Bienvenue en France. Ils ont essayé de la mettre en place en 2018-2019. Et en fait, ça avait créé un énorme mouvement de grève et de mobilisation dans les facs. Et on avait gagné le retrait de cette réforme. C'est très simple. C'est en fait l'augmentation des frais d'inscription pour les étudiants étrangers et les étudiantes étrangères. Où en fait, ils paieront 2000 euros une année de licence, 3000 euros une année de master. Donc évidemment, c'est une réforme qui est extrêmement raciste. Parce que ça veut dire qu'on a les mêmes études, mais on n'a pas les mêmes droits. Mais non seulement c'est raciste, mais en plus, c'est profiter de cette occasion pour ensuite le généraliser à l'ensemble des étudiants et des étudiantes. Voilà comment ils veulent continuer à faire de l'argent sur la jeunesse qui est déjà précaire et de plus en plus précarisée. Donc nous, contre ça, on pense qu'évidemment, ce qu'il faut, c'est une énorme grève générale en France contre toutes ces questions-là et construire des mobilisations dans les universités. Certes, à la rentrée, mais dès maintenant, il faut qu'on saisisse de la date du 12. Le 12 mai, c'est une date de mobilisation nationale appelée par l'intersyndicale des enseignants, des personnels, mais aussi les syndicats étudiants. Le 12 mai, contre la loi Bienvenue en France, il faut qu'on soit nombreux et nombreuses, évidemment.
11: Qu'est-ce que représente pour toi le 1er mai en tant que jeune? Qu'est-ce que ça veut dire pour toi le 1er mai?
12: Pour nous, c'est important, les jeunes, de venir le 1er mai, y compris parce qu'on est dans un contexte où le patronat et la bourgeoisie, les gouvernements, les patrons, ils sont prêts à tout pour en fait nous exploiter de plus en plus. On le voit chez les jeunes dès maintenant dans les facs, mais on sait aussi que nous, jeunes, quand on arrivera dans le monde du travail, ce qu'ils vont faire, c'est dégrader de plus en plus nos conditions de travail. On voit bien ce qui se passe aujourd'hui dans les entreprises et la répression qu'ils mettent en place. Et donc pour nous, on a compris, on doit être une génération de jeunes qui se laisse pas faire et qui laisse pas le gouvernement nous enchaîner avec des conditions de travail difficiles, la guerre et des salaires bas. Donc le 1er mai, bah, c'est un moyen de se regrouper, la jeunesse, l'ensemble du monde du travail, peu importe nos secteurs, nos étiquettes syndicales.
11: Ou pas d'ailleurs, c'est les chômeurs. Les chômeurs.
12: Oui, tout à fait, exactement. Avec ou sans emploi, travailleurs avec ou sans emploi, très important. pour en fait se regrouper ensemble et discuter aussi de comment est-ce qu'on construit un rapport de force. Le 1er mai, il doit nous servir à ça quand même, de discuter de comment on a un plan de bataille pour construire un rapport de force face à ce gouvernement et qu'on arrête d'enchaîner juste des solidarités, etc., dans des luttes qui sont isolées, mais qu'on regroupe tout ça et qu'on construise une grève générale. C'est ça qui nous attend. Et la jeunesse, il faut aussi qu'on soit aux avant-postes de tout ça.
11: Qu'est-ce que tu penses du tour d'entourloupe qu'essaye de faire le gouvernement sur le 1er mai ?
12: C'est qu'en fait, ils sont prêts à tout pour essayer à la fois de nous attaquer, mais de s'assurer qu'on ne puisse pas réprimer et répondre et riposter face à tout ça. Et les manifestations des 1er mai, bah, ça les fait chier parce que c'est des manifestations massives qui regroupent tout le monde et qui, historiquement, parfois ont pu avoir un impact extrêmement important et ont pu être le début de grandes choses. Et je pense que le 1er mai, ils veulent l'attaquer parce qu'en fait, ils veulent attaquer de manière générale les luttes des travailleurs, des travailleuses et de la jeunesse. Et ils pensent qu'ils arriveront à nous empêcher de manifester, à nous empêcher de nous regrouper. Bah en fait, il faut qu'ils comprennent que plus nous attaquerons, plus ils attaqueront le 1er mai, plus ils nous donneront envie de regrouper, de riposter, de regrouper les luttes et de frapper ensemble parce qu'on ne lâchera jamais face en fait, à la politique aujourd'hui qu'ils essayent de nous mener. Voilà.
11: Bah écoute, je te remercie.
13: Salut Benoît.
14: Salut.
13: Comment tu vas?
14: Bah ça va, bonne journée, 1er mai, il y a du monde, il fait beau.
13: Pourquoi tu es là, Benoît?
14: Bah pour manifester, pour défendre nos droits, pour montrer qu'on est puissants et nombreux, et parce que c'est fun aussi.
15: Ce qui est bien, c'est que là, le cœur de cette journée, c'est vraiment le travail, le droit du travail et les travailleurs. Du coup, c'est aussi bien parce que, dans plein de secteurs différents, on peut constater que le rapport au travail est compliqué. Il y a de plus en plus de questions sur trouver un bon contrat, trouver des bonnes conditions de travail, y rester et ne pas quitter. Enfin, moi, je bosse dans la culture, c'est compliqué, il y a beaucoup de burn-out. Voilà.
13: C'est quoi dans la culture ?
15: J'organise des festivals et je bosse pour des compagnies administrateurs, quoi, globalement.
13: Ah oui, ok, t'organises des festivals, c'est chaud en ce moment pour les festivals,
15: ouais,
13: non ?
15: Ouais, c'est chaud pour les festivals et c'est chaud pour les compagnies aussi, hein, parce que je fais un peu pour tout le monde, mais globalement... Les budgets se réduisent en fait, hein, des collectivités et de l'État. Il y a des arbitrages de plus en plus compliqués, notamment politiques, pour le fait de devoir s'exprimer ou pas. S'exprimer, ça veut dire peut-être se mettre en porte-à-faux par rapport à un financeur et du coup avoir moins de subventions. Parce que c'est en fait les premiers financeurs de la culture, c'est les collectivités. Hein, et le fait que les financements se baissent, les tensions en fait vont se diluer à un moment quelque part. Souvent elles viennent du haut. On serre le robinet,
13: ouais.
15: Sauf qu'à la fin, c'est les travailleurs qui trinquent. Parce que du coup, c'est les ambiances de travail dans les collectifs qui se détériorent. C'est des patrons qui sont de plus en plus exploitants, en fait, et toxiques. Et c'est des gens qui doivent rester parce qu'ils n'ont pas le choix, parce que c'est la galère à l'extérieur. Mais voilà, il faut réussir à, malgré tout, dans cette situation, à inverser le rapport de force, en fait, parce que c'est nous qui travaillons, donc c'est aussi à nous d'impulser nos conditions pour travailler.
13: Oh, magnifique, Benoît. Merci beaucoup.
15: Bah de rien. Hein.
16: Et à travers le 1er mai, on défend toutes les luttes. Nous ne sommes qu'un maillon de la longue chaîne de lutte de notre classe à travers le monde pour faire de ce 1er mai un jour férié et chômé. Nos camarades, les travailleuses et les travailleurs de Chicago en 1886 ont montré la voie le 1er mai en luttant pour la journée des 8 heures, pour la réduction du temps de travail. Nos camarades à Fourmies, nos camarades à Liévin, nos camarades qui sont morts frappés, battus, assassinés par la police parce qu'ils défendaient l'identité de classe, l'identité de la classe ouvrière et la nécessité de notre visibilité pour la défense de nos droits. Aujourd'hui, nous sommes un nouveau maillon de cette chaîne. Nous défendrons pour jusqu'à la dernière énergie le 1er mai comme jour férié et chômé. Alors évidemment, notre revendication essentielle, et on l'a dit, dans notre département qui est le plus industriel de l'Île-de-France, dans lequel il y a le plus d'industries d'armement, c'est la démilitarisation de l'économie. À Thalès, au lieu de faire des visées laser, on peut faire de la chirurgie de pointe. Chez nos camarades qui fabriquent des automobiles, on ne veut plus faire de drones de combat. On veut faire des voitures pour la mobilité de la classe populaire, des voitures accessibles à tous, écologiques, hybride ou électrique. Dans l'éducation, on ne veut plus enseigner les gens dans les souvenirs de la grandeur de la France et de sa puissance coloniale. On veut former des citoyens ayant un recul sur l'histoire, la littérature, sur la sociologie, sur la vie. Nous voulons promouvoir une économie de vie face à la machine de mort. Nos gares ne sont pas des lieux de militarisation de l'économie. Nos usines doivent être au service des besoins populaires et pas des besoins pour la guerre. L'argent doit être mobilisé pour les salaires, pour les emplois, jamais pour les actionnaires et surtout jamais pour la guerre. Donc aujourd'hui, nous sommes les descendants de ceux qui ont construit ces machines, qui ont bâti ce pays. Nous devons aujourd'hui avancer l'idée que ces usines, ces entreprises, elles sont à nous. Nous sommes la majorité. Nous sommes ceux qui créons de nos mains, de nos cerveaux, de notre habileté, toutes les richesses du monde. Donc il devrait revenir à nous, la classe ouvrière, de le gouverner.
11: Voilà donc eh bien ce 1er mai 2026, c'est la fête des luttes des travailleurs et travailleuses. Et justement, on est bien placé aujourd'hui puisqu'il y a une grève qui a débuté au mois de mars, le 2 ou le 3, en début mars 2026, au 65 boulevard de Strasbourg, au salon de coiffure. Et je suis avec une des grévistes. Alors vous avez déjà eu le plaisir d'entendre les grévistes dans notre émission L'actualité des luttes, mais c'est peut-être l'occasion de faire le point où vous en êtes sur cette grève actuellement au 1er mai.
17: Moi c'est Coco du 65 boulevard de Strasbourg, coiffeuse en lutte depuis le 3 mars, et ça fait 60 jours maintenant que nous sommes en grève, et sur le point de notre grève, et, Dieu merci, ça sont en train de se, il y a des situations qui sont en train de s'ouvrir. Il y a des trucs qui sont en train d'être mis en place.
11: Négociations.
17: Ouais, il y a des négociations qui sont en train d'être mises en place, pas du côté du patron, mais du côté administratif et tout. Donc on espère que tout le monde sera régularisé et tous nos salaires seront remboursés et tout ce qui en suit, quoi.
11: Comment ça se passe la grève actuellement? Comment vous organisez sur la grève?
17: Pour la grève, nous sommes là, tous les grévistes sont là tous les matins. Et jusqu'au soir, à partir de 20h, on se relaie pour dormir. Il y a d'autres qui passent la nuit, il y a d'autres qui rentrent, et après, on reprend encore. On s'échange pour ne pas fatiguer et pour avoir toujours la force de tenir.
11: Rappelons un peu ce qui est en train de se passer justement dans ce salon de coiffure.
17: Il y a notre patron qui nous escroque 250 euros par mois pour des fiches de paye et contrat de travail. Et pour ceux qui n'ont... Il nous prenait 250 euros par mois pendant 5 ans pour des fiches de paye et un contrat de travail. Ensuite, il y a aussi, comment on appelle ça ? Il y a aussi des aérés de salaire qui n'ont pas été payés. Et il y a aussi des heures supplémentaires qui n'ont jamais été payées. Et il y a des contrats de travail aussi qui étaient faux, les fiches de paye étaient faux. Donc c'est par rapport à ça que nous avons décidé de nous mettre en grève.
11: Et là, vous dites donc qu'il y a des négociations qui ont été ouvertes. Elles sont ouvertes avec qui? Puisque visiblement, le patron, il a l'air de se faire un peu tirer l'oreille quand même. Hein.
17: Oui, le patron, on ne le voit pas, mais c'est avec la CGT et l'administration. Et aussi, il y a l'inspection du travail qui est venue faire son bilan, qui a inspecté avec les produits chimiques qu'on utilisait et tout, qui ont fait leur rapport et... Et là, notre lutte, c'est pour la traite des êtres humains maintenant.
11: Le nombre de grévistes est toujours été au même niveau?
17: Oui, on est toujours le même nombre de grévistes. Nous sommes 13 grévistes, 4 hommes et 9 femmes.
11: Sur combien?
17: Surtout, on est tous en grève.
11: Donc, salon de coiffure qui ne marche pas?
17: Oui, le salon de coiffure est mort depuis le 3 mars. Il ne marche pas.
11: Est-ce qu'il y a des gens autour qui sont venus un petit peu vous soutenir, d'autres salons de coiffure peut-être?
17: Oui, il y a d'autres salons de coiffure qui sont venus nous soutenir. Il y a des riverains aussi qui viennent tous les jours. Ils nous soutiennent avec un peu de sous, avec un peu de paroles et d'encouragement. En tout cas, on est vraiment soutenus.
11: Quelque chose à rajouter qu'on aurait oublié?
17: Ça va, c'est bon.
11: Je vous remercie.
17: Merci à vous.
18: Bonjour Muriel, comment vas-tu?
19: Ça va très bien, merci.
18: Ok, toi t'as l'habitude de venir le 1er mai ou...
19: Oui, bien sûr, oui, tous les ans, depuis longtemps.
18: Et toi, tu te sens concernée en ce moment par une lutte en particulier ou
19: Les deux points qui me font très très mal, c'est la Palestine et Cuba.
18: Ah oui.
19: Voilà, donc là c'est...
18: Cuba dans le sens où prochainement il va y avoir une intervention et les craintes, c'est ça?
19: Alors, je suis allée pour la première fois l'an dernier à Cuba. Il y avait des coupures d'électricité déjà deux, trois fois par jour, enfin avec des problèmes pour se déplacer, etc. Donc là, ce que fait Trump, moi ça me fait très mal au cœur parce que j'y suis allée et j'ai vu quoi. Enfin, il n'y a plus de pétrole quoi, donc c'est impossible de vivre.
18: Et tu me disais la cause palestinienne aussi?
19: Et la cause palestinienne aussi, oui, moi je suis très très gênée. Que la France ait cette image et n'arrive pas à parler de génocide. Enfin, je pense que le gouvernement d'Israël n'est pas représentatif des juifs du monde.
18: Moi, j'ai croisé des organisations juives dans les cortèges. C'est bien que la question israélienne n'est pas, pas liée à la...
19: Ouais, à la judiété, ouais, tout à fait.
18: Ouais. Ok, et toi, tu te sens mobilisé par des causes plus nationales, parce qu'on sait qu'il y a eu des municipales.
19: Alors oui, j'étais sur une liste. Mais à Aulnay-sous-Bois, on n'a pas réussi à inverser la tendance. C'est un maire de droite qui a réussi à faire le consensus autour de lui, c'est-à-dire qu'il n'y avait qu'une seule liste.
18: C'est un maire de droite plutôt
19: LR.
18: Pourtant, c'est assez étrange parce que la dynamique en Seine-Saint-Denis, il y a eu beaucoup de maires nouvellement élus,
19: ouais,
18: nouvelles figures.
19: Ouais, oui.
18: Pourquoi pas à Aulnay?
19: Alors, je pense qu'il y a des villes, il y a certaines villes en Seine-Saint-Denis où les choix des maires ont été de rendre les villes un petit peu plus... Enfin, il y a une forme de gentrification dans certaines villes d'Aulnay. Et quand on va au centre-ville d'Aulnay, c'est très bourgeois. C'est très... Il y a des magasins qui vendent de la truffe. Et je pense qu'il y a une forme de... Je pense qu'il a réussi à attirer des personnes qui souhaitent avoir des maires très sécuritaires. Alors, il y a caméra... policiers armés, police municipale armée. Il a accès en disant que si la gauche passait, il y aurait des augmentations d'impôts. En fait, il est obligé d'augmenter les impôts parce que de toute façon, il n'a pas le budget.
18: D'accord, c'est marrant parce que c'est vrai qu'on entend souvent parler de la gentrification de Montreuil, de Pantin.
19: Je pense qu'il va y avoir un peu une scission dans le 93 avec des villes dans lesquelles on a envie de vivre la mixité.
18: D'accord.
19: Et donc, et tout type de personnes, que ce soit des gens, des cadres ou pas des cadres, vont aller vivre dans ces villes.
18: D'accord. Est-ce que tu penses que la question sécuritaire, elle a plus d'impact à Aulnay? C'est quand même une ville où il y a beaucoup de quartiers populaires.
19: Ah ben oui, énormément. C'est une ville très jeune. C'est une ville qui avait voté en majorité pour la candidate LFI aux dernières élections
18: législatives.
19: 50% dans tous les bureaux de vote.
18: Ah oui, d'accord.
19: Donc on n'a pas compris, en fait. Mais pour la mairie... En fait, ils ont leur maire qui s'occupe d'eux, qui les... Je sais pas. Enfin, il y a quand même moins de 50% de gens qui sont allés voter, quand même.
18: D'accord.
19: Mais là-dedans, il y a eu quand même 63% qui ont voté pour lui.
18: D'accord.
19: Ah, quand même, le dernier point que je voulais dire, c'est qu'effectivement, dans les médias, il y a un vrai souci. C'est que les médias détenus par les milliardaires, c'est un vrai, vrai problème, quoi.
18: Oui, tu veux dire qu'il y a une... propagande.
19: Ah oui, ouais, complètement. Ah oui, oui, là, Bolloré, il a réussi son coup. Hein. Ah oui, ça c'est... Okay.
18: Donc, merci beaucoup, Muriel. Je te laisse profiter de la suite de la manif.
19: Merci beaucoup. Bon courage.
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21: Alors, on est toujours à la manif du 1er mai. Et on se retrouve avec... un stop au campus IA, donc il y a des jeunes gens qui distribuent un tract d'information contre les data centers à Fougeux, en Seine-et-Marne. Tu peux nous en dire un peu plus?
22: Bien sûr, alors ce projet qui s'appelle Campus IA a bien évidemment rien d'un campus et tout de l'IA, puisque ce serait un campus sans étudiants. Ce serait en fait le plus gros parc de data center d'Europe, avec la capacité, la puissance électrique d'une centrale nucléaire. Et donc, bien évidemment, on condamne le remplacement et la destruction des emplois par l'intelligence artificielle et l'ensemble des conséquences environnementales et sociales de ce type de projet. Et pendant un mois, depuis hier, une enquête publique a ouvert qui va permettre à l'ensemble... des citoyens de se mobiliser pour donner leurs arguments contre Campus IA. Donc nous distribuons des tracts avec plein d'arguments différents qui résument toutes les raisons pour lesquelles on doit se mobiliser contre la prolifération des data centers en Île-de-France et dans toute la France plus largement.
21: D'accord, ok. Ok. Et donc, il y a une enquête publique, hein, c'est ça qui est ouverte. Et donc, c'est pour ça que c'est important d'aller et dire qu'on n'est pas d'accord. Hein, comme ça, au moins, ils ne pourront pas dire qu'ils avaient l'assentiment de la population autour de leur projet de merde.
22: Exactement.
21: Donc, voilà.
22: On peut renvoyer directement registre numérique en tapant Campus IA. IA comme intelligence artificielle, et on tombe directement sur le plan de dépôt pour pouvoir déposer sa contribution personnelle, et tout le monde peut le faire sur Internet en tapant enquête publique Campus IA.
21: Ok, ça c'est le minimum, et tout ça se passe entre le 30 avril et le 30 mai.
22: Et on organise un pique-nique festif le 24 mai à Fougeux, en Seine-et-Marne.
21: Pour la Fougeux.
22: Tout le monde est invité. Il y aura un convoi vélo depuis Paris en passant par Melun. Il y aura des navettes, tout pour s'y rendre. Voilà.
21: Merci beaucoup.
18: Ok, salut Paul, comment tu vas?
2: Salut, ça va, tranquille. J'ai jamais loupé un 1er mai, donc je vais
18: okay,
2: pas commencer.
18: Ok, jamais, jamais, depuis quand?
2: Depuis 2007.
18: T'étais au lycée? T'étais...
2: Ouais, j'étais au lycée.
18: Ok, ok. Et là, actuellement, tu fais quoi?
2: Je suis enseignant à l'université. J'enseigne la sociologie, notamment la sociologie du travail.
18: Ok, carrément. Bah, c'est une journée pour toi, alors.
2: C'est une journée pour le peuple de gauche, ça, c'est évident.
18: Bah ouais. Du coup, c'est quoi? Tu fais avec le prisme de professeur, journaliste ou coaching?
2: Non, non, en tant que militant, cette année, le 1er mai, on a connu des 1er mai où il y avait un message politique derrière un peu plus fort, au sens où c'était le moment de coordonner la rentrée sociale, le moment, le retour des mobilisations. Là, on a bien vu que la situation politique est très bloquée. Il y a la perspective de la présidentielle d'un côté, le blocage institutionnel de l'autre et la difficulté des derniers mouvements sociaux à avoir réussi à obtenir des choses. Donc on est dans un espèce de demi-teinte. Donc moi, je viens le 1er mai parce que si les gens comme moi, qui ont été militants toute leur vie, viennent pas, c'est compliqué. Mais c'est dommage que j'ai pas l'impression que les syndicats ou les autres aient investi ce 1er mai d'un message particulier.
18: Tu penses que ça aurait été plus mobilisateur?
2: Je sais pas, je dis juste que le fait qu'on n'est pas capable d'essayer, ça veut bien dire qu'en ce moment, on est dans une forme d'atonie stratégique. Parce que tout le monde est sur le qui-vive, on attend, on essaye de voir. Quand il y a des projets nocifs à l'Assemblée, il y a des pétitions, il y a des interventions de l'opposition de gauche, etc. Mais bon, ça fait un moment qu'on n'a pas interrompu le flot continu de l'agenda du pouvoir pour dire, bon, maintenant, on veut ça, quoi. Et le 1er mai, c'est souvent le point de départ pour plein de revendications plus tard, de mobilisations. Bon, là, l'impression, on a dit que c'est le 1er mai, quoi. C'est un des problèmes du mouvement social ces dernières années, quoi. Il y a une forme de folklorisation de nos luttes.
18: Pourtant, il y a eu des luttes, quand même, cette année. Je pense qu'il y a eu Bloc Toutou, il y a eu les mobilisations des agriculteurs.
2: Absolument, mais justement, Bloquons Toutou, c'était l'expression du fait qu'il y a des gens qui voulaient court-circuiter. Pas court-circuit, mais en tout cas, faire même si derrière les structures syndicales n'étaient pas sûres, pas pour essayer d'enclencher un mouvement, ce qui montre bien qu'il y avait cette envie de quelque chose de plus. Et que, ça a été des résultats modestes, mais intéressants. C'est-à-dire, sans les formes traditionnelles d'organisation, etc., tu as quand même une volonté, des comités, des gens qui ont fait de la politique, qui se sont rassemblés, qui ont discuté, qui ont fait des actions. Maintenant, où est le cap stratégique? Le mot d'ordre, le truc, c'est jamais facile, hein, je blâme personne, mais bon, on est quand même dans un truc où on voit bien, on est dans une espèce d'anesthésie de situation. Présidentiel d'un côté, blocage de l'autre.
18: Présidentiel, blocage, je pense pas que la situation internationale, elle pèse aussi sur la saturation liée à tout ce qui se passe à l'international, pèse aussi sur, on va dire, la dynamique chez les militants ou même les citoyens lambda qui seraient enclins à se mobiliser. S'il y avait une cause nationale forte en ce moment.
2: En tout cas, il y a effectivement une saturation. Je pense qu'on le voit d'ailleurs dans le cortège, il y avait pas mal de cortèges anti-impérialistes où le thème revient à la mode. Ça, c'est plutôt intéressant. Ça veut dire que, paradoxalement, avec l'horreur qui s'est passée à Gaza et la renaissance d'un mouvement palestinien, pro-palestinien fort en France, on a réenclenché des thématiques sur l'impérialisme, sur la colonisation, et c'est très important. Mais pareil, j'ai l'impression que, tu vois, moi qui connais bien la Palestine, j'y ai travaillé, j'y ai vécu. Dernièrement, on a vu un reflux de la question parce que le cycle médiatique a disparu. On parle de ce qui se passe, le Liban, l'Iran, etc. Mais c'est plus difficile comme terrain de mobilisation. Ça a été, je ne sais pas, en tout cas, effectivement, il manque il manque un mot d'ordre. Même si c'était un mot d'ordre international ou national, il manque quelque chose pour que...
18: Après, est-ce que c'est pas aussi la perspective de dire toujours à la présidentielle, finalement? Donc on n'a pas...
2: Ben, c'est un réflexe dans la politique française. On sait que c'est une élection qui compte. Les gens l'investissent plus massivement que les autres. Et en avant, quoi.
18: Merci, Paul. Merci de votre lafin. Histoire 2, vu que toi, t'es prof, c'est pas peut-être sur la situation à la fac.
2: À la fac, la situation est honnêtement catastrophique. Manque de moyens, conditions hyper précaires. 50% des enseignants dans ma fac, c'est des gens sans contrat ou qui sont vacataires ou contractuels avec des petits emplois précaires. On enseigne dans des conditions qui sont assez désastreuses. Rien que les salles, il y a des salles où ça ferme même pas l'hiver, on peut pas fermer la fenêtre, où il pleut dedans. Vraiment, l'université française est en train de se péter la gueule parce qu'on a autonomisé l'université pour que chacun gère son budget, ce qui a déresponsabilisé l'État sur le financement général au niveau national.
18: Et c'est l'université de trouver des ressources, c'est ça?
2: En partie, elles sont mises en concurrence par des systèmes d'autonomie, comme on a appelé ça, et c'est une vraie galère. Une vraie galère. Mais bon, il faut faire le taf quand même, il y a plein d'étudiants et d'étudiantes qui sont là pour se former et tout. C'est passionnant, mais juste les boulots passion généralement derrière, et les boulots voilà, qui ont un but social, pas directement économique, c'est pas là où ça se passe le mieux.
18: Ok. Bonne route.
2: Ouais, toi
18: aussi. Manu. Et à plus, hein.
2: À la prochaine.
18: Top.
11: Voilà, donc on est toujours dans la manifestation de ce 1er mai 2026. Et on va prendre la clé des champs, on va dire ça comme ça. Parce qu'apparemment, il y a une question, il y a une porcherie industrielle à Vassivière. Alors, qu'est-ce qui se passe par là-bas, dites-moi?
0: Il y a l'entreprise Sirio qui voudrait installer par l'intermédiaire de porteurs de projets qui sont deux agriculteurs qui vivent donc autour du plateau de 1000 vaches, du lac de Vassivière, et du coup qui vont installer une porcherie industrielle. Donc c'est 1200 porcs qui ne verront pas le jour et qui vont déverser du lisier sur à peu près 200 hectares autour du 800 hectares.
3: Ouais, enfin il me semble, tout à coup tu me mets le doute aussi. C'est énorme. En tout cas, oui, c'est une porcherie industrielle, ça veut dire c'est de la souffrance animale. C'est la pollution de la terre, de l'air, avec des rejets ammoniaqués puissants, sans parler même du cadmium, et de l'eau. Et de l'eau, c'est-à-dire, nous, on est dans une zone humide hyper fragile. Donc c'est à la fois l'eau des lacs, dont dépend beaucoup le tourisme, mais dont les habitants jouissent aussi en allant pêcher, se baigner, etc. Mais c'est aussi toute l'eau qui se déverse dans les petits cours d'eau, les petits ruisseaux, les rivières.
0: Parce que nous, on a la chance de vivre dans une région où on peut boire l'eau du robinet et que cette eau est extrêmement peu traitée, en fait. Donc voilà, là, l'eau deviendrait même impropre à la consommation.
3: Et en fait, nous, on est là à Paris avec cette pancarte pour dire que ce qui se passe au lac de Vassivière sur le plateau de 1000 vaches, c'est pas un problème local, c'est bien un problème national qui va encore être aggravé par la loi Duplomb 2 qui relève tous les seuils et qui permet à l'agro-industrie de tout polluer, de tout détruire, et en faisant croire aux agriculteurs et agricultrices que c'est les sauveurs de leur profession, alors qu'en fait, tous les agriculteurs, agricultrices qui vont être intégrés dans des coopératives comme Sirio vont devenir les sous-traitants ubérisés de cette coopérative. Ils s'endettent pour des décennies, ils seront plus maîtres de leur exploitation, de leur organisation, et en cas de problème, bah, évidemment, la coopérative va les lâcher, puisque la coopérative, ce qu'elle veut, c'est faire de l'argent, en fait, c'est tout ce qui l'intéresse. Elle s'en fout de l'agriculture. Autant dire que tout ça est soutenu à mort par la FNSEA, donc par le gouvernement.
0: L'agriculture qui en profite aussi au niveau au sein des lycées agricoles pour former justement les futurs agriculteurs dans cette logique agro-industrielle. Voilà, sachant que l'agro-industrie, c'est certainement pas l'avenir de l'agriculture.
11: Alors la loi Duplomb qui va être introduite dans cette fameuse loi d'urgence agricole, on sent quand même le tour de passe-passe un peu là. Hein.
3: Ah ben ouais, c'est un scandale qui devrait mobiliser de manière déterminée au-delà de tout, parce qu'avec là la crise climatique qui guette, cette captation pour les détériorer des environnements encore habitables, pour la faune, la flore et puis aussi accessoirement pour nous, C'est une catastrophe, en fait. Enfin, on s'en relèvera pas. Et là, pour ce qui concerne Vassivière, on vient quand même après la Bretagne. Donc, c'est-à-dire on sait ce que ça fait un élevage de porc industriel dans l'environnement. On sait ce que ça fait à l'eau. Et pourtant, ça continue. Donc, le gouvernement Macron, c'est aussi ça qu'il fait. C'est nous empoisonner, nous priver d'eau potable, exactement comme pour l'histoire des méga-bassines à Sainte-Soline. C'est des gens, c'est des prédateurs, en fait. Il faut qu'on s'en débarrasse.
11: Comment s'organise justement sur le plateau de Vassivière la lutte justement par rapport à cette méga porcherie?
1: Elle s'organise à différents niveaux. Donc il y a eu le niveau judiciaire qui est encore en cours. Les mairies des villages concernés par cette pollution et par les zones d'épandage sont toutes opposées à ce projet-là. Le syndicat du lac de Vassivière est aussi opposé à ce projet-là. Et ensuite, tous les habitants se sont mobilisés en assemblée. On organise une manifestation le 9 mai. On se retrouve dans une des communes, sur le stade d'une des communes, et on ira déambuler le long des bords du lac jusqu'à une plage connue là-bas de Broussa où on fera un pique-nique. Et puis on ne lâchera pas la lutte tant qu'ils n'arrêteront pas ce projet. Voilà.
11: Quelque chose à rajouter que l'on aurait oublié?
3: Il faut mettre fin à la cogestion FNSEA, gouvernement. Il faut libérer les agriculteurs et les agricultrices qui sont des travailleurs de ces prédateurs.
11: Voilà. Je vous remercie.
3: C'est nous.
18: Salut Léo, salut Sylvia.
2: Salut Miguel.
4: Salut Miguel.
18: Ça va?
4: Oui, ça va.
18: Aujourd'hui, ça passe bien la journée?
2: Très bien.
4: Aujourd'hui, ça va.
2: Voilà.
18: Vous êtes venu pourquoi aujourd'hui?
4: Moi, je me déplace à chaque 1er mai, où que je sois. Et puis, y a énormément de luttes en cours.
2: Moi, j'habite en Lot-et-Garonne, côté d'Agen. Donc, le 1er mai, il y a beaucoup moins de monde sur Agen qu'à Paris. Et en fait, le 1er mai, c'était aussi l'occasion de passer un moment avec ma sœur et de s'imprégner de l'ambiance de la lutte à Paris.
18: Vous vous sentez concerné par une lutte en particulier, vous, ou pas du tout?
4: Oui, moi, c'est beaucoup les luttes écologistes et féministes.
18: D'accord.
4: Et aussi anticapitalistes.
18: D'accord. Et toi, Léo?
2: Je rejoins ma sœur et aussi l'agriculture. Je suis éleveur.
18: Ah, t'es éleveur. Éleveur de...
2: De bufflone.
18: Bufflone.
2: Ouais. Avec ma compagne, on fait de la mozzarella. On fait de la viande aussi, ouais.
18: Et justement, il y a eu des mobilisations agricoles fortes ces derniers mois.
2: Alors moi, je suis adhérent à la Confédération Paysanne. J'ai été impliqué sur les luttes contre la politique sanitaire, entre guillemets, mais surtout sanglante de l'État par rapport à la crise de la DNC. D'autant plus qu'on est touché parce qu'on a des bovins, mais aussi par solidarité envers tous les agriculteurs, agricultrices qui se sont fait abattre leurs troupeaux.
18: Est-ce que la lutte elle est toujours active? Parce qu'il n'y avait pas que ça comme revendication, il y avait aussi la situation agricole globale, il y avait le traité Mercosur aussi, qui est en discussion. Donc, je ne sais pas quelle est la situation actuellement.
2: Alors je ne peux pas dire au niveau national, parce que c'est vrai que je suis
18: impliqué
2: dans mes problématiques.
18: À
2: mon niveau, en fait, l'hiver s'est terminé, on est pris dans la production, le foin et plein d'autres choses. Et je pense que la lutte sur le terrain, c'est quand même un peu essoufflé par rapport à ça, quoi.
4: Il y a toujours les réalités agricoles, les réalités de production, et on est toujours en train de courir, parce que moi je suis dans une ferme, dans un collectif, donc en Suisse.
18: D'accord.
4: Et donc ça, voilà, il y a le quotidien dans lequel on est pris, ce qui est vrai pour d'ailleurs tout le monde qui travaille. Hein. Mais c'est vrai, en agriculture, on est lié à la météo, les bêtes, donc ça peut être une pression supplémentaire.
18: T'es pas dans les bouffes?
4: Non, moi donc j'habite en Suisse dans un collectif autogéré et dans une ferme. Et donc on est à la fois en partie en autonomie au niveau agricole et c'est aussi un collectif politique, donc on a des actions de solidarité.
18: Et qu'est-ce que tu produis toi dans ta ferme?
4: Alors nous dans notre ferme on a du maraîchage et puis donc c'est surtout pour l'autoconsommation.
18: D'accord.
4: Et on a des brebis, des abeilles, voilà.
18: Vous arrivez à être autonome, autosuffisant?
4: Non. Et puis on a besoin de faire des recherches de financement pour aider notre collectif à vivre en fait.
18: D'accord. Le collectif il a un nom particulier ou...
4: Oui, ça s'appelle Longomaille et il y a plusieurs coopératives en Europe et il y en aura plusieurs en France, dans le sud de la France.
18: En ce moment on parle beaucoup de la variation climatique et du fait que ça se réchauffe. Est-ce que vous faites partie des productions agricoles qui sont fortement impactées ou
5: Je pense que nous, en tant qu'éleveurs, on est moins impactés que les céréaliers, par exemple, les arboriculteurs. Par contre, on a eu beaucoup d'eau entre janvier et février. C'était compliqué pour sortir les animaux parce que les terres risquaient d'être abîmées. Et après, en fait, ça fait 2 mois qu'on est en sécheresse, en tout cas qu'il pleut pas. Et ça, c'est une autre problématique, c'est que par rapport à la pousse de l'herbe, on commence à être inquiet sur notre autonomie pour nourrir les animaux.
18: Bonne raison d'être là, en tout cas, ça c'est sûr. Non, merci beaucoup, en tout cas.
5: Merci à toi, Miguel.
18: Pas de soucis, ce fut un plaisir.
5: Partagé.
7: 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Et pour la suite de cette émission, nous nous déplaçons à Marseille en vous diffusant le reportage réalisé lors de la journée du 1er mai 2026.
6: Au nom de l'intersyndicale, nous condamnons fermement les événements qui se sont passés hier avec la flottille de Gaza et nous exigeons la libération de tous les militants de la paix qui ont été kidnappés par l'armée israélienne. Mes camarades, aujourd'hui nous nous sommes réunis en intersyndicale avec ce slogan « Le 1er mai nous appartient, de l'argent pour nos salaires, pas sur la guerre ». Nous sommes dans un contexte où l'année prochaine, peut-être, nous allons avoir un gouvernement d'extrême droite. Et ça, c'est à nous, les camarades, nous les syndicalistes, nous le monde du travail, les représentants du monde du travail, de faire l'unité des travailleurs pour éviter cela. L'extrême droite sera toujours l'ennemi des travailleurs. Ceux qui veulent nous asservir, ceux qui veulent nous diviser et qui prêchent la haine seront toujours les ennemis des travailleuses et des travailleurs et nous serons toujours face à eux. Mes camarades, le 1er mai nous appartient, pas seulement pour le symbole, alors qu'on n'oubliera pas les luttes de nos anciens, tout ce qui a été acquis par la sueur et le sang, mais c'est aussi un symbole des luttes à venir, des luttes de tout ce qui nous reste à conquérir en termes de salaire, de conditions de travail, d'égalité, de paix. Mes camarades, il y a un grand chantier qui s'ouvre à nous. On ne se laissera pas entraîner dans l'économie de guerre. Nous ne laisserons pas nos enfants aller se trouver la peau. Nous ne serons pas les complices d'une économie de guerre et des génocides actuels. Les travailleurs du monde entier sont solidaires. Cette journée en est la preuve. Nous manifestons ensemble et ensemble nous disons non à la guerre, mes camarades. Enfin, nous avons besoin d'un salaire pour vivre et pas pour survivre. Alors, mes camarades, en cette journée de lutte, maintenant, nous avons manifesté, nous étions 30 000. Demain, dans la rue, nous devons être plus pour aller chercher le progrès social, mes camarades. Je vous donne rendez-vous dans la rue.
8: C'est pas qu'un jour férié. Hein. On veut faire croire aux gens que c'est un jour férié comme les autres jours fériés. C'est pas Noël, le 1er mai. C'est l'anniversaire d'un moment révolutionnaire, de lutte, de la classe ouvrière. Et ça, dans le monde entier, il faut le dire, il y a un soutien absolu de toute la classe ouvrière dans le monde entier. Face à un système capitaliste qui, lui, a le pouvoir d'un point de vue international, il faut un rapport de force. Ce rapport de force, malheureusement, il devient de plus en plus faible. C'est pour ça qu'aujourd'hui, c'est un jour qui est plus que symbolique, mais qui appelle à la résistance, à retrouver le sens du collectif. Voilà. Et donc, faire face quand même à ce monde insensé d'hyperconsommation, voilà, d'exploitation qui continue, de gens qui sont dans la misère par rapport à des gens qui sont milliardaires. Voilà. Donc, on est là pour résister.
23: Vous avez fait plusieurs 1er mai, dirais-je.
8: Oui, comme tous les anciens jeunes, oui.
23: Alors, est-ce que tu peux, par exemple, me raconter un de tes plus jolis souvenirs du 1er mai?
8: Ben, je me souviens d'un 1er mai où la majorité des travailleurs étaient des dockers, avaient décidé ce jour-là de manifester avec les engins élévateurs, etc. Et j'avais assisté. Ils avaient un énorme, je ne sais pas comment ça s'appelle, un Clark. Et ils s'étaient amusés à soulever un camion de CRS. Et par provocation peut-être, ils étaient rentrés dans ce camion, ils avaient piqué les casques, les matraques, etc. Et je me souviens d'un petit cortège très particulier à ce moment-là, où c'était pour la première fois des CRS manifestaient avec les travailleurs de Marseille. Voilà. Et ça, c'était, je pense, c'était dans les années 70, par là. La rue est à nous. Et la violence, elle est du côté du pouvoir, pas du côté des gens qui résistent et qui se battent dans la rue d'une manière souvent pacifique. Voilà. Maintenant, si on nous attaque, il faut se défendre. Voilà.
23: Pourquoi est-ce que c'est important aussi ce 1er mai, là, alors qu'au municipal, on a eu un peu peur aussi?
8: C'est vrai que le Front National a fait un gros score. Pas qu'à Marseille, d'ailleurs, mais dans la France entière, on voit les idées d'extrême droite progresser. Et évidemment, souvent, le fascisme a été mis en place par le peuple. Ça, il faut le dire. Parce que les idées fascistes, son terreau, c'est l'ignorance, c'est le désengagement. Et là, il joue sur du velours parce que de plus en plus, malheureusement, les gens, sans parler que des travailleurs, mais se désengagent. Il y a un sens du collectif qui a disparu. On est dans un système très individualisé où on veut faire croire aux gens que tout seul on peut s'en sortir, alors que non. Il faut vraiment instaurer des rapports de force de plus importants que ce qui existe aujourd'hui, parce que ce qui risque de nous arriver, justement, c'est de basculer dans des pouvoirs fascisants et liberticides, on le sait. On sait qu'aujourd'hui, par exemple, il y a certaines municipalités tenues par le RN qui ont refusé et qui ont interdit les manifestations du 1er mai. C'est gravissime. On redécouvre leur véritable identité à ces gens-là. Donc attention, danger, vigilance. Aujourd'hui, il y a du monde, mais il n'y en a pas assez. Il n'y en aura jamais assez face aux idées du fascisme.
23: Merci beaucoup.
8: Je vous en prie, cher ami.
9: C'est news, ils sont libres.
23: Ils sont libres de dire de la merde. Est-ce qu'on a 5 minutes pour se parler? Là, vous êtes en cortège. Est-ce que tu peux me dire c'est le cortège de qui et on est où?
10: Alors, nous, on est à Marseille et on est dans le cortège de l'énergie. Moi, je suis secrétaire général du syndicat de CGT Énergie Marseille. Et donc, on manifeste aujourd'hui, le 1er mai, en tant que travailleur dans le cadre de la Journée internationale des luttes des travailleurs.
23: Pourquoi c'est important pour vous d'être présent là aujourd'hui?
10: Ben, très important parce que, comme tous les 1er mai, pour nous, c'est important déjà de base, parce que c'est une façon de rendre hommage aux combats du passé et s'inspirer de ces combats-là pour envisager des combats d'avenir, on va dire. Donc déjà, c'est pour nous, c'est très important, puisque ça rend hommage à toutes les luttes, les morts depuis 130 ans qu'il y a eu dans le monde du travail, l'accès aux congés payés, l'accès à la journée de 8 heures, l'accès à tout notre contrat social qu'on peut vivre encore aujourd'hui un peu avec dignité. Ils viennent des combats de tous ceux qui se sont passés derrière. Donc le 1er mai, il est le symbole de ça. Donc, c'est pour ça que c'est très important. Et après, on est là aussi dans un cadre où justement, cette histoire, le capital veut nous la voler. Puisque quand il s'attaque au 1er mai, ce n'est pas anodin pour nous. À vouloir lever cette date et pas une autre. Parce qu'un jour férié, en vérité, pour eux en tout cas, un jour férié, ça pourrait être un autre. Hein, ils pourraient dire Noël.
23: Bien sûr.
10: Mais Noël, personne ne touchera. Donc on s'attaque à ce que le monde ouvrier, il a pu créer en fait. Donc c'est pour ça que c'était encore plus important ce 1er mai pour nous d'être dans la rue. Parce qu'on a un capital aujourd'hui qui se fascise de plus en plus et qui veut justement voler non seulement la condition, la dignité des gens à travailler, à vivre de leur travail, mais en plus voler l'histoire ouvrière. Histoire d'anéantir tout espoir de monde meilleur, entre guillemets. Donc c'est pour ça que pour nous, c'était pas anodin s'ils se sont attaqués là, à l'histoire du 1er mai. C'est parce qu'ils savent très bien, eux, d'où vient le 1er mai et qu'ils ont justement envie qu'on n'en parle plus de cette date-là, quoi.
23: On a eu l'actualité des municipales aussi sur Marseille. Et c'est l'unité dans la lutte qui sera peut-être encore le meilleur rempart contre le passage du Rassemblement national.
10: C'est l'unité du monde du travail contre le capital, pour moi. Voilà. C'est-à-dire ceux qui vivent vraiment de leur travail, c'est-à-dire ceux qui produisent des richesses avec leur travail, contre ceux qui exploitent le travail de notre travail et qui, en fait, eux, ils ne travaillent pas. Parce que les capitalistes, pour moi, ils ne travaillent pas. C'est-à-dire ils sont là juste pour prendre leur part sur notre dos. Donc, bizarrement, ils arrivent à mettre dans les têtes que c'est l'inverse, en fait, qui se passe. Voilà. Bon, après, vis-à-vis des municipales, ben oui, c'est ce que je disais tout à l'heure. Le capital se renforce avec l'aide de la fascisation de la société. La mise en concurrence de tout le monde. Voilà,
23: les uns contre les autres.
10: Voilà, c'est-à-dire qu'ils viennent, ils disent voilà, ben, à nous, travailleurs français, ils disent ben, si vous souffrez, c'est pas notre faute, c'est la faute des travailleurs des étrangers. Voilà, donc vaste fumisterie. Mais force est de constater qu'une grande partie même des travailleurs, ils sont perdus dans ce combat politique. et qui aujourd'hui se laisse avoir par des discours séduisants, qui paraissent séduisants en tout cas. Et donc c'est vrai que l'unité du monde du travail, mais pour moi le monde du travail, ça va au-delà des syndicats, ça va dans les syndicats, ça va dans les partis politiques progressistes, parce que bon, il y en a marre aussi de toutes ces petites disputes qu'ils ont les uns entre les autres. Hein. Nous, on fait partie d'un peu de ceux qui pensent qu'il faut à un moment donné faire l'unité la plus large dans le monde du travail, de ceux qui sont conscients déjà d'être des travailleurs, et pour justement un peu changer la perception des choses dans la société, surtout en vue de l'année prochaine.
23: Spécifiquement, là, toi, tu es de la CGT Énergie. Oui. C'est quoi vos combats à vous, vos perspectives de combat au local aussi?
10: Alors nous, on se bat depuis des années sur le fait de faire en sorte que l'énergie redevienne un bien commun, puisqu'on était jusqu'en 2005-2007 une entreprise nationalisée, EDF-GDF, ce qui faisait qu'on avait une électricité, l'électricité, le gaz le moins cher d'Europe, avec une qualité de service qui était... C'est-à-dire EDF, c'était une entreprise mondiale, une des premières entreprises d'énergie mondiale. Donc niveau industrie, on s'y retrouvait, les travailleurs s'y retrouvaient parce qu'on avait un bon contrat social, et les usagers s'y retrouvaient en termes de services publics et en termes de tarifs. Et on est en train de faire la démonstration qu'après 25 ans de casse et de privatisation, aujourd'hui personne ne s'y est retrouvé, à part les capitalistes comme d'habitude. Ouais. Et les gens payent plus cher. Les travailleurs, leur contrat social, il est de plus en plus mis en danger, c'est-à-dire que sur le recul. Et la qualité de service rendu et la sécurité des installations, elle n'est plus assurée. Donc nous, on est en train de mener ce combat, ça c'est un combat national dans notre fédération, et on participe fortement à Marseille dans ce combat, parce qu'on rencontre généralement, régulièrement le préfet et d'autres acteurs locaux pour montrer justement, pour démontrer avec des actes concrets, puisque quand on voit l'état des réseaux électriques à Marseille, avec des postes qui sont arrachés à côté des écoles, etc. On en a vite la démonstration que, en fait, tout l'argent qui sort du secteur énergétique, il sert à alimenter des dividendes et pas à sécuriser les réseaux, et pas à aller dans les salaires, et pas aller dans une baisse des tarifs pour les usagers. Donc c'est un peu le combat sur le long terme quand même dans notre fédération.
23: Votre fédération, elle a été extrêmement active lors de la dernière réforme des retraites. On vous a trouvé quand même en avant de tout du mouvement, avec de nombreuses actions et des revendications très claires. Et c'est super intéressant aussi de passer directement aussi par l'action avec les Robin des Bois, de mettre en avant ce qu'on voudrait véritablement.
10: Ben, nous, ce qu'on a voulu démontrer à l'époque, et d'ailleurs c'est pour ça qu'on a été, on le paye encore en ce moment, hein, il y a plus de 400 dossiers de répression et de criminalisation de militants syndicaux et de travailleurs dans notre secteur énergétique, suite à la grève de 2023. Et ce qu'on a voulu démontrer, c'est que sans les travailleurs, rien ne se fait. Voilà.

0: C'était l'émission Terre. Alors, encore un grand merci à monsieur
1: Gianni Corvi, merci à vous de m'avoir accueilli.
0: Et merci, c'est très sincère, à Chantal et à Martine pour vos interventions. Et on va continuer cette belle aventure. C'est dans un mois. Il nous reste combien de temps maintenant? 1 minute. Bon, je vais la fermer. Donc, cette émission est réalisée par Claude Olivier. Et dans quelques secondes, place à l'agenda. Et donc, la prochaine émission, c'est dans un mois. Surtout, n'hésitez pas à nous contacter, à me contacter sur les réseaux sociaux. Et vous pourrez participer, comme Martine et Chantal, à ce modeste rendez-vous à la radio. Quand je dis modeste, c'est cette émission. Et elle est réalisée par Claude Olivier. Théâtre sans frontières, 100% théâtre et musique. À très bientôt.
1: Au revoir, merci.
0: C'est au revoir.
2: Merci beaucoup.

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0: Bonsoir à toutes et à tous. Vous êtes sur FPP, Fréquence Paris Pluriel, 106.3 FM. Vous écoutez Ligne de Crête, donc l'émission pour un antifascisme sans phare. Alors ce soir, nous allons parler d'abord de l'islamophobie ambiante qu'on va illustrer donc par un son qui a été pris en novembre 2025 à Paris au sujet donc de la mosquée des Bleuets. Ensuite à quoi nous allons discuter un petit peu avec Julie du collectif des maires isolés. Je me trompe pas ?
1: Mouvement des maires isolés.
0: Hein ?
1: C'est mouvement des maires isolés.
0: Bon, ça y est, première faute. Je suis malade. Les excuses. Ça, c'est les garçons. Après, on va parler du coup du thème principal de cette semaine pour nous, qui sera le suprémacisme blanc et ses exactions. Donc, pour commencer, on va écouter le son.
2: Bonjour, donc tu es venu spécialement de Marseille, pourquoi ?
3: On est venu de Marseille, donc suite à l'appel du ministère de l'Intérieur, suite à l'annulation de la fermeture de la mosquée des Bleuets, pour soutenir la mosquée. Nous, ce qui nous semblait essentiel, c'était de rappeler qu'au-delà de l'imam et de la mosquée, c'est vraiment tout un quartier qui est attaqué. Ce sont vraiment les habitants du quartier. La mosquée, ça représente beaucoup de fidèles, beaucoup de marottes, beaucoup de repas distribués. Ça représente un vrai lien dans le quartier. Et on a fait le déplacement, on a un collectif, Ouma, qui lutte contre l'islamophobie à Marseille. Ça dépasse largement uniquement le sujet de la mosquée. C'est très largement une attaque faite à la liberté de culte, c'est une attaque faite au droit des musulmans à s'associer, à s'organiser. C'est aussi une attaque contre un quartier et on voit bien que cet acharnement islamophobe... Il a juste pour viser, c'est juste les réponses de politique islamophobe. Et voilà pourquoi on est là aujourd'hui.
2: Quand tu dis une attaque contre tout un quartier, tu penses que ça, aujourd'hui, ça dérange la Macronie et l'État, que des musulmans s'organisent, notamment pour faire des maraudes, pour essayer de porter assistance dans un contexte où, dans les quartiers, le service public, on ne le voit plus trop?
3: Ce qui est incroyable, c'est que la mosquée, l'Institut des Bleuets, c'est la première réponse à la lutte contre les réseaux de drogue. C'est la première réponse. C'est un quartier qui est totalement désinvesti par les pouvoirs publics. Et c'est depuis l'arrivée de la mosquée que les points de drogue ont été démantelés. Depuis l'arrivée de la mosquée, c'est l'équipe de la mosquée qui a démantelé les points de drogue. Et on voit bien que oui, en effet, ça dérange, mais même plus largement, dès que des musulmans se réunissent, on l'a bien vu il y a 3 jours à l'Assemblée nationale, lorsque des sœurs qui portaient le foulard étaient dans l'Assemblée, ça a provoqué un tollé politique.
2: Alors, pourquoi êtes-vous là aujourd'hui pour venir soutenir un autre imam ?
4: Oui, je suis là en l'occurrence et pour le cas, pas seulement l'imam. Il y a 3 volets dans ce cas. Il y a la mosquée déjà en premier, que le préfet cherche à fermer pour des raisons qui ne tiennent sur rien, si ce n'est son interprétation qui est totalement tordue. Il y a l'imam aussi qui est visé, c'est nouveau aussi dans l'histoire du droit français. Que le préfet décide que l'imam arrête de faire imam, c'est nouveau. Dieu merci, bien entendu, que la justice n'a pas suivi ce déshydrata cette lubie du préfet. Mais il y a aussi les fidèles. Il y a aussi les fidèles. Donc quand on ferme une mosquée, on la ferme pour tous les fidèles qui fréquentent cette mosquée. Donc je suis aujourd'hui pour 3 raisons, un imam, une mosquée et des fidèles.
2: Alors vous-même, vous êtes en butte à l'acharnement de l'État et vous avez déclaré récemment qu'il n'était plus possible d'être imam en France et d'avoir la liberté d'expression, d'opinion et de conscience qu'ont les autres citoyens. Vous pouvez détailler un peu ?
4: Oui, tout à fait. Moi, en 2020, fin 2020, j'avais annoncé déjà, je l'ai déjà pressenti il y a 5 ans de ça, que l'imam en France n'avait plus la liberté qu'il avait il y a encore, disons, une dizaine d'années. Depuis 2015, pour dire, après les attentats de novembre, c'est un prétexte bien sûr, hein, parce que ceux qui sont concernés par les attentats de novembre 2015, ils sont en tout et pour tout une trentaine. Et c'est des Belges. Ce n'est pas des Français, d'accord ? Donc, et s'attaquer à toute la communauté. Des milliers de personnes ont été, je dirais, embêtées, persécutées pour cela. Je dirais, c'est depuis donc, allez, pour faire court, depuis 2015, j'ai senti que l'imam a une parole très, très limitée. Et donc, j'ai décidé d'arrêter. Après, il y a le Covid qui est arrivé derrière. Il y a la charte des imams. Je suis le premier. En décembre 2020, j'ai publié 10 pages, 7 pages plutôt, les 10 raisons pour lesquelles je ne signerai pas la charte des imams. Comment un État publie une charte pour les imams? Il ne le fait pas pour les rabbins, il ne le fait pas pour les diacres, il ne le fait pas pour les prêtres, il le fait pour les imams.
5: Merci beaucoup d'être là, ça fait plaisir de voir tout ce monde-là. Je vous parle en tant que membre du collectif Ouma, Union des Marseillais qui luttent contre l'islamophobie. Notre collectif est né au lendemain du crime islamophobe qui a ôté la vie à Aboubacar Cissé, paix à son âme. Le constat de l'absence d'espace qui laisse s'exprimer la parole des musulmans sur Marseille dans un contexte violemment islamophobe manque cruellement. On nous a beaucoup dit « pas de religieux dans le politique ». Nous y répondons par « pas d'islamophobie dans le politique ». Nous sommes réunis aujourd'hui pour soutenir les Bleuets. Alors que la justice a suspendu l'arrêté préfectoral ordonnant la fermeture de la mosquée des Bleuets, le ministère de l'Intérieur fait appel de cette décision. Le tribunal administratif avait pourtant constaté une atteinte à la liberté fondamentale du culte et a écarté les plus de 200 pages de motifs avancés par le préfet. Quelques chiffres rapidement pour prendre ensemble la mesure de l'acharnement ciblé voulu par la préfecture et le ministère de l'Intérieur. La mosquée des Bleuets, son institut, ce sont plus de 600 enfants et adultes qui la fréquentent. Plus de 100 repas distribués par semaine via des maraudes, 50 familles approvisionnées en colis alimentaires, des personnes à mobilité réduite qui sont aidées, accompagnées pour les cours et les prières, 200 fidèles aux prières quotidiennes et jusqu'à 1000 fidèles le vendredi. Derrière ces chiffres, ce qu'on essaie de vous dire, c'est qu'il y a des habitants, des amis, des voisins et des familles qui se retrouvent, font vie, font société à l'Institut des Bleuets à Marseille. L'Institut des Bleuets et sa mosquée, c'est le cœur vivant de tout un quartier. Soyez certains d'une chose, demander sa fermeture, c'est une attaque directe faite à ses habitants, au réseau de solidarité et même à la lutte contre les réseaux de drogue. L'acharnement islamophobe dont la mosquée des Bleuets fait l'objet doit être combattu fermement. Ne nous leurrons pas, ce combat doit être gagné pour tous les Français, tous les musulmans, nous sommes tous concernés. Pour rappel, l'islamophobie, c'est tout ce qui entrave la construction, le développement de la communauté, son expression visible ou politique, ici même en France ou ailleurs. Ces attaques infondées contre les Bleuets, ces suspicions incessantes sont de l'islamophobie. Cela contribue à la mise à l'écart, à la stigmatisation et donc à la mise en danger des musulmans en France. Merci pour votre présence, soyons vigilants, restons unis. Merci.
6: Salam alaikum. Je prends la parole au nom de Ouma, collectif marseillais qui s'organise contre l'islamophobie et qui se tient aux côtés de l'Institut Bleuets. Donc dans un contexte islamophobe virulent où les agressions islamophobes ont doublé en l'espace de un an, où nos mosquées sont attaquées aux quatre coins du pays et nos sœurs voilées vivent avec une cible sur la tête, où quelconque organisation politique ou associative des musulmans est perçue comme hostile, agressive et dangereuse, comment ne pas s'inquiéter ? Dans ce contexte, comment se protéger ? Dans ce contexte, comment nous faire entendre alors que nous sommes étouffés ? Comment faire sans s'organiser ? Aujourd'hui, plus que jamais, l'islamophobie est une urgence. Oui, aujourd'hui, les Bleuets sont attaqués. Hier, c'était l'UESH ou AVRES. Et après, les Bleuets qui seront les prochains. Donc oui, de Marseille à Paris, nous sommes les Bleuets. De Marseille à Paris, nous sommes unis face à l'acharnement injuste que subissent les nôtres. Nous n'avons pas à baisser la tête, nous ne pouvons pas rester silencieux.
7: Depuis, Aboubacar Cissé assassiné froidement en plein prière à la mosquée Khadija de la Kontkoum et à son âme, combien de mosquées attaquées ou menacées? Combien de sœurs agressées? Combien de frères stigmatisés et insultés? Ils ont été visés parce que musulmans, et ce sont des crimes islamophobes. Soyons très clairs, nous ne ferons aucune concession aux politiques islamophobes. L'heure du silence est révolue. Nous ne laisserons personne nous retirer nos droits fondamentaux, de surcroît sans raison. Le tribunal administratif de Marseille l'a dit, le raisonnement de la préfecture est dur à suivre. 200 pages de procès d'intention et non pas de preuves. Le tribunal administratif de Marseille l'a dit, fermer les buées, c'est une atteinte aux droits de culte injustifiés. C'est plus acceptable, c'est plus tolérable que de vivre dans la peur, constamment soupçonné et invectivé. Soyons unis, soyons fiers, de Marseille à Paris, soutien à l'Institut des Bluets, soutien aux fidèles et aux habitants du quartier, soutien à tous les musulmans dont on parle sans jamais les écouter. Merci, barakallah, vous êtes

0: Et rebonsoir, donc vous êtes toujours sur FPP, Fréquence Paris Pluriel, 106.3 FM, sur l'émission de Ligne de Crête. Alors, du coup, on regarde le calendrier, nous sommes le 10 mars. Et pourquoi avons-nous choisi le thème du suprémacisme blanc ce soir ? Parce que le 15 mars...
1: On fait une commémoration à la mémoire des victimes... à la mémoire des victimes de la suprématie blanche et de les complices. Pendant qu'eux, ils honorent les bourreaux, nous, on a décidé de pleurer les morts. Donc c'est vendredi 13 mars, 19h, au métro Federpschalini, dans le 11e.
0: Tout à fait. Donc c'est vendredi 13 pour, cette commémoration du 15. Donc Christchurch, qui a été effectivement un énorme, monstrueux attentat. Islamophobe. Donc du coup, c'est pour ça qu'on fait le lien avec l'islamophobie, notamment qui avait frappé les Bleuets. Une islamophobie, on va dire, extrêmement importante. Donc on attend notre spécialiste à nous, donc Nadia Méziane, qui a eu un petit souci de transport. Toujours est-il que, du coup, la voici, la voilà. Elle va pouvoir attaquer le micro dans quelques instants. C'est les aléas du direct, hein, qu'est-ce que vous voulez. Et donc, bonsoir Nadia.
2: Bonsoir.
0: Voilà, donc nous avons passé le son sur les prises de parole pour les Bleuets, donc la mosquée des Bleuets, qui a été de novembre 2025. Après, on a présenté donc, l'opération Ligne de Crête qui aura lieu vendredi 13 en commémoration des victimes et à l'occasion donc, du 15 mars en rappel de l'attentat de Christchurch.
2: Allez-y, continuez.
0: On voulait, voilà,
2: très bien.
0: On voulait faire le lien, effectivement. Donc, un attentat islamophobe avec cette islamophobie qui avait frappé... Cette mosquée. Il y a en France donc des problématiques d'islamophobie, mais bon, ça, on le sait toutes et tous. Ce qu'on sait peut-être un petit peu moins, même si bon, dans les milieux militants, on en a bien conscience, c'est la différence de traitement entre les attaques suprémacistes blanches et les attaques aussi, du coup... qui se revendiquent de l'islam, donc des différences très fortes au niveau des médias, et notamment donc sur la problématique de la maladie mentale et les problèmes psychiques, donc, sachant que les suprémacistes blancs, eux, sont quasiment systématiquement présentés comme étant des malades mentaux, alors que le même profil, on va dire, qui frapperait au nom de l'islam, lui, sera qualifié de terroriste immédiatement. Donc je ne sais pas si vous avez des réactions là-dessus.
2: Oui, d'abord, il faut peut-être recadrer un petit peu l'histoire, sure. Parce que à gauche, on a toujours tendance à commencer l'histoire comme si on vivait sur un continent, dans un pays où tout le monde naît libre et égaux en droit, et où donc le traitement de l'information, notamment concernant le suprémacisme blanc armé, serait une anomalie, un truc qui suffirait de dénoncer pour corriger. En réalité, c'est pas du tout ça. On est sur un continent qui n'a pas hésité à génocider une partie de sa propre population, où la colonisation, là c'était de l'extermination de masse à l'extérieur. On est aujourd'hui dans un moment où la France participe à une offensive qui tue tous les jours des centaines de personnes, on ne sait même pas exactement combien. Et dans ce cadre-là, il est simplement, je dirais, dans la logique des choses que des personnes qui sont présentées systématiquement comme des loups solitaires décident d'aller encore un peu plus loin et de passer à l'action contre toutes les cibles qu'elles identifient comme étant finalement les méchants du récit qu'on nous sert tous les jours de manière très mainstream et même dans certaines sphères de gauche. Alors après, ça n'empêche pas la pathologie, mais si on reprend l'ensemble des tueurs suprémacistes blancs et leurs manifestes, puisque il faut quand même respecter un minimum les êtres humains. Ces personnes-là ont laissé des écrits pour la plupart avant de tuer. D'autres ont laissé des vidéos. Par exemple, celui qui a assassiné Hicham Mirawi, il a laissé au moins 3 vidéos où il revendiquait très clairement une riposte légitime par rapport aux attaques armées du 11 septembre 2001. Il avait attendu un peu pour la riposte, puis il a tué son voisin. Le premier des grands tueurs de masse, Anders Breivik. Il est intéressant, Breivik, parce qu'il arrive en 2011, donc à une époque où l'Europe se croit encore en démocratie. Il laisse un manifeste de plusieurs centaines de pages que presque personne ne lit, parce que justement, on le présente comme un individu isolé. Moi, à l'époque, j'ai évidemment lu son manifeste, puisque quand quelqu'un tue des dizaines et des dizaines de militants, de camarades de gauche, normalement, je pense que toutes les personnes de gauche en Occident auraient dû lire les raisons pour lesquelles une tragédie aussi atroce, je rappelle qu'il a tué des jeunes femmes et des jeunes hommes totalement désarmés qui étaient dans une université d'été, comme nous on aurait pu en faire une, et qu'il était très lourdement armé. Breivik, qu'est-ce qu'il écrit ? Déjà, la théorie du grand remplacement, c'est-à-dire un complot mené par les élites mondialistes. Et il cite les Juifs, contrairement à tout ce qu'on peut lire comme cliché, il y aurait d'un côté les islamophobes, de l'autre les antisémites. Il cite les Juifs immigrationnistes, c'est comme ça qu'il les appelle, comme faisant partie du complot. À l'époque, il attaque déjà non seulement, alors évidemment, l'islam, qui est déjà au centre de la pensée de ses courants, mais aussi les féministes, par exemple. C'est déjà un pré-incel à un moment où ce mot n'existe même pas encore. Il dit déjà son avis sur les Juifs, celui que reprendra Brenton Tarrant, donc le tueur de Christchurch, dans son manifeste. C'est-à-dire qu'il dit « Moi, les Juifs ne me dérangent pas tant qu'ils sont en Israël ». C'est-à-dire dans la colonie, pour faire le travail d'avant-poste de l'Occident. Évidemment, ce que ça sous-entend, c'est ce que d'autres tueurs, ensuite, après Tarrant, vont comprendre. Par exemple, le tueur de la synagogue de Halle, qui est appelé comme ça improprement, puisqu'en fait, comme la synagogue était protégée, il n'a pas pu forcer la porte et il n'a pas pu tuer de personnes juives. Or, lui, il avait laissé un manifeste assez intéressant. Alors déjà, il conseillait à l'ensemble des gens qui voulaient passer à l'action en Occident, dans des pays où la vente d'armes n'était pas autorisée, de s'intéresser à la fabrication d'armes en 3D. Mmh. Et surtout, il avait un manifeste qui était fait comme dans un jeu vidéo, c'est-à-dire où chaque victime rapportait des points. Et à son procès, il a dit qu'il était dégoûté et qu'il était un loser parce qu'il n'a tué que des personnes qui étaient dans un kebab et puis une dame dans la rue. Et lui, ce qu'il voulait, c'était en premier des juifs, en deuxième des musulmans, en troisième des féministes. Et évidemment, il avait poussé le truc jusqu'à... Il y avait des bonus si une personne appartenait à plusieurs catégories en même temps. Voilà, on a quand même des tueurs avec une idéologie qui est construite. Mais cette idéologie, si on la sépare de l'horreur de l'acte violent, qui encore une fois est très courant ailleurs qu'en Occident, on le voit tous les jours en ce moment à la télé, c'est-à-dire le massacre de masse. Si on le sépare de l'acte violent, cette idéologie-là, c'est l'idéologie qu'on entend tous les jours, non seulement sur CNews, alors ça c'est une banalité de le dire, mais qu'on entend même aujourd'hui dans des partis qu'on estimait progressistes de la white supremacy. Et c'est pour ça que cette commémoration, on a voulu la tourner vers une commémoration de l'ensemble des victimes de la white supremacy et qu'on utilise le terme anglais. C'est parce qu'en France, on a environ... 30 ans de retard, même sur les occidentaux anglo-saxons de gauche. Et donc, pour nous, le suprémacisme blanc, c'est le méchant monsieur avec le crâne rasé. Il faut vraiment qu'il défile à 3000, encore ça va. Et qu'il y en ait un avec des cheveux quand même un peu courts, qui fasse un salut nazi au milieu de gens qui trouvent ça très bien, pour que ça commence à infuser. Voilà, que ça pour eux, c'est un suprémaciste blanc, on est sûr. Bon, et encore, s'il prend une claque par un antifa, il deviendra peut-être un mec plutôt sympa. Mais sinon, la suprématie blanche, c'est un système, et c'est le système dans lequel on vit aujourd'hui. Donc ça ne nous dispense pas de rendre hommage aux victimes de ces tueries. Il n'y a jamais eu en France d'hommage à ce qu'a été la plus grande attaque islamophobe jamais commise en Nouvelle-Zélande, mais aussi en Occident. Il n'y a pas eu d'hommage à Christchurch. Et il faut quand même savoir qu'un des tueurs inspiré de l'idéologie suprémaciste blanche et aussi le responsable. Alors ça surprend toujours tout le monde parce que les gens sont islamophobes. La plus grande tuerie antisémite aux États-Unis a été perpétrée à Pittsburgh par un suprémaciste blanc. Et non pas par, voilà, qui on croyait.
0: Mmh. Oui, tout à fait. Ça, on le voit, il y a de toute façon un certain nombre d'études qui sont parues aux États-Unis, notamment sur le traitement, sur les traitements médiatiques, que ça soit, il y a une étude de 2019 par exemple, voilà, qui analyse les traitements médiatiques aux États-Unis, voilà, les attentats commis par les musulmans, c'est 4 fois plus de couverture médiatique que ceux commis par des non-musulmans. Déjà, ça a du sens sur l'impact qu'on a. On parlait tout à l'heure des médias français, voilà, on le voit tous les jours. Sur ce qu'on appelle, alors aux États-Unis, ils appellent ça les lone actors. Donc, ça a sans doute une référence aux lone wolves, une espèce de légende qui avait été construite comme ça, où le tueur d'extrême droite était quelqu'un de seul et complètement radicalisé, alors ce qu'on sait que voilà, c'est faux. Notamment, je crois, il y a un des tueurs qui était venu en France et qui avait rendu hommage d'ailleurs à un de nos grands islamophobes français.
2: Oui, c'est Arendt.
0: Tout à fait. Mais ça, pareil, on en parle quand même assez peu dans les médias généraux. Passe sous radar, quoi.
2: Non, mais non seulement, en fait, c'est pas qu'on n'en a pas parlé de Tarrant. C'est que Tarrant, l'attentat de Christchurch. Alors moi, j'aime pas, j'utilise le terme attaque armée parce que, en fait, il n'y a pas de définition scientifique et historique du terrorisme. Par conséquent, je n'aime pas les mots qui se rattachent à cette sémantique-là, parce qu'on voit très bien où elle a mené aujourd'hui, c'est-à-dire qu'un État qui commet un génocide, ce n'est pas du terrorisme. Et voilà, c'est celui qui dit, qui nomme la violence politique, c'est celui qui a le pouvoir. Et en Occident, ce sont les suprémacistes blancs. Et d'ailleurs, un frère faisait remarquer récemment à un séminaire que même en ce qui concerne la différence de traitement entre la gauche blanche et les musulmans, y a un truc évident, c'est que par exemple, à la mort de Quentin de Planck, un terme que nous, musulmans, on utilise pour tout le monde, c'est-à-dire la violence politique, c'est la première fois que face à un meurtre quand même, qui est un meurtre politique, bizarrement, même les journalistes de droite, même les journalistes d'extrême droite, dans la mesure où c'était des blancs qui étaient impliqués contre d'autres blancs, mais ils n'ont pas utilisé le terme terrorisme. Alors que si ça avait été, admettons, je ne sais pas, un membre d'une organisation musulmane qui avait tué Quentin de Planck, mais alors là, on était parti sur cette notion terroriste. Donc c'est pour ça que moi, il faut mieux mettre ça de côté, parler d'attaque armée, de violence politique, ce qui permet aussi de comprendre un tout petit peu les phénomènes en cours. Et pour en revenir à Tarrant, qui va inspirer un nombre de répliques, même encore aujourd'hui, je pense que les gens qui passent à l'action, ils ont en mémoire, même s'ils ne se souviennent pas de son nom, ils ont en mémoire cet événement qui a fait du bruit dans tout le suprémacisme blanc mondial, qui est l'attaque de 2 mosquées et de réussir à tuer 51 personnes. On ne fera pas croire que le mec qui assassine son voisin en faisant une vidéo, le mec qui rentre dans une mosquée et qui tue un fidèle à 57 coups de couteau, il n'a pas dans son d'inconscient collectif, cette vision-là d'une certaine réussite sociale qu'il n'a pas eu autrement. Mais si c'est comme ça, particulièrement en France, c'est parce que déjà en 2015, le débat sur Christchurch a porté sur « Oui, mais alors la première ministre Nouvelle-Zélande, elle a porté le voile pendant la cérémonie de commémoration aux victimes. » Débat 1. 2. Le tueur ayant cité ouvertement un auteur français, ayant ouvertement fait des dons au bloc identitaire, dissous depuis, mais bon, Damien Rieu est toujours là, on va dire. Il y a eu tous ces débats sur oui, mais c'est pas parce qu'il a donné de l'argent au bloc identitaire et qu'il cite Renaud Camus que l'extrême droite française l'a directement inspiré. Et puis, il n'avait pas bien compris ce que disait Renaud Camus. Si, il avait très bien compris, hein, c'était quelqu'un d'assez intelligent. Simplement, il en a tiré une autre conclusion concrète.
0: Tout à fait. On va vous proposer une petite pause musicale pour ensuite attaquer sur la deuxième partie de l'émission.

0: Et rebonsoir, donc vous êtes toujours sur FPP 106.3 FM pour l'émission Ligne de Crête pour un antifascisme sans phare. Donc Nadia Méziane est avec nous, avec Julie aussi, parce que le suprémacisme blanc, on l'oublie bien souvent, a des ramifications. Et en particulier, on voulait évoquer ensemble tout ce qui touche aux violences liées aux incels. Donc là, je vais m'effacer pour laisser la parole à Julie et à Nadia.
1: On a déjà parlé du suprémacisme blanc, mais en fait, c'est important. Je trouve qu'en France, on ne fait pas assez le lien sur tout ce que ça veut dire. Ce n'est pas que une doctrine de supériorité raciale. C'est une doctrine de supériorité raciale, c'est aussi le contrôle des corps, c'est aussi la hiérarchie des populations en fonction de beaucoup de choses, pas seulement de la couleur de peau, c'est aussi la religion maintenant, en fait on le voit de plus en plus, et c'est pas qu'une seule religion, il y a une hiérarchie des religions, il y a celle dont on arrive à se servir et celle dont on n'arrive pas à se servir, enfin celle que l'État arrive à se servir, parce qu'on est dans un État qui est quand même en France, pour moi, suprémaciste, dans le sens où il refuse de regarder le passé, les pages sombres, et qui refuse de travailler à ce que la société devienne plus juste et plus égalitaire. Donc à partir du moment où on reste assis sur les racines du mal, j'ai envie de dire, c'est qu'on en continue à en bénéficier, c'est qu'on continue à apprécier le pouvoir de domination qu'on a sur les autres. Donc ça, c'est un truc assez problématique en France. Et donc, il y a les incels qui sont une autre face de la suprématie blanche, qui est cette idée que les hommes ont le droit d'avoir une femme, que c'est un dû, en fait, et qu'il y aurait une catégorisation d'hommes, parce qu'il y a ça aussi, hein, en fait,
0: mal alpha.
1: Ouais, c'est ça. Donc il y a celui qui, en gros, genre ils appellent ça les Brad, comme Brad Pitt, je crois, chez les anglophones. Donc c'est les mecs à qui tout réussit et qui ont toutes les femmes. Et après, il y a les autres, ceux qui n'y arrivent pas. Et donc, dans cette mouvance de ceux qui n'y arrivent pas parce que les femmes, elles n'aimeraient pas les hommes gentils et plus faibles que les autres, il y a ceux qui ont décidé d'être les célibataires volontaires. Donc involontaires d'ailleurs, pardon. Et qui s'appellent en raccourci les incels. Qui, au final, déversent leur haine des femmes, finalement, en arrivant jusqu'à les tuer. Ce qui est finalement le même principe que les islamophobes qui ne supportent tellement plus les personnes croyantes de la religion musulmane qu'ils en arrivent à aller les tuer dans les mosquées.
0: Je crois que de toute façon, Nadia l'avait évoqué tout à l'heure avec Brenton Tarrant qui avait déjà préfiguré dans son manifeste le fait que il y avait un gros passif, entre son idéologie vis-à-vis des femmes.
2: Mais en fait, tout ça provient vraiment des racines de la suprématie blanche telle qu'elle a été reformulée après la Seconde Guerre mondiale, donc après l'effondrement des premiers fascismes. Il fallait bien tout reconstruire dans une Europe où, évidemment, on avait vu pour le coup le résultat de ces brillantes théories qui étaient apparues à des centaines de millions de personnes avant la Seconde Guerre mondiale, justement comme devant aboutir à un espèce de paradis pour les Blancs, au moins pour les Blancs, avec une restauration de la famille traditionnelle, d'une femme qui ne serait plus exploitée au travail, mais reconnue notamment dans son rôle de mère et puis même d'autres fonctions. Et puis évidemment, en 1945, le fascisme a montré, et le suprémacisme blanc a montré que le grand résultat de tout ça, c'est avoir été coupable de plusieurs génocides et en plus se retrouver dans les ruines de Berlin comme des imbéciles pour ceux qui ont survécu. Et donc après la guerre, malgré tout, il reste des réseaux qui vont reconstruire petit à petit une nouvelle forme du fascisme. C'est pour ça que moi, ça m'amuse beaucoup quand on te dit « Ah bah oui, mais là, c'est pas un meurtre suprémaciste blanc parce que le mec avait pas de croix gammée. » Ouais, mais c'est en fait parce qu'ils y ont réfléchi à ça aussi. Et c'est notamment dans les années 80, dans les marges de la pensée underground fasciste, celle qui va ensuite inspirer hein, toute notre mouvance identitaire, il y a cette réflexion sur comment ramener les mêmes discours autrement, sans faire référence à Adolf Hitler, à la Seconde Guerre mondiale et à tout ce qui peut rappeler comment ça finit. Parce qu'en réalité, bon, bah, on s'en rend bien compte aujourd'hui, ce n'était pas la commisération et la compassion qui étouffaient les Blancs pour ne pas revenir à l'extrême droite. En réalité, c'est qu'ils se disaient « Ouais, mais la première fois, quand même, après, il a fallu faire la guerre, tout ça, c'était fatigant. » Donc, c'est plutôt ça. Et ils vont réussir petit à petit. Et notamment, la dimension du discours contre les femmes, elle est importante puisqu'on est au cœur de ce qu'eux estiment être une guerre de race et une guerre mystique aussi. Et donc, les femmes blanches, elles sont coupables. Si elles ne font pas comme disent les hommes, elles sont coupables. Et la grande, à mon avis, enfin, une des grandes intelligences de ces courants-là, c'est que malgré tout, ils vont partir d'une réalité où le marché libéral a absolument tout envahi. Effectivement, on ne peut pas dire aujourd'hui je mets au défi n'importe quel féministe de me dire qu'un homme blanc, riche, correspondant aux standards de beauté capitaliste aura exactement la même vie qu'un homme blanc, pauvre, dont l'apparence ne correspond pas aux standards de la beauté capitaliste. En fait, n'importe qui peut me le dire et me parler d'hétéro-patriarcat blanc. Bah après, tu t'inscris sur un site de rencontre. En fait, ce que tu fais, tu prends une photo d'homme blanc, tu essayes avec ouvrier et tu essayes avec cadre, tu essayes en mettant des filtres à la photo. Et bien oui, tu vas te rendre compte qu'en fait, le sexisme, il joue aussi contre certains hommes, et même dans les milieux militants, on ne va pas se mentir, et que cacher ça, cacher l'endogamie sociale, mettre de côté tout ça, ça a permis à des idéologues, alors en France, je vais citer Alain Soral, hein, peu de gens le savent, mais Alain Soral, avant de se consacrer pleinement à la lutte contre les Juifs, il a commencé par un forum dédié à ces histoires-là et par un roman qui s'appelait « Confession d'un dragueur » et où il dit vouloir montrer les mécanismes par lesquels les femmes sont en réalité de grandes hypocrites. Et donc, évidemment, bon, lui, c'est le petit marché français, je dirais, le début. Ensuite, tu as tout le développement Internet avec notamment les coachs en masculinité et justement un de nos tueurs là qui n'est pas reconnu comme tel et ça n'est pas le seul qui va tuer très clairement avec cette idéologie là alors il y a beaucoup de cas, enfin beaucoup malheureusement parmi les féminicides c'est pas la majorité des cas, mais il y a au moins 5 ou 6 cas récents de ces dernières années pendant la pandémie de Covid notamment où il y a eu des meurtres contre par des époux, des compagnons, contre leurs ex-compagnes, et où il y avait des traces dans la biographie du tueur de survivalisme, de fréquentation de sites masculinistes et ce genre de choses. Et est apparu un phénomène plus récent et qui est très intéressant sur nos problématiques, c'est évidemment ce qui s'est passé à Nantes. C'est-à-dire un jeune homme qui finit par tuer notamment une de ses camarades de classe, qui était apparemment la seule avec qui il avait une relation humaine, et qui se trouve être un admirateur, alors pour le coup d'Adolf Hitler, puisque c'est ça qui a été retrouvé chez lui, mais qui a été aussi en contact avec ces théories-là. Sauf que cette affaire, dans les 10 minutes où il s'avère que le tueur n'était pas un jeune tueur musulman, elle disparaît des radars et on ne creuse plus. Et on ne creuse plus, donc non seulement la victime a été méprisée, elle a été notamment méprisée par l'extrême droite qui au départ a fait tourner des fausses identités de tueurs. Donc je laisse chacun imaginer quand tu ta fille vient d'être assassinée et que tu n'as rien demandé et qu'en plus tu te retrouves avec F de Souche, Frontières, tout le monde en train de dire que c'est un arabe ou un noir qui l'a tué. Mais au-delà, ce phénomène, il se développe et c'est pareil, ce sont des victimes à qui personne ne rend hommage. Alors même qu'elles n'ont pas... Alors, un féminicide, c'est déjà horrible et terrible. Mais quand il est commis sciemment au nom d'une idéologie politique et qu'on nie cette chose-là, ça, il se passe quelque chose quand même aussi. Et c'est pour ça qu'une commémoration, c'est aussi très important. Peu de militants en font, mais en fait, quand un phénomène fait des morts et qu'il n'est pas nommé, il y a un moment aussi où le simple recueillement, le simple truc de se dire tous les ans, à telle date, on va rendre hommage à l'ensemble des victimes de ce phénomène-là, peu importe qu'on soit 10, 15, 20 ou 5000, ça viendra, c'est quand même poser quelque chose et c'est poser un narratif.
0: Complètement d'accord avec ça. J'avais en tête, me venait l'idée des... tu parlais tout à l'heure de capitalisme, c'est comme quoi il s'introduit vraiment partout avec les pick-up artistes qui donnaient des cours sur comment faire tomber à coup sûr la nana dans tes bras avec une espèce de marketing en plus autour de ça, complètement hallucinant. C'était une petite digression sur... sur ce capitalisme et cette recherche d'argent. Après, on le voit même, on parlait d'Alain Soral, où lui aussi s'est fait beaucoup d'argent. C'était aussi un des buts de tout ce qu'il a fait. Qui avait en plus lui aussi un culte du corps masculin vis-à-vis des jeunes femmes qui pouvaient l'approcher. Donc on est vraiment dans cette espèce de mix.
2: Alain Soral est très intéressant parce que, comme tous les hommes, justement, qui développent cette théorie-là, il était déjà marié et il trompait déjà sa femme quand il a commencé à développer ses théories. Et effectivement, il s'est fait de l'argent sur le dos d'hommes, parce que moi, je lisais ce forum à l'époque, donc je me souviens très bien de... Ça m'inquiétait beaucoup de voir autant d'hommes en train... Et effectivement, des hommes dans des situations pas évidentes. Des gens très solitaires qui, effectivement, n'arrivaient pas à trouver chaussures à leurs pieds parce que dans le monde libéral, c'est un tout petit peu l'horreur quand même et qu'il y a un vrai tabou sur ces relations-là. Alors, tu as évidemment ceux qui avaient divorcé qui pensaient avoir raison surtout. Mais Soral s'est servi plus que n'importe quel féministe. Il s'est servi de ces hommes-là qui aujourd'hui doivent être à peu près toujours dans la même situation, mais encore plus vieux, ce qui est quand même terrible. Et c'est aussi un petit peu, je dirais, pour humaniser, parce qu'on ne peut pas déshumaniser les tueurs. C'est impossible, parce que si on le fait, on fait exactement la même chose que ce que le suprémacisme blanc fait comme raisonnement. La plupart des tueurs de masse ont un profil qui les vrai et similaire. Ce sont, je vais choquer en disant ça, mais il suffit de lire les manifestes pour le voir. Ils sont plus sensibles que la moyenne du suprémaciste blanc. Je te dirais que quelqu'un comme Damien Rieu, par exemple, ou Pierre Sautarel, l'animateur de F de Souche depuis 20 ans, c'est des machines de guerre sans aucune sensibilité. Quand ils lancent une campagne contre quelqu'un, c'est pour réussir, c'est-à-dire pour l'écraser et sans avoir de problèmes légaux. C'est des gens qui réfléchissent et qui ne sont touchés absolument par rien. Les tueurs ne sont pas comme ça. Il y a des manifestes qui ont été laissés. Je le dis, c'est des gens qui veulent me tuer en tant que musulmane, donc j'estime avoir le droit de porter sur eux le regard objectif qui m'importe. C'est émouvant. Le tueur, celui que j'appelle le tueur du supermarché, c'est-à-dire un jeune homme qui a tiré dans un supermarché fréquenté par des personnes d'origine immigrée aux États-Unis, il a laissé un manifeste où il parle de la dévastation des paysages, où il parle de la dévastation de sa vie par le libéralisme, parce qu'il explique que lui, il avait choisi une filière et qu'on lui a dit il faut prendre ça pour avoir des débouchés, et que l'évolution des technologies, notamment dans le numérique, ont fait que finalement, il n'y avait plus de débouchés et ils servaient à rien. Et il y a vraiment des passages dans son manifeste qui témoignent de cette sensibilité qui n'est pas commune, je dirais, chez les gens d'extrême droite bien installés, ni même chez les macronistes, ni même au Parti socialiste. Allez, parce que maintenant, le Parti socialiste, c'est là que commence la droite. Chez ces tueurs-là, il y a ça. Et c'est ça qui les amène finalement à choisir la mort, parce que la plupart... ne voit plus que ça pour appartenir à la communauté blanche. C'est pour ça que je parle toujours de cette communauté qui n'existe que par le sang, parce qu'en fait, le moment où ils tuent est le seul moment de leur vie où en réalité, ils sont ce qu'ils ont fantasmé pendant des dizaines d'années.
0: Oui, il y a cette image effectivement aussi du guerrier qui est assez, assez prononcée dans ces milieux-là. Une espèce de fantasme de l'homme surpuissant aussi, qui ne doit pas non plus aider un certain équilibre vis-à-vis de ses relations à l'autre.
2: On l'a vu avec Quentin, c'est-à-dire qu'ils l'ont laissé mourir. C'est quand même assez, assez atroce ce qui s'est passé, et en même temps surprenant. Et c'est là où finalement tous ceux qui ont joué cette comédie à la mort de Quentin de Planck à gauche sont coupables. C'est-à-dire que si tu connais un minimum les milieux suprémacistes blancs, et sinon pourquoi est-ce que tu l'ouvres en fait, on va se dire, pourquoi est-ce que tu l'ouvres sur un meurtre sur lequel tu ne sais rien, si tu ne connais rien de ce que sont les jeunes fascistes, mais quand tu les connais,

0: laisse couvert de sang avancer et puis mourir par terre, parce qu'après le procureur peut dire ce qu'il veut, je veux dire l'autopsie elle a pas duré longtemps, hein.
1: Oui.
0: Et il peut dire qu'il serait de toute façon mort, peu importe, je veux dire quand bien même il y aurait eu une chance de le sauver, bah elle aurait pas été prise, et c'est ça le fascisme au quotidien.
2: Le geste était absent de tenter de le sauver. Après, c'est qu'il soit sauvable ou pas, c'est presque... Enfin, c'est triste à dire.
3: Quand tu essaies de sauver quelqu'un, normalement, tu ne sais pas encore comment ça va finir. C'est ça le truc, c'est qu'il n'a pas essayé.
2: Il n'a même pas essayé. Donc effectivement, il y a cette partie assez glaçante.
0: Qui arrive très souvent et qui fait que, par exemple, à l'époque où ils étaient encore sur 4chan, le forum où ils se réunissaient, après il y a eu Reddit, tout ça, mais ce qui était assez terrible, ça n'est pas ce qui était attendu, c'est-à-dire évidemment quand un des tueurs suprémacistes blancs postait une vidéo de son meurtre, puisque la plupart se sont filmés en agissant, le plus terrible, c'était pas la joie des milliers de commentateurs, ce qui montrait déjà une montée de l'extrême droite assez perturbante, mais c'était comment ils se moquaient de leurs camarades. C'est-à-dire, c'est jamais assez. Et il avait raté. Et ensuite, pendant des jours, que ça soit Tarrant ou les autres, qui étaient quand même soit tués par la police, rarement parce que c'est des suprémacistes blancs, mais soit partis pour 30 ans de prison, il n'y avait pas la moindre compassion. C'est-à-dire que réellement, après avoir salué le geste, ils analysaient ensemble pourquoi il n'y avait pas eu assez de victimes, pourquoi le manifeste était complètement débile sur tel ou tel point, et avec une cruauté dans les moqueries, qui ne se rencontrent que dans ces milieux-là.
2: Mmh, oui, j'imagine, sans doute le point d'attaque, tu parlais de sensibilité des tueurs, j'imagine qu'ils devaient être jugés sur ces points-là par leurs...
0: Souvent, oui.
2: Ouais, par leurs amis entre de très très gros, avec de très très gros guillemets. Je vous propose une petite pause musicale. On attaque, une petite pause musicale et on se retrouve juste après.

0: Eh bien, rebonsoir pour cette dernière partie de l'émission. 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Et ce soir, l'émission reste consacrée au suprémacisme blanc avec Nadia et Julie. Tout à l'heure, on a parlé de l'État, et donc de l'État français en particulier, et de bascule. C'est pas une fracture, ça a été un long basculement, d'ailleurs non, il a toujours été, du suprémacisme blanc. Cela dit, donc, l'État français bénéficie d'un outil super affûté sur ce domaine-là pour asseoir ce suprémacisme blanc. C'est un outil qui est complètement phagocyté par des syndicats d'extrême droite, et donc ce qui laisse supposer qu'un certain nombre de sa composante est d'extrême droite, et c'est la police nationale française.
1: Alors, sur les suppositions, en fait, le vote Rassemblement National, qui, je ne sais pas si c'est encore considéré comme d'extrême droite ou si maintenant c'est le centre.
0: C'est l'arc républicain.
1: Voilà, l'arc républicain. Mais le vote RN est largement documenté, pas seulement dans la police, hein, dans l'armée également. Donc là-dessus, il n'y a pas de controverse. Mais quand on parle de suprémacisme blanc, et même dans sa, si même si on prend son acception française, c'est très facile de voir en quoi cette fois on est passé effectivement à un autre stade. Je ne sais pas si vous avez vu ce qu'a révélé le média communautaire Tajmat, qui là a fait du bruit, puisque pour le coup il y a une enquête et le procureur de la République est saisi, un des DG de la police scientifique qui avait un compte. Un autre, où il passait ses journées à poster des choses d'un racisme totalement décomplexé, c'est-à-dire parce que poste Damien Rieu ou F de Souche, mais clairement du contenu racialiste néo-nazi, et ça faisait très longtemps qu'il faisait ça. Donc pour une histoire comme ça, qui sort, évidemment, il y en a des dizaines d'autres qui s'expriment dans la rue par des assassinats, parce qu'on va les appeler comme ça, qui ne sont jamais reconnus comme tels par la justice, parce qu'il y a cette difficulté qui est structurelle. Mais on ne sait jamais, finalement, à chaque fois qu'il y a un meurtre commis par un policier, la question que se pose toute personne racisée, c'est immédiatement, est-ce qu'il a juste tué, parce que des lois comme celle passée en 2017 sur la légitime défense créent des dynamiques structurelles, ou est-ce qu'à un moment, dans la tête d'un monsieur qui était policier et aussi suprémaciste blanc, et ils ne sont pas tous en train de poster, c'est-à-dire qu'il y en a qui ne font que lire, mais est-ce qu'on est aussi face à une affaire qui relève des deux points de vue ? Alors on peut se dire que c'est un détail de l'histoire au point où nous en sommes, mais quand même ça ne l'est pas dans le lent processus qui depuis 20 ans a accompagné la dédiabolisation du Front National puis du Rassemblement National, et ce qui a fait que finalement autrefois la radicalité, en tout cas dans les années 80-90 on va dire, la radicalité policière, c'est d'être un raciste au Front National et d'assumer d'être au Front National, ce qui est déjà bon, voilà, par rapport au raciste ordinaire qui lui est au Parti Socialiste à l'époque. Mais aujourd'hui, c'est plus ça. C'est-à-dire que il y a vraiment un autre passage qui se traduit aussi par toutes les affaires là, auxquelles tout le monde est indifférent, sur ces histoires de tatouages qui sont assumées de plus en plus fréquemment par des policiers et qui sont clairement des tatouages, des runes SS, des références très très claires, et qui traduisent aussi la perte de contrôle de l'État, parce que contrairement à des pays où l'État est moins sacré qu'en France, parce qu'il y a quand même en France cette dimension-là qui existe même chez nous. Hein. Il y a des pays où les révolutionnaires, ils ne sont pas toujours en train de demander quelque chose à l'État et puis d'attendre les élections et de courir après les candidats de gauche, quelle qu'elle soit, pour espérer obtenir ensuite qu'une loi soit votée et qu'elle aille dans leur sens. Il y a des pays comme l'Italie ou même les États-Unis où les mouvements ont une maturité beaucoup plus grande et ont compris depuis longtemps que quelle que soit la force à la tête de l'État, c'est la structure même de l'État qui pose problème et qu'ils le comprennent massivement. C'est pas des théories révolutionnaires anarchistes, c'est une pratique de combat. En France, c'est pas du tout ça. Il y a une sacralité de l'État depuis la Révolution française. Et dans les années 90, il était inconcevable que des policiers se baladent avec les bras nus et en exhibant des tatouages. Quel que soit le tatouage, c'était quelque chose qui était inconcevable. Aujourd'hui, on voit bien que, un, ça ne choque plus personne, mais que même les directions policières ont peur de sanctionner le manquement et que ça déclenche dans leur propre force des mouvements de révolte qu'on a pu voir à certains moments. Il y a eu en France ces dernières années des rassemblements et des manifestations limites et meutières de policiers où les symboles d'extrême droite étaient exhibés de manière totalement décontractée, on va dire.
0: Oui, avec le soutien bien évidemment des syndicats qui sont maintenant quasiment hégémoniques dans les rangs de la police. Maintenant, c'est aussi, enfin, il y a cette impunité totale, totale. Ouais. Disons que les condamnations sont extrêmement rares. Et il y a aussi ce soutien et médiatique, bien évidemment, mais aussi de la population maintenant qui, je trouve, se fait un peu plus prégnante sur les réseaux sociaux. Le terme soutien aux forces de l'ordre. Qui revient très régulièrement, souvent d'ailleurs tenu par des hommes, mais aussi maintenant par des femmes. Donc c'est vraiment maintenant un soutien que je trouve assez inquiétant d'une manière générale dès qu'il arrive quelque chose, notamment sur tout ce qui tourne autour de la légitime défense, ce débat-là. Avec maintenant des projets de loi sur quasiment... Enfin, on parlait déjà à l'époque du permis de tuer. Je ne sais pas si tu te souviens.
1: Oui.
0: Et maintenant, ils veulent aller au-delà. C'est-à-dire que le policier est réputé comme étant en état de légitime défense. Enfin, voilà, je ne sais plus exactement le détail du projet de loi, mais c'est complètement hallucinant.
1: Oui, mais ça, c'est parce que la white suprématie, encore une fois, c'est un narratif et qu'on ne combat pas un narratif sans un narratif autre. Aujourd'hui, on a un narratif qui a fonctionné. La population a peur des musulmans, a peur des banlieues, a peur de son voisin arabe. Et cette peur-là, elle prime sur le reste. Et il est bien évident que l'idéologie du grand remplacement... qui était, je rappelle, il y a encore 10 ans, j'entendais quelqu'un, un ancien de la Jeune Garde qui a été dissoute et qu'on salue ici, ainsi que Raphaël Arnaud, parce que cette dissolution aussi, ça aussi c'est un scandale immense, la dissolution d'organisations antifascistes au nom d'une loi qui a été prise pour dissoudre les ligues fascistes après la tentative de coup d'État du 6 février 1934.
0: Juste après une minute de silence.
1: Oui, on est.
0: Enfin, même l'inversion des valeurs, oui, ça, effectivement, on est.
1: Moi, je suis musulmane, donc tout ça, je l'ai connu dès 2021 et je dirais que ça n'a choqué personne qu'on dissolve des organisations musulmanes au nom d'une loi censée être antifasciste. Il n'y a pas eu de protestation, même antifasciste, à ce moment-là, ni de protestation féministe, ni rien. Mais aujourd'hui, c'est carrément des antifascistes qui s'appellent antifascistes. C'est-à-dire qu'en 2021, tu pouvais te dire, ouais, les gens ne voient pas, nous prennent pour des sortes de monstres ou pour des gens insignifiants parce qu'on est juste une minorité. Mais aujourd'hui, tu te dis quand même, voilà, Raphaël Arnaud, c'était pas non plus l'extrême gauche. Raphaël Arnaud, on va pas se mentir, c'est pas non plus. et que on en arrive à diaboliser à ce point cette fraction-là, ça dit aussi quelque chose de bah, de la réussite du narratif suprémaciste blanc, qui est expliqué en plus dans les Turner Diaries, qui est leur bible, un roman écrit par un néo-nazi qui décrit un futur proche où bah, les gouvernements, c'est vraiment le roman anti-système. Je rappelle que Das System, c'était l'expression des nazis au départ. Quand le système, quand tu dis le système, il faut savoir, même si aujourd'hui l'antisystème est devenu quelque chose de totalement autre, mais que tu te réfères à une expression nazie pour désigner les élites mondiales, un gouvernement infiltré par les métèques, les juifs et on en passe. Et donc ce narratif-là, celui de la guerre civile, c'est clairement celui qui développe depuis les années 80. Et la guerre civile n'a pas besoin d'exister à l'intérieur de nos sociétés qui sont beaucoup plus pacifiées que celles, par exemple, du 19e siècle pour que les gens y croient. Et c'est aussi ce qui est fascinant, je trouve, c'est que les gens se croient en danger alors qu'en fait... Bah, il faut se rappeler, par exemple, moi, un truc qui me choque toujours concernant les féminicides, c'est qu'encore au début du XXe siècle, et en tout cas à la fin du XIXe, quand on trouvait des femmes domestiques mortes dans des fossés, assassinées et violées, c'était même pas un fait divers. C'était normal, c'était des domestiques, c'était le genre de choses qui arrivaient, et alors qu'il y en avait énormément... Voilà, donc aujourd'hui, notre société est beaucoup plus pacifiée et pourtant,
0: oui, les meurtres de sang,
1: voilà, les gens ont cette peur qui les amène à soutenir alors, les forces de l'ordre, mais aussi des suprémacistes blancs armés. Parce que moi, c'est là que j'ai commencé à vraiment comprendre qu'on avait changé d'air. Quand Brenton Tarrant a tué en France les commentaires, il fallait lire les commentaires sous les journaux d'actu. C'était le premier à qui les gens donnaient raison.
0: Oui, ça, on le voit malheureusement en plus, de plus en plus souvent dès qu'il y a une affaire comme ça sur les réseaux sociaux, il y a une espèce de libération totale de la parole et voilà, on sait bien après à quoi ça mène, libération de la parole, souvent la libération des actes. Donc il n'y a pas eu de frein à tout ça. Donc sur la police... vendredi prochain, donc, on rendra bien évidemment aussi, lors de la commémoration, un hommage aux victimes, qui sont nombreuses, même si la justice décide de ne pas considérer que ce sont des meurtres. Encore un cas récent qui est tombé sans que ça fasse non plus grand bruit. Malgré là, ça, en plus cette fois, c'est cette vidéo qui est parlante en soi, mais bon. Donc malgré ça, on rendra hommage effectivement à toutes ces victimes. Alors on a parlé effectivement, donc ça c'est un peu de ma faute. On a parlé des personnes seules agissantes. Cela dit, le suprémacisme blanc, on l'évoquera très rapidement, je pense, mais est aussi, se montre aussi sous le jour d'organisations beaucoup plus solides. Donc, on l'a vu en Allemagne avec l'AFD, et, voilà, un certain nombre de choses. Je crois qu'en France, il y a eu une affaire. Aussi, qui mériterait peut-être qu'on en touche deux mots, l'AFO.
1: Les gens n'auront qu'à venir aussi à notre commémoration, déjà.
0: On en parlera.
1: Alors, moi, je voudrais juste cadrer les choses. Il n'y a pas de personne solitaire. Et en fait, l'expression lone wolf, c'est une expression suprémaciste blanche. C'est-à-dire que c'est eux qui appellent, à la fin des années 70, à constituer deux petits groupes interconnectés de manière... très légère, pour pouvoir passer à l'action par surprise et sans être repéré par le FBI qui voit les réseaux plus gros. Donc en plus, c'est une théorie classique qui existe aussi chez les gauchistes et c'est eux-mêmes qui s'appellent les loups solitaires. En réalité, comme on l'a vu, ils sont tous connectés.
0: Oui.
1: Donc ils ne sont pas seuls. Mais effectivement, ensuite, on a ces dernières années des projets. C'est intéressant aussi parce qu'ils n'ont jamais réussi pour le moment à passer à l'action des projets qui concernent, comme dans le cas d'AFO, des personnes plutôt âgées. Moi, c'est ce qui, quand je me suis retrouvée en face d'elles, c'était ce qui m'a ruiné, c'est-à-dire qu'on n'est justement pas du tout dans le profil des tueurs dans d'autres pays. Nous, on est vraiment un pays particulier, c'est-à-dire que nous, on a des retraités de 65 ans qui décident de se mettre ensemble pour empoisonner la nourriture halal dans les supermarchés, tuer des musulmans en masse. Voilà, c'est particulier parce qu'évidemment, c'est terrifiant parce qu'ils sont encore plus indétectables que la majorité des tueurs des autres pays, parce qu'en réalité, on ne va pas là-dessus incriminer la police. Qu'est-ce que tu vas surveiller ? Des réseaux de jeunes. Tu ne vas pas surveiller papy et mamie. Mais le tueur de la mosquée de Bayonne, le premier en 2019, qui va vraiment passer à l'action de manière politique revendiquée, c'est un vieux monsieur. Et ce vieux monsieur, le seul site où il commentait, c'était le site de Ripostaï, qui est un des sites les plus, bah, en termes de moyenne d'âge, c'est un peu le public de ligne de crête sur Facebook, on va pas se mentir. Voilà.
0: Ouais, pas les plus jeunes.
1: Voilà, alors, c'est ce qu'on voulait dire.
0: Petit correctif de ma part, quand je faisais référence donc, aux personnes seules, c'est en référence aux études américaines qui, eux, étudient les lone actors. Mmh.
1: Oui.
0: Donc voilà, il y a le lone wolf qui effectivement est un concept d'extrême droite. Les lone actors, bon, c'est des Américains, donc il faut aussi prendre ça avec des pincettes, mais c'est pas dans le but de dire. Ça veut pas dire qu'ils sont pas sous réseau, ça veut dire que la personne qui fait l'acte final, elle agit seule. Avec plein d'armes, mais voilà, c'était cette petite précision.
1: En tout cas, on n'agit pas seul, et oui. À ceux et celles qui nous écoutent, et qui sont peut-être pour certains des gens seuls ou ne connaissant personne, on n'agit pas seul et on agit dans le réel, et je crois que c'est aussi très important à dire à propos de cette commémoration, c'est qu'une commémoration, évidemment, c'est un moment triste, parce qu'on pense à des personnes qui sont parties... dans l'autre monde ou je ne sais où, chacun selon ses croyances, mais c'est aussi un moment de rassemblement et c'est pas que de la tristesse, c'est à un moment pouvoir exprimer des sentiments qu'on n'exprime pas forcément dans des manifestations plus revendicatives, dans des espaces militants classiques où surtout à gauche, on n'a pas cette tradition de simplement se recueillir pour penser à ceux d'entre nous qui sont partis. Et je crois que ça fait beaucoup de bien et que c'est pour ça qu'on invite les gens à essayer. Ça peut aussi, dans un moment d'extrême anxiété par rapport à la Troisième Guerre mondiale en cours, ça peut être aussi une petite goutte de réconfort.
0: Oui, tout à fait. Pouvoir se rassembler ensemble en toute bienveillance. Bah, écoutez, merci. Merci pour les gens qui nous ont écoutés. Merci Mirko à la technique. Merci à FPP 106.3 FM de nous accueillir. On va conclure ce soir et maintenant parce que on doit y aller. À très bientôt et j'espère aussi à vendredi pour la commémoration.

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0: bonne foi.
1: Quand j'entends ballet, j'entends tradition, façon de vivre, façon de se comporter, façon de s'habiller.
0: Qui dit ballet dit la force, le cœur du pays Martinique.
2: Les rythmes du tambour, le son, les danses, ça fait partie de ce qu'on ne peut pas éviter quand on est martiniquais, c'est-à-dire que ça nous a habités et je pense que ça va continuer à nous habiter pendant encore longtemps. Quoi.
3: Bon, les autres savent danser, nous, ni en l'autre travail qui a fait en l'œil pour nous essayer une explication en les côté sa sortie. Nous pouvons ni explication en les toutes ces danses-là, côté sa sortie. Ça nous sûr, c'est qui danser nous, c'est ici à immigrer. C'est ici à immigrer. Alors, ni en l'eau, bagaille qui sortit depuis l'Afrique, puisque la majorité de nous, on y garde nous sortit dans l'Afrique. Hein? Mais les autres savent ni français aussi. Ils prennent la Martinique, ils mènent les ici. Ils ont influencé danser nous. Les qui arrivent ici, ni tant joignent ces derniers Amérindiens, ces derniers Indiens qui étaient ici. Ni d'autres monde qui arrivaient aussi, comme on dit. Donc tout ça influencé dans ces nous. Et puis bon, ça va, ça nous a dansé à présent. Ça faut que nous retiennent, c'est qui danser nous, c'est danser nous, c'est ici à nous miganer.
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Nouvelle alerte. En 1975, dans une usine de Virginie qui fabrique du chlordécone, les ouvriers développent de sévères troubles neurologiques et testiculaires après avoir été exposés à de fortes doses de ce pesticide.

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0: Bonsoir et bienvenue dans la salle 101, salle 100, l'émission science-fictionnesque de Fréquence Paris Pluriel 106.3, présentée comme tous les jeudis de 18h à 19h, dans la joie quoi, on peut le dire, hein, et enregistrée en public dans les conditions du direct. Tout se perturbe parce que en fait on a un petit changement de programme pour ce soir, je crois. Exceptionnellement, nous enregistrons évidemment à la librairie Le Maire, le Moqueur, 6 rue de Bagnolet, dans le 20e arrondissement de Paris, pour la énième itération du concept salle 101. Abdalov d'un soir, en compagnie ce soir donc de Stéphane Beauverger.
1: Bonsoir.
0: Bonsoir Stéphane Beauverger. C'est un grand plaisir que nous éprouvons à vous revoir après toutes ces années pour une heure de plaisir justement, partagé on l'espère, de joie, de tremblement, de stupeur, de 19h48 à 20h48, voilà, sur les ondes 106.3 de Fréquence Paris Pluriel et prochainement aussi sur les ondes des autoroutes de l'information avec bien sûr 3615 émission.salle101.org. Stéphane Beauverger, vous êtes notre Abdalov d'un soir du soir et vous êtes là donc, je le disais, pour une heure pour nous parler de des œuvres qui vous ont constitué en tant qu'écrivain, en tant qu'auteur d'un livre qui s'appelle Le Déchronologue notamment, paru aux éditions La Volte il y a quelques temps, en 2009, hein, et disponible toujours en poche dans la collection Folio SF, un livre que un des animateurs de la salle 101, Jules Abdalov pour ne pas le nommer, a qualifié de meilleur roman de SF de tous les temps. Mais vous n'avez pas fait que ça, parce que vous êtes...
1: Ah non, j'ai envoyé des chèques à Jules.
0: C'est ça, exactement, vous êtes super fort. Vous venez plus récemment vous l'avez écrit Collision partant calme, et ça c'est un certain Kropotkin Abdalov qui l'avait chroniqué récemment, qu'il avait beaucoup aimé, mais vous avez aussi fait la trilogie des Noctivores, avec les Noctivores, la Cité Nymphale et Chromosone, sachant que Chromosone était sorti, c'était le premier.
1: Oui, tout à fait.
0: C'était sorti à la Volte, et c'était en 2004 ou 2005, je crois.
1: 2005.
0: Avec un CD d'un groupe Int, qui était votre groupe préféré à l'époque, et que vous n'avez pas jugé bon d'inclure dans la playlist que vous avez aussi concoctée ce soir.
1: Ben oui, parce que Int, maintenant c'est trop connu. À partir du moment où tu m'as dit, tu vas forcément nous mettre du Int, j'ai fait très attention de choisir Annie Cordy.
0: Ça nous a plu tout de suite, on s'est dit youpi, youpi, youpi. Bref, tout ça, bien sûr, Stéphane, vous serez invité à vous expliquer. Alors, peut-être que je vais passer la parole à Odile. Pourquoi ce programme de rétro SF ? Qu'est-ce qui nous a donné envie de faire ça ?
2: Alors, c'est plutôt une question pour Stéphane, parce que ce n'est pas moi qui fais le programme.
0: Oui, mais quand même, vous avez quand même tout préparé et vous étiez un petit peu au courant.
2: Alors, je peux vous dire que le programme choisi, c'est donc Le Maître des Ombres de Roger Zelazny, qui est paru en pocket en 78. La Malédiction de l'éphémère de Richard Canal, qui est paru à La Découverte, quand La Découverte faisait encore de la SF.
0: Incroyable.
2: En 77. Et le dernier, c'est Sur l'onde de choc de John Prunner, chez Ailleurs et Demain en 77. Donc, effectivement, une thématique SF de mec des années 70.
1: Ben ouais, parce que je suis un mec des années 70, donc
0: oui.
1: je suis même un mec des années 60, donc c'est des bouquins que j'ai lus quand j'étais petit, et à l'époque c'était ça qui était offert comme donc vous m'avez dit choisi trois bouquins peut-être pas trop connus, ça c'était le petit rajout, la petite contrainte supplémentaire que tu as dévoré. Ben ces trois-là, c'est parfait.
0: Vous les avez lus et relus?
1: Oui.
0: Et vous les avez relus récemment?
1: Je les ai relus juste avant l'émission.
0: Les trois?
1: Les trois.
0: Et alors?
1: Et alors c'est vachement bien.
0: Ouais, la magie opère toujours.
1: Ouais, toujours.
0: Alors pour certains d'entre nous et certaines d'entre nous, c'était aussi la première fois qu'il le lisait. Donc je répète, hein, sur l'onde de choc, John Brunner, ça c'est Mathurin qui s'y est collé. Ouais, c'est Kropotkin, c'est ça. Et alors ça vous a beaucoup plu?
3: Oui, ça m'a beaucoup plu, c'est très impressionnant comme roman.
0: Parfait. Quant à Zelazny, Le Maître des Illusions, ça c'est Mathurin qui s'y est collé.
4: Et c'était vachement bien aussi.
0: Ouais. Et Odile, vous avez lu Richard Canal et vous avez plus de mal, je crois. Hein.
2: Et moi, j'ai pas compris.
0: Mais est-ce que vous avez aimé ?
2: J'ai aimé l'expérience bizarre.
0: D'accord, l'expérience bizarre. Vous confirmez ça, Stéphane, l'expérience bizarre ?
1: Ah bah ouais, parce que y a un peuple extraterrestre qui décide d'attaquer sans prévenir la Terre et qui décide de mettre tous les militaires survivants dans des zones de radiation pure pour en faire des artistes damnés. J'aime bien comme expérience.
0: Oui, mais à l'époque, les écrivains français prenaient beaucoup de drogue à cette époque. Enfin, voilà. C'était avant Jean Barret, avant Bernard Werber, enfin tout ça.
1: Non, c'est vrai que c'est un roman qui est obscur, qui donne pas beaucoup de clés et qui est très fractionné, on va dire.
0: Fractionné, j'aime bien ça. Ça me rappelle un peu quand votre boss cherche à vous virer et il vous appelle et il vous dit qu'il y a un bilan qui est contrasté.
1: C'est un peu ça.
0: Oui, je comprends. Alors, en tout cas, merci public d'être venus nombreux à cette rencontre, d'autant plus qu'au même moment, ailleurs, se déroule le fameux Masters of Books avec Alain Damasio, qui, je cite, est une masterclass spectacle inédite qui vous plongera dans les dessous de l'écriture contemporaine pour partager notre amour des mots et des images et découvrir la fabrication des histoires. Pensée comme un espace de transmission à part entière, la masterclass prolonge le plaisir de la lecture dans un format éditorial exigeant. Et c'est 30 balles. Alors qu'ici, avec Stéphane Beauverger. C'est le même éditeur, c'est La Volte, et c'est gratuit. Et en plus, il y a à manger et à boire derrière. Donc vraiment, je pense que vous avez bien fait de ne pas y être allé. Mais je pense qu'il est quand même temps de rentrer un peu dans le vif du sujet. Et avant de commencer avec Le Maître des Ombres de Roger Zelazny, on va faire une première pause musicale. Et cette première pause musicale, qui va durer 4 minutes 49, est l'œuvre d'un groupe dépressif qui s'appelle, je préfère le dire en français, La Mort Peut Danser, Dead Can Dance donc, où une blonde manifestement droguée chante n'importe quoi dans une langue qui n'existe pas.
1: Presque ça.
0: Et vous avez aimé ce groupe?
1: J'ai aimé ce groupe, et c'est surtout parce que le morceau qu'on va entendre maintenant, j'étais dans la salle ce soir-là. Et ouais, c'était au Grand Rex, c'est une version live.
0: Prenez le micro, c'est mieux toujours.
4: Est-ce Toward the Within, l'album de...
1: C'est sur cet album-là, oui. C'est Saint Seven, et ben, c'est juste une des plus belles voix du monde, quoi. Voilà, tout genre confondu.
0: Mais le fait qu'elle raconte n'importe quoi, c'est...
1: Alors ça, c'est pour les gens qui ne connaissent pas sa technique vocale. J'ai passé, moi personnellement, des années à essayer de chanter et de comprendre ce qu'elle disait, et en fait, c'est une langue qu'elle a inventée. Donc c'est juste des sons qui sont supposés apporter des émotions, mais les paroles ne veulent rien dire.
0: D'accord. Bah, comme 97% des chansons finalement.
1: Donc, elle est honnête.
0: Ouais. Exactement, on peut reprocher beaucoup de choses à Dead Can Dance, mais pas la malhonnêteté. C'est exact. Merci beaucoup, on va faire une pause donc musicale avec Dead Can Dance, et ensuite on parle directement de Roger Lesny, ce sera après ceci.
5: Après la disparition de l'Atlantide dans les océans, et bien avant que l'on commence à écrire l'histoire, il y eut une époque pendant laquelle les royaumes mythiques se répandirent dans le monde. Ce fut l'époque de...
6: Salson.

0: Alors il y a des gens qui disent bah t'en fais pas si bonne, le bateau flotte encore.
1: Sale son.
2: Oui, nous avons les premiers ministres que nous méritons. De retour dans la salle 101, salle 101, l'émission science-fictionnesque de Fréquence Paris Pluriel 106.3, présentée comme tous les jeudis de 18h à 19h par la famille Abdalov au grand complet, enregistrée exceptionnellement ce soir de 19h47 à 20h47 au Merle Moqueur, rue de Bagnolet, dans le 20e arrondissement de Paris, en compagnie de Stéphane Beauverger, invité exceptionnel qui nous fait l'honneur, le plaisir et la joie d'être notre Abdalov d'un soir. Vous êtes donc ce soir, et pour ce soir uniquement, un Stéphane Abdalov. Ce
3: ça qui fait très plaisir.
2: Oui, ou pas d'ailleurs, parce qu'après on verra si ça se traduira par des ventes en berne ou alors en hausse, je ne sais pas. En tout cas, il est temps maintenant de passer à la littérature proprement dite. Alors, bon, littérature, ça reste de la SF, hein, donc on va se calmer. Par ailleurs, c'est Zelazny, qui n'a pas produit grand-chose de bien.
4: Et donc, c'est très bien.
2: Et donc, le fameux Chant du Cygne, là, le truc machin, que Stéphane Beauverger a dévoré quand il était jeune adulte et que Mathurin Abdalov a découvert adulte, et bien tous les deux, par-delà le gouffre des temps, vous avez trouvé ça super.
4: Super chouette.
2: Expliquez-nous,
4: pour,
2: Mathurin.
4: Utiliser un terme technique. Oui, ben, c'est. Alors, de Zelazny, moi, je n'avais lu que Le Cycle des Princes d'Ambre et que j'avais dévoré.
3: 10 volumes, quand même.
4: 10 volumes.
3: Que.
2: Oui. Vous êtes le seul à l'avoir terminé en France, vous savez ça.
4: C'est possible, j'ai pas les chiffres de vente, mais celui-là, en tout cas, Le Maître des Ombres, donc paru en VO en 1971, il manquait à ma culture. Et c'était une très bonne surprise. Je vais faire un petit résumé, mais avant, deux mots sur qui est Zelazny en 1971. C'est encore un roman de jeunesse à l'échelle de sa carrière. Mais c'est pas non plus un coup d'essai, parce qu'il a déjà eu deux Hugo en 66 et en 67 pour respectivement, si je ne dis pas de bêtises, Toile immortelle et Seigneur de lumière. Donc il est connu, mais ça reste un roman qui est différent des autres qu'il va écrire par la suite, en ça qu'il est, il a un côté assez brut. Il a un côté assez, c'est un premier jet d'ailleurs. Zelazny l'avoue lui-même, le revendique quasiment. Il l'a écrit, il ne l'a pas relu, et je sais pas s'il y a un processus éditorial derrière à part celui de la mise en page, etc., mais en tout cas c'est un premier jet. Donc qu'est-ce que ça raconte?
2: Ça explique des choses, j'ai envie de dire, mais peut-être non.
4: Non,
2: mieux c'est que je le dise pas.
4: Ça donne un côté d'autant plus impressionnant au roman lui-même. Donc, en deux mots, qu'est-ce que c'est le Maître des Ombres? Qu'est-ce que ça raconte? C'est l'histoire d'un voleur qui s'appelle Jack des Ombres, Jack of Shadows en VO. Il arrive dans une ville pour voler un artefact pas particulièrement décrit qui s'appelle la Flamme d'Enfer. Or, comme c'est un voleur professionnel, Jack des Ombres, il a une mauvaise réputation. Les gens le repèrent, disent il n'y a pas moyen qu'il vole ce truc. Il se fait arrêter, il se fait décapiter. Fin.
2: Bien.
4: Non. En fait, pas fin du tout, parce qu'il s'avère qu'il a plusieurs vies, le Jack des Ombres, en qualité de Maître des Ombres. C'est un seigneur de la face obscure de la Terre, parce que dans ce monde, la Terre s'est arrêtée. Il y a une face obscure et une face éclairée. Et donc, il l'a plutôt mauvaise, le Jack, parce que se faire tuer, c'est jamais très agréable. Et donc, tout le reste du roman va consister en sa quête de vengeance pour aller chercher tous les responsables et leur faire payer ce qu'il estime être vraiment un affront total. La mort fait ça, apparemment.
2: Les gens sont un peu mesquins, je trouve.
4: C'est vraiment de la petitesse de la pire espèce. Donc il veut se venger et tout le roman décrit cette quête de vengeance avec beaucoup d'ennemis et assez peu d'adjuvants, à l'exception de Étoile matutine dans la première traduction, Morning Star en anglais, donc en fait Satan. Satan qui est donc l'étoile du matin et qui, dans un monde où la Terre ne tourne plus, est perpétuellement bloqué à la frontière entre le crépuscule et l'aube et qui est un peu tristoun du coup. Donc moi j'ai beaucoup aimé, donc je vous en dis pas plus parce que contrairement à la quatrième de couverture du roman, je ne vais pas vous dévoiler toute l'intrigue.
2: On précise que vous avez aussi l'édition Pocket illustrée par Sudmac, je crois,
4: oui.
2: De 1971 quasiment.
4: Oui.
2: Alors que le livre, je le précise, est quand même dispo en folio SF en version un peu plus moderne.
4: Oui, mais moi j'utilise ce qu'on me donne.
2: Ou pas dispo d'ailleurs. Je crois que le libraire du Merle Moqueur me dit que non, il est pas dispo.
4: Mais donc, d'accord. J'arrête de résumer. Ma première question pour vous, Stéphane, c'est justement parmi toute l'œuvre un peu pléthorique de Zelazny, pourquoi celui-là? Pourquoi ce roman un peu mineur que lui-même dit avoir écrit comme ça?
3: Alors, à l'époque où je l'ai lu, quand je devais avoir 14 ou 15 ans, juste parce que ouais, c'est trop cool, il se fait décapiter, puis il revient, puis il a une épée, et puis il tue un vampire, et puis après il y a une princesse, et puis il y a le maître des chauves-souris, et puis il va tous les tuer parce qu'il va se venger, c'est trop fort. Et puis,
2: c'est bien
3: après,
2: résumé.
3: Ouais, c'est exactement ça.
4: C'est le même ressenti.
3: Et ensuite, on fait « Ouais, mais c'est quand même bizarre, c'est parce que oui, il y a un côté obscur où la magie fonctionne, mais l'autre côté de la Terre, toujours éclairé, la magie fonctionne pas et la science fonctionne. Donc il y a des idées pratiquement toutes les pages. Et puis on découvre que Jack, en fait, s'il revient à la vie, c'est parce que dans la fosse aux immondices, où il s'est réveillé avec une pierre dans la main, il l'a jetée. parce qu'il ignore encore que c'est son âme. Et s'il avait gardé son âme dans sa main, bah, il serait à nouveau devenu mortel, et il perdrait son pouvoir de vengeance. Et puis il décide de se venger, il est très de plus en plus fort, il a pratiquement tous les pouvoirs. Son pouvoir majeur, c'est que contrairement à tous les seigneurs immortels qui sont ancrés dans un territoire et qui se font une guerre permanente pour agrandir leur territoire, lui, son pouvoir, c'est l'ombre. Dès qu'il y a une ombre, il peut se glisser dedans et il est invincible. Si quelqu'un prononce son nom alors que la personne est dans l'ombre, ou qu'elle soit sur la planète, il peut l'entendre. Il est très puissant, on a envie d'être lui. Puis il devient implacable. Il soumet de manière absolument atroce tous ses ennemis. Il prend le contrôle mental de la femme qu'il aimait et qui ne lui offrait pas son amour. Il décide de se venger jusqu'à menacer de détruire le monde. Et au final, il détruit le monde. Donc, c'est un beau salopard en réalité.
1: Il y a quand quelques gamin, points communs avec la trilogie du Noctivore, comme dans les personnages, on peut voir Chouya.
3: Un tout petit peu.
1: Vous avez tout piqué, vous avez
3: la tout petit peu. C'est ça. Et merci Roger. Et quand j'avais fini ce bouquin en étant adolescent, en fait, il laisse un petit sentiment amer parce qu'on a aimé vivre les aventures d'un type qui s'avère être une épouvantable ordure. Déjà, bravo, bien joué l'auteur, t'as joué avec mes sentiments, je vais essayer de faire la même chose moi quand je serai grand. Autre raison pour laquelle je trouve ce bouquin incroyable, c'est ce qui a été dit en introduction, c'est un premier jet, donc le gars il est capable de produire ça dans sa V1, et ensuite... C'est un petit peu ce que je regarde, mais ce que je trouve fascinant dans ce livre, c'est en fait c'est un roman univers. Ce truc-là pourrait être développé dans 10 romans, comme il a fait pour Les Princes d'Ombre plus tard, parce qu'il y a 10 idées absolument géniales. Il révèle à peine des petits pans de ce monde à chaque paragraphe, et on a envie de savoir qu'est-ce que c'est que la fosseuse immondice. On y passe très peu de temps. C'est qui, pourquoi est-ce que le maître des chauves-souris et Jack des Ombres sont à ce point en détestation mutuelle? C'est vraiment une œuvre qui, c'est très court, c'est extrêmement dense, c'est de la fantaisie bourrine, hardcore, et qui en plus laisse un sentiment de cendre à la fin, donc voilà, bravo quoi.
1: Est-ce que Brandon Sanderson va en faire une décalogie?
3: J'aimerais bien, ça serait bien.
1: Non, vous n'aimeriez pas bien. Non, vous n'aimeriez pas.
4: Mais justement, à propos de de la densité de ce roman, mon autre question, c'était, est-ce que c'était une inspiration? Est-ce que c'est un modèle, cette façon qu'il a de faire du world building vraiment impressionniste, où il y a des petites touches, il lance tout un tas de fils dans tous les sens? À titre personnel, en tant que lecteur, j'ai eu du mal à croire qu'il avait une bible hyper détaillée, où il savait où il allait. J'ai l'impression que des fois, il jette juste des idées comme ça, et ça suffit à faire naître, à faire grandir l'univers chez le lecteur.
3: Alors, je ne sais pas si lui, il avait construit une bible et qu'il l'a décidé. Il l'a déployé. Effectivement, à mon avis, c'est plutôt une espèce d'intuition un peu géniale qui lui permet de développer son univers. J'aime bien, c'est aussi pour ça que j'aime beaucoup ce bouquin, parce que pour moi, c'est vraiment un prototype de la saga des Princes d'Ombre. On est sur le même archétype de héros. Le héros de la saga des Princes d'Ombre, enfin des 5 premiers romans, Corwin est quand même un petit peu plus gentil. Il a le même côté détaché, il a le même côté je suis immortel, donc vous pouvez me faire ce que vous voulez, de toute façon je reviendrai, je me vengerai. Corwin aussi a été trahi par ses frères, il est immortel, il veut prendre le pouvoir et reprendre le contrôle de la seule cité qui existe. Et il utilise la même technique de je mets des petites touches et je révèle peu à peu la grandeur et la dimension grandiose de mon univers, mais toujours vu par les yeux d'un personnage principal, par le petit bout de la lorgnette. Ça, je le confesse, c'est quelque chose que j'apprécie énormément, moi, dans mon écriture. J'aime pas faire des grandes sagas et des grandes fresques en ayant la caméra au-dessus du champ de bataille. J'aime bien raconter ça du point de vue d'un personnage principal ou de plusieurs personnages principaux qui vivent la dramaturgie et les épreuves à hauteur d'humain. Et lui, c'est quelque chose qu'il m'a appris et que j'ai toujours trouvé très très intéressant dans son travail.
1: Ouais. Et puis ça coûtera moins cher pour l'adaptation cinématographique.
3: Et en plus, voilà, on pourra faire ça avec des huis clos et puis ça sera marche.
1: Parfait.
4: Cela étant, une des qualités de ce roman en particulier, c'est qu'il décrit des paysages absolument incroyables. Encore une fois, en 3 lignes, il a un pouvoir d'évocation qui est assez impressionnant, notamment quand il rencontre Étoile Matutine, là, qui est ce géant au milieu du monde. Enfin, c'est assez fascinant. À propos des personnages, pour revenir sur donc le héros, là, Jack des Ombres, qui est, on va dire, qui a une morale grise, pour pas dire que c'est une affreuse crapule, c'est un truc que j'ai retrouvé dans beaucoup de vos œuvres. Henri Villon dans le Déchronologue, c'est pas un enfant de cœur.
3: Il boit,
4: donc qui fait ça en 2026? Par ailleurs, par exemple, le personnage du narrateur dans la nouvelle Satisfait Kit, qui est aussi extrêmement...
3: Un tueur en série, ouais.
4: Voilà. Ouais. C'est extrêmement tueur en série, voilà.
3: Mais qui travaille pour le gouvernement, donc ça va.
4: Ah, donc ça va. Oui, c'est... Oui, la mort est son métier. Qu'est-ce que ça apporte dans un contexte, dans le contexte d'un roman ou dans le contexte d'un jeu vidéo, parce qu'on n'en a pas parlé, mais vous avez beaucoup travaillé dans le jeu vidéo par ailleurs. Qu'est-ce que ça apporte d'avoir un héros comme ça, justement plus nuancé qu'un héros classique?
3: Alors, donc, du coup, je vais faire deux réponses. La première pour l'écriture, la deuxième pour le jeu vidéo. Pour l'écriture, bah, encore une fois, tout à l'heure, je disais que j'aime bien écrire des personnages et d'écrire des scènes qui se vivent à hauteur d'humain. Et l'humain est bourré d'erreurs, de failles, de parts d'ombre. Si un jour, j'avais envie de raconter un personnage parfaitement lumineux ou parfaitement sombre, ça m'intéresse pas. Je crois pas. Je dis pas que j'exorcise mes démons dans ce que j'écris, mais j'aime bien réussir à tomber amoureux des salopards, ou j'aime bien être capable de défendre des positions. C'est pas défendre, c'est comprendre. Voilà. Nous avons eu un extraordinaire ministre de l'Intérieur qui a dit expliquer c'est excuser. Moi je pense qu'il faudrait peut-être essayer de comprendre il ne s'agit pas d'excuser, mais il s'agit d'essayer de comprendre le comportement des gens en tout cas. Et à partir de ce point de vue là, ça me semble beaucoup plus intéressant de créer des personnages qui peuvent être attachants, même si ils ont des travers parfois marqués. Pour le jeu vidéo, c'est très différent. Par définition, le personnage principal, c'est pas les petits bouts de pixels qui s'agitent à l'écran. Ce sont les joueurs, ce sont qui ont les doigts sur la manette ou sur le clavier. Donc, quand j'écris un scénario de jeu vidéo, souvent, j'ai tendance à proposer beaucoup de choix moraux très compliqués aux joueurs et aux joueuses. Typiquement dans Vampire, tu es un médecin, tu as été chargé de sauver des vies, tu es à Londres en 1918 pendant l'épidémie de grippe espagnole, paf, tu te réveilles, tu es un vampire, désormais il faut que tu boives du sang. Tu vas tuer qui? Tu vas sauver qui? Le jeu ne va jamais te prendre par la main, par contre tu paieras le prix de toutes les conséquences de toutes tes actions. Ouais. Et le jeu bien sûr va te dire, tu veux devenir plus fort, tu veux devenir plus puissant, il suffit de tuer quelqu'un. Et nous, on avait offert beaucoup d'observations de comportements de joueurs et on avait regardé des statistiques, puisqu'on peut extraire des datas de la manière dont les joueurs jouent. Et c'était très amusant de voir que beaucoup de joueurs attendaient et reportaient le plus longtemps possible le premier meurtre de patients en général en tant que médecin. Et une fois que le premier pas a été franchi, ça pouvait très vite être l'hécatombe.
4: La dégringolade.
3: C'est le premier pas qui coûte, la première dose est gratuite. Hein. Donc,
1: vous allez faire une ex-

0: on ne crée pas de fin qui dise au joueur tu as mal choisi, regarde tu vas avoir une fin horrible, tu vas avoir une fin qui est le résultat de tes conséquences. Et, ouais. Et ça c'est très agréable, comme, c'est ce que m'amène ce que m'apporte le jeu vidéo, c'est la capacité à imaginer des tas de trajectoires potentielles qui s'entrecroisent et permettre à chaque joueur et joueuse de tisser son chemin pour arriver à la conclusion logique des choix qui ont été faits.
1: Merci beaucoup.
2: Voilà, ça vous a donné envie de lire Zelazny, les autres ? Vous êtes motivé ? Oui, public, tu es motivé. Eh bien, ce livre n'est pas disponible dans la librairie parce qu'il n'est pas disponible, donc il faudra le trouver en occasion. Merci beaucoup, Stéphane Pauverger. On fait tout de suite notre deuxième pause musicale avec un titre qui s'appelle, je crois, Dépression Postmortem, ou alors c'est le nom du groupe.
0: Non, Dépression Postmortem, c'est le groupe.
2: C'est le groupe, c'est ça, ouais, voilà.
0: Le morceau s'appelle Bipolaire.
2: Voilà. Bah écoutez, expliquez-nous un petit peu ce
0: alors,
2: choix.
0: Alors, je vais expliquer très vite. Alors, c'est. Je consomme énormément de musique et.
2: J'ai eu très peur.
0: J'ai tendance, quand je tombe sur un truc que je ne connais pas, à je reprends l'expression très connue du rabbit hole, c'est-à-dire que je vais dévorer tout ce qui se fait dans ce genre-là. J'ai découvert ce genre musical récemment, c'est de la gothic cumbia, c'est donc un mélange entre de la musique gothique et de la cumbia mexicaine. C'est absolument fascinant. Je suis un grand amoureux des rythmes mexicains, mais c'est pour raconter du fait, ben voilà, qu'on est bipolaire, qu'il n'y a pas d'espoir et que mon amour, désolé, mais je vais pas te vivre encore très très longtemps.
2: Super, merci beaucoup Stéphane Beauverger. Allez, on écoute ça juste après ceci.
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0: La politique, c'est très difficile. C'est très difficile dans les choix qu'on a à faire, dans les décisions qu'on a à prendre. Et là, me faire passer pour quelqu'un, par exemple, qui serait raciste alors que j'ai des amis qui sont justement arabes et dont ma meilleure amie qui est tchadienne, donc plus noire qu'une arabe.
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0: 20h47, au maire Le Moqueur, rue de Bagnolet à Paris, métro Avron. Nous, évidemment, on vient en VTC, hein, mais il est en toit public. Tu fais comme tu veux, en compagnie exceptionnellement de notre Abdalof d'un soir, Stéphane Beauverger, transformé pour l'occasion en Stéphane Abdalof, auteur, faut-il le rappeler, de l'excellent Des Chronologues, qualifié par un certain Jules Abdalof de meilleur roman de SF de tous les temps, mais aussi d'autres trucs, comme par exemple Collusion par temps calme, collision même, c'est même pas une collusion, c'est plus une collusion.
1: Et le vin rouge.
0: Mais ouais, le vin rouge,
2: ce
0: ça fait
2: deuxième
0: toujours
2: verre,
0: ça.
2: C'était l'erreur.
0: Celui-là était fatal. Et donc tous ces livres sont disponibles à la vente. Pardon. Peut-être que Stéphane Beauverger, si vous êtes gentil avec lui, Public de Feu, acceptera de vous en signer quelques-uns. Par ailleurs, je rappelle qu'en mai prochain, le Rassemblement National prendra les rênes de la France et donc tous ces livres seront interdits. Je propose donc que tu en achètes plusieurs. Pour les cacher, c'est toi.
2: Faire
0: ce serait
2: stock.
0: Plus sûr. Alors, pour continuer le choix de Stéphane Beauverger, on va s'intéresser à un roman dont j'ignorais tout. Voilà. D'un certain Richard Canal, dont j'ignorais tout aussi. Et ça s'appelle La malédiction de l'éphémère, qui a été publié par La Découverte en 1977. Ça, c'était la première surprise que vous avez donc, qui vous a changé, Stéphane Beauverger, en tant qu'auteur, et que Odile a découvert, elle aussi, un peu plus tard. C'est-à-dire qu'il y a quand même 10 jours.
3: Voilà.
0: Et c'était une expérience hors du commun.
2: Qui m'a peut-être changé, je ne sais pas. Préciser que Richard Canal est, comme son nom le laisse un peu deviner, est français. Et dont la plupart de ses œuvres sont disponibles chez Mnemos et sont rééditées chez Mnemos, dans les intégrales dont Mnemos a le talent. Mais La malédiction de l'éphémère, donc Stéphane Beauverger, vous avez commencé à nous raconter cette histoire. Mais c'est surtout celle de Jacques et Phil, qui sont des explorateurs de zone Z, donc ces zones où nous avons des militaires artistes qui tentent de survivre. Donc ils sont aussi en fait, pour rendre un militaire artiste, il faut l'irradier beaucoup. Voilà.
0: Oui.
2: Donc ces zones Z sont remplies de radiation Z. Et Jacques et Phil, explorent ces zones à la quête, de talents cachés afin de revendre dans le monde entre guillemets sain cet art et font un peu de recel et pour essayer eux-mêmes de survivre.
0: Et là, je vous dis Stalker des frères Strugatsky.
2: Tout à fait.
0: J'ai raison de le dire.
2: Et on a un autre segment qui est porté par Laura, critique d'art, qui évolue dans un monde beaucoup plus confortable et qui est sans doute le segment dont les tenants et les aboutissants m'ont le plus échappé. Voilà, je n'ai pas compris ce que Laura faisait, mais à un moment, elle survole Rome en hélicoptère.
0: Ce qui est chouette.
2: Et Rome qui est devenue une zone Z.
0: C'est moins chouette.
2: Et je me suis dit, c'est moins chouette, mais en même temps, il doit y avoir beaucoup moins de touristes. Donc, il y a peut-être, peut-être quelque chose.
0: Il y a un truc à creuser,
2: voilà. Ouais. Mais donc, du coup, Stéphane Beauverger, ma question, c'est comment vous avez compris ce roman?
0: Déjà, est-ce que vous avez compris quelque chose?
1: Je suis pas sûr d'avoir compris. Ouais, Richard Canal. Richard Canal, y a pas grand monde qui le connaît. Moi, ça me rend très triste. Alors, je vais faire une confession ce soir. La première fois que j'ai vu son nom, j'ai fait oh Richard Canal. Je ne savais pas qu'il était français.
0: On est nombreux comme ça.
1: J'ai pu le croiser un soir.
2: Moi, j'étais comme ça il y a 11 jours.
1: À chez Silla, et il était venu faire une dédicace. Et c'est un garçon très gentil, un petit peu timide.
2: Un auteur de SF,
1: un informaticien de talent, et c'est quelqu'un qui écrit des histoires étonnamment dépressives, voire désespérées. C'est pas son bouquin le plus connu, mais je pense que son plus connu c'est Swap Swap. C'est le plus connu Swap Swap, je pense, et déjà Swap Swap personne l'a lu, donc bon voilà,
2: mais qui est à nouveau disponible parce que ça fait partie de la trilogie africaine et qui est reparue assez récemment, donc dans les intégrales de Mnemos,
1: et c'est vraiment très intéressant. Et je pense que la malédiction de l'éphémère est un petit peu un projet prototype. Et puis il y a cette idée absolument démente que pour moi, elle sert à ça, Laura. C'est que Laura, elle est de l'autre côté du miroir. Elle est une acheteuse d'art, très éclairée, très élitiste, très poche. Et elle est absolument transportée de bonheur devant ces souffrances atroces exprimées par ces œuvres d'art qui surgissent d'on ne sait où, puisque, et ça c'est la clé du bouquin, personne ne sait que ces œuvres d'art sont faites par des gens au bout du rouleau, torturés dans des zones de radiation extrême. Donc il y a toute cette frange de population qui s'extasie pour toutes ces œuvres et qui ne sait pas, parce qu'en fait on suit trois groupes. On suit donc Laura qui est de l'autre côté de la création de ces œuvres, qui ne fait que les consommer et les critiquer. Il y a les pauvres militaires planqués dans ces zones terribles, bombardées par des extraterrestres, et qui, pour survivre, n'ont d'autre solution que d'exprimer la douleur atroce qu'ils subissent en créant ces œuvres, et les trafiquants, les gens qui rentrent dans ces zones et qui font du fric en créant des identités d'artistes d'emprunt et qui revendent très très cher ces œuvres. Et personne ne sait que c'est en réalité des pauvres types torturés au bout du rouleau. Et cerise sur le gâteau, c'est qu'en réalité, dans le dernier paragraphe ou le dernier chapitre, ces œuvres, parce que ça reste des militaires, bah, ils ont mis des bombes dans les œuvres en fait. Et ils commencent à tuer les gens qui ont acheté les tableaux et qui ont acheté les statuettes, etc. Pour signaler qu'on est en train de crever et personne ne s'occupe de nous. Quoi. Donc voilà, une très belle histoire, j'ai envie de dire.
0: Très belle, effectivement. Ouais. Vous aviez compris tout ça, vous, Odile ?
2: Alors j'avoue que la partie des bombes m'avait échappé. C'est le dernier paragraphe, je pense que j'étais un peu épuisée. Parce que, alors effectivement, ce roman est d'une très grande noirceur. J'ai quand même eu un peu d'empathie pour ces trafiquants parce que les deux trafiquants qu'on suit, c'est quand même les petites mains du trafic. Et eux-mêmes sont, en fait, ne sont pas ceux qui se font le plus d'argent sur ce recel. Et eux-mêmes, bah, du coup, doivent traverser ces zones et être eux-mêmes contaminés et voir leurs proches mourir. Et ils ont des vies de merde, enfin des vies de trafiquants. À la petite semaine, sans véritablement de thunes. Quand ils en ont, ils crament tout. Et puis, ils n'ont bah, plus de famille, plus d'amis. Ils vivent intégralement dans le réseau.
0: Voilà, ça le sent. Hein,
2: mais effectivement, il y a cette confrontation entre cette misère des trafiquants et cette misère des militaires. Et oui, c'est très, enfin, c'est vraiment très, très noir. On en faisait un peu mention avec le Maître des Ombres. Vous aimez vraiment bien les personnages noirs qui souffrent.
1: Je suis un gamin des années 70, donc je suis un gosse de la déglingue, de Mad Max, de l'apocalypse qui vient. Et ce bouquin-là, pour moi, c'est vraiment une espèce de Mad Max à la française, ou un Fallout, pour ceux qui ont joué aux jeux vidéo.
0: Vous voulez dire Fallout ?
1: Fallout.
0: C'est ça.
1: Ça se passe à Toulouse, ça se passe à Montpellier, c'est très proche, c'est crédible. Le gars, il va craquer quand il a gagné un peu de fric en vendant une de ses œuvres, il va aller craquer son blé au casino de, c'est pas Jean-Lépin, mais un casino français du sud, de près des Pyrénées, le nom m'échappe là. Et en fait, oui, c'est crédible, c'est extrêmement noir. Ce que je trouve fascinant dans ce bouquin, c'est que, en plus, si j'en ai pas parlé, pendant qu'on suit ces petites frasques, le reste de l'humanité défaillante qui s'est pris ses bombes sans explication a envoyé vaisseau spatial pour essayer d'échapper au système solaire et tout le monde a les yeux rivés sur ce vaisseau en espérant qu'il va enfin sortir. Et dans un des derniers chapitres, les extraterrestres se manifestent et détruisent le vaisseau des terriens pour dire non, vous êtes là, vous allez. On sait même pas pourquoi est-ce qu'ils ont attaqué. Moi, ma réponse, c'est ça, parce que vous êtes des humains et vous êtes des crevards. Et quand on vous met dans situation de stress, ben, voilà ce que vous devenez. Vous devenez des gens qui vous exploitez, même au moment où la planète est en train de s'effondrer, vous continuez à faire du fric en exploitant les plus misérables que vous. Et tous les personnages du bouquin font ça d'une manière ou d'une autre. Il n'y a pas de gentils. Les gentils, c'est peut-être les extraterrestres et ils sont suffisamment méchants pour nous laisser encore un petit peu de survie et d'espoir. Quoi.
2: Et oui, il y a quand même cette chose intéressante, c'est le rôle de l'art dans ce roman qui, du coup, est principal, c'est une clé. Ce que je trouve intéressante, c'est que j'ai l'impression que l'art, la production d'une création artistique, c'est aussi un peu dire que bah, finalement, ces militaires irradiés, abandonnés, il y a encore une forme d'humanité en eux. Ils sont encore capables de,
1: je sais pas,
2: de créer.
1: J'aimais beaucoup son idée dans ce bouquin que tu prends les personnages, enfin les individus qui, de manière archétypale, sont les individus les moins imaginatifs de l'espèce, c'est-à-dire les militaires, et tu en fais les meilleurs artistes du monde parce que bombardés de radiation et de souffrance et de douleur. Alors oui, évidemment, c'est une espèce d'allégorie de l'artiste qui doit souffrir pour créer. Pour ça que j'adore le fait qu'en fait, ça reste des militaires et qu'ils ont foutu des bombes dans les œuvres. Mais c'est vraiment... oui, ce sont des artistes. Il y a un des soldats, c'est un colonel, je crois, dont des trafiquants avec lequel le trafiquant se prend d'amitié. Il le voit partir en lambeaux. Il lui donne même en secret des doses pour accélérer sa capacité créatrice, mais le cramer de plus en plus vite. Et il est touchant, ce gars. Il est touchant. Et c'est un type qui s'est retrouvé là. Je crois même qu'il y a, si je me souviens bien, il y a une phrase qui dit que les extraterrestres ont téléporté tous les militaires dans ces zones de radiation. Donc c'est pas ceux qui étaient sur le champ de bataille, ils ont vraiment voulu nous punir. Ça me donne vraiment cette idée qu'il y a une forme de punition ou de jugement de la part de cette espèce-là.
2: Et vous évoquiez un roman fragmenté. Et vous aussi, vous avez produit un roman fragmenté avec le Déchronologue. Et je voulais savoir comment, quel parallèle vous pouviez faire sur ces deux constructions et surtout comment on aborde construction slash déconstruction en fait d'un récit.
1: Effectivement, Richard Canal a souvent tendance à faire des... Alors, c'est pas vraiment du roman choral, mais il fragmente ses histoires, on voit des trajectoires parallèles et on finit par comprendre ce qui se passe et la densité ou les actions qui sont à l'œuvre dans ce monde en voyant les trajectoires qui finissent par se croiser. Dans le Déchronologue, j'avais décidé de faire un navire pirate dont les canons tirent du temps et de soumettre non pas que les personnages mais le lecteur aussi à des accidents temporels en écrivant le roman dans l'ordre mais en répartissant les chapitres pour qu'ils soient lus de manière déchronologique. Ce qui m'a forcé, moi, ça a été la première règle que j'ai dû apprendre, c'est que je devais retirer tout suspense. À partir du moment où je brisais une règle fondamentale de narration qui est qu'il va se passer des choses dans un certain ordre, même si c'est un petit peu confus et la vérité va se faire au fur et à mesure, comme j'avais décidé de mettre les chapitres dans un ordre déchronologique ou un petit peu aléatoire, c'était un petit peu trop, sinon me moquer, du moins jouer avec les nerfs des lecteurs en leur racontant une histoire dont ils ne peuvent pas comprendre les tenants et aboutissants. Donc j'ai décidé, ça me semblait une décision logique de narrateur, de commencer la première phrase du roman par « Je suis le capitaine Villon, j'ai échoué, je vais mourir ». Donc je tue le suspense immédiatement et maintenant vous allez comprendre, j'espère, comment est-ce que ce cher capitaine pirate en est arrivé là. Et c'est, moi, à partir du moment où j'avais retiré cette notion de suspense, ça me permettait de me concentrer sur des petits mondes, des petits chapitres, tous indépendants les uns des autres, et qui finissent, on va retoucher à une question posée lors de l'œuvre précédente, à petites touches impressionnistes, à raconter un monde par des petites fractions, et après je joue un petit peu, parce que tiens, là ils se détestent, là ils sont amis, qu'est-ce qui s'est passé entre les deux, le bateau il a changé de nom, pourquoi le bateau a changé de nom, et peu à peu amener une grande fresque par petits fragments décomposés.
0: Moi, ça me donne envie de lire le Déchronologue. Ça tombe bien, il est là en plein d'exemplaires et je t'invite, public, à en acheter aussi plusieurs exemplaires. Je crois qu'il est temps de faire notre dernière pause musicale avant de passer à John Brunner et à Sur l'onde de choc. Merci Stéphane Beauverger. Donc du coup, je n'ai pas le temps de poser la question sur les frères Strugatsky, mais c'est pas grave, je la poserai après. Ce sera juste entre nous. Alors, dernier choix musical, un choix enfin plus gay, hein. Le groupe Tagada Jones.
1: Ouais, Mort au con.
0: Mort au con. Qui est un choix qui ira droit au cœur de notre cofondateur de l'émission Alfred Abdaloff. Alors là, Mort au con, donc quelque chose à ajouter ou...
1: Un très joli programme politique.
0: Oui, c'est bien. Mmh. Ah bah écoutez, dans ce cas-là...
2: Justement, la gauche en cherchait un.
0: Oui. Et c'est mal barré. Bon, en tout cas, ce sera après ceci.
3: Une petite page de musique. Et on se retrouve après, hélas, Édouard Balladur, pour se quitter.
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0: Moi, je suis un député de base. 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Et donc, moi, j'ai le sentiment qu'on a déjà beaucoup de contrôle. Hein. Enfin, moi, je m'en occupe pas, c'est mon épouse qui fait tout. Mais je sais que quand elle doit faire sa déclaration de patrimoine, elle passe un mauvais quart d'heure. 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
2: De retour dans la salle 101, salle 101, l'émission science-fictionnesque de Fréquence Paris Pluriel, 106.3, présentée comme tous les jeudis, tu le sais, de 18h à 19h par la famille Abdalof au grand complet, enregistrée, tu le sais aussi, exceptionnellement, au Merle Moqueur, rue de Bagnolet, dans le 20e arrondissement de Paris, devant un public de feu qui ne s'est pas assez exprimé d'ailleurs ce soir. Bonsoir, public de feu. En compagnie tout aussi exceptionnelle de Stéphane Beauverger, transformé pour l'exercice en Stéphane Abdalof d'un soir. Stéphane Beauverger, auteur du plus grand roman de SF de tous les temps, Le Déchronologue, modestement en vente pour la modique somme de 9 euros ici ce soir, donc achetez-en plein. Mais il n'y a pas que ça, parce que nous l'avons aussi dans l'édition Collector, La Volte, bleue, très belle, qui sera, je le rappelle, donc dans un petit peu moins d'un an, interdite. Il est temps, je le répète, d'en acheter plusieurs exemplaires. On arrive enfin, à la fin de l'émission, et enfin, j'allais le dire, à la vraie science-fiction. Parce que jusque-là, on était quand même des trucs un peu bizarres auxquels moi, personnellement, je comprends pas trop. Mais là, sur l'onde de choc, John Brunner, ça je comprends ça. Ça là,
3: c'est autre chose que
2: ça,
3: la fantaisie.
2: C'est autre chose quoi. Puis déjà, c'est la littérature anglaise, c'est quand même supérieur intellectuellement au reste de la littérature. Parce que je rappelle que l'Angleterre, au sens large, au sens de Royaume-Uni, évidemment, nous a produit aussi bien M. John Harrison que Ian Banks et que David Mitchell, et également les Monty Python. Mais c'est pas du tout de ça qu'il s'agit ce soir, puisque donc il s'agit de John Brunner sur l'onde de choc, un roman proto-cyberpunk, hein, vous l'avez qualifié ainsi, Stéphane, tout à l'heure, et Kropotkin, qu'il a lu, qu'il a découvert il y a quelques jours, m'a aussi dit hors micro. C'est incroyable ce roman, c'est proto-cyberpunk. Qu'est-ce qui nous prouve que les cheveux mis à part, vous n'êtes pas identique à Stéphane Beauverger et Kropotkin?
3: Bien, nous sommes deux substances qui occupons deux lieux différents, donc nous ne pouvons pas être identiques dans la théorie aristotélicienne.
2: C'est vrai, oui. Cette théorie aristotélicienne qui vise à unifier le grand tout.
3: Exactement. Mmh. Donc plus sérieusement, donc on a affaire à un roman écrit en 1975 qui se déroule dans des États-Unis de 2010 qui sont rendus dystopiques par, disons, un mélange de surveillance généralisée par des réseaux de télécommunications et d'aseptisation sociale ultra conformiste. Pensez, c'est pas tant le conformisme des années 50 où tout le monde fait la même chose, c'est plutôt un conformisme tendance société du spectacle, surconsommation et en fait superficialité des rapports humains. Et on va se retrouver à suivre un personnage principal qui s'appelle Nick Haflinger, qui débute le roman prisonnier, drogué et torturé par une mystérieuse organisation et dont les geôliers vont explorer le passé par des moyens technologiques. Concrètement, ils ont une machine qui leur permet d'explorer ses souvenirs parce qu'ils essayent de comprendre quelle a été sa vie passée. Et donc le roman prend, en tout cas pour une première partie, la forme d'une série de flashbacks qui va nous présenter les épisodes de la vie de Nick Haflinger. Et on va découvrir un proto-hacker de génie qui a revêtu de multiples identités pour échapper à l'organisation qu'il a finalement capturée. Et donc,
2: mais tout ça, c'est 10 ans avant William Gibson, quand même.
3: C'est 10 ans avant William Gibson, et c'est 20 ans avant la série Le Caméléon, car je sais qu'il y a une partie du public qui
2: tout à fait
3: est née dans les années fin 80 et qui donc a regardé Le Caméléon sur M6. Et donc, ça ressemble fortement. Le Caméléon, je pense que c'est en partie
4: complètement pompé.
3: Voilà, sur l'onde de choc. Et donc, on a affaire à un roman qui est tout à fait foisonnant, qui est à mi-chemin entre Le Caméléon, on l'a dit, puis ça ressemble aussi par certains aspects à 1984 de George Orwell, d'ailleurs, qui est explicitement cité un moment sur l'onde de choc.
2: Donc, Le Caméléon, George Orwell, Guy Debord, ça fait beaucoup de références quand même.
3: Ça envoie du steak, comme disent les jeunes. Oui,
2: effectivement, les jeunes disent pas ça depuis 1983.
3: Laissez-moi rêver. Donc c'est un roman qu'il faut signaler à quel point est-ce qu'il est visionnaire en termes d'informatique et de télécommunication. Pour donner une idée au public, il y a le terme de ver informatique qu'on utilise parfois en français. En anglais, c'est worm pour dire virus qui est capable de se reproduire sans intervention de l'utilisateur ou l'utilisatrice. Mm-hmm. C'est John Brunner qui l'a inventé dans ce roman.
2: J'avais envie de dire Manuel Valls aussi, mais là je peux pas.
3: Et ça a été traduit en français par couleuvre autopropagatrice, qui est quand même assez joli, mais en 77 évidemment le terme n'était pas encore répandu.
2: Par Guy Abadia, en précisant la traduction.
3: Par Guy Abadia, une traduction qui est un petit peu vieillie, mais enfin c'est une autre histoire. Donc une des références, pour arriver à la première question, une des références majeures et avouées de Brunner, c'est l'essai de futurologie qui s'appelle Le Choc du Futur d'Alvin Toffler, qui était un futurologue très connu à ce moment-là aux États-Unis, qui avait eu un retentissement très important. Et résultat, sur l'onde de choc, il y a certains aspects qui sont forcément un petit peu désuets. John Brunner n'a pas pu tout prévoir, mais il y a d'autres aspects où c'est quand même vraiment très pression pour un truc qui est écrit en 75. Pardon. Il y a un moment, par exemple, au détour d'un paragraphe, il y a une critique de la voiture électrique. Je me suis dit, mais comment est-ce qu'il a fait pour trouver ce truc-là, alors que c'est des trucs dont on parle, nous, depuis 5 ou 10 ans. Et je voudrais vous demander quel rôle, vous qui écrivez aussi de la science-fiction, quel rôle vous voyez pour la futurologie ou la prédiction technologique dans l'écriture de SF?
2: Oui, petite question. Prenez votre temps.
4: Alors, il nous reste 5 minutes. Je sais, Honnêtement, je sais pas. Comme j'ai vu apparaître le cyberpunk et j'ai vu le cyberpunk crever, moi, ma théorie principale, c'est que le cyberpunk est mort parce qu'il l'avait, parce que le cyberpunk, on y est, et que ben donc les méga corporations, l'effondrement de la classe moyenne, la lubérisation du travail pour ceux qui en ont encore, la pollution galopante, enfin bref, ce qui était décrit dans les années 80 dans le monde, enfin dans les univers cyberpunk, nous sommes maintenant dedans.
2: Je crois que c'était Alain Damasio qui avait inventé ça avec les furtifs.
4: Ouais, mais ça c'est oui, mais sa version à lui c'est la version française.
2: Ah c'est ça.
4: Ouais, c'est la version. Et Brunner, il avait inventé ça encore avant. Je l'ai découvert d'abord avec le troupeau aveugle, tout ça Zanzibar. Et puis l'orbite déchiquetée, et il y a la même intelligence. Pour moi, ce type est un chaman ou un sorcier. Brunner, à chaque fois que je lis un de ses bouquins, je dis mais bon sang, il a tellement vu le monde dans lequel nous sommes actuellement.
2: Moi qui aime beaucoup la drogue, par exemple, j'aimais beaucoup le Creuset du Thon. Il y avait des plantes vivantes qui faisaient des trucs entre elles.
4: Dans chacune de ses œuvres, il y a de ça. Sur l'onde de choc, ça m'a frappé. J'en parlais justement avec quelqu'un du public avant l'émission. Il y a dans ce monde corporatiste, ils sont tous en train de performer, de parler un espèce de langage policé. Ils n'oublient jamais qu'ils sont écoutés, surveillés, qu'il y a. Et puis c'est dans le milieu feutré du travail. Tout le monde doit participer au cocktail dînatoire. Tout le monde doit montrer qu'il est un élément prototype de la société. Et quand je l'ai relu avant l'émission, je me suis dit, mais c'est LinkedIn. C'est-à-dire cette espèce de monde du travail qui ne s'arrête jamais, dans lequel tout le monde continue à performer et à raconter et à utiliser une espèce de vocabulaire châtié, policé. Tout le monde sait exactement de quoi on parle. Tout le monde sait que tout le monde est en train de mentir. Tout le monde joue un rôle. Tu mens, je sais que tu mens. Tu sais que je sais que tu mens. Et pourtant, nous continuons à mentir.
2: On nous a d'ailleurs signalé que vous aviez indiqué votre présence ici via un post LinkedIn, justement.
4: Tout à fait.
2: Ce soir,
4: oui, mais... parce que je voulais que la boucle soit bouclée.
2: C'est habile de votre part.
4: N'est-ce pas? Habile.
2: J'irais jusqu'à dire machiavélique.
4: Et Brunner a cette force-là. Moi, personnellement, je n'ai pas cette ambition ou ce talent. Et la raison pour laquelle la science-fiction, depuis quelque temps, a tendance, à mon avis, à tourner un petit peu en rond, c'est peut-être parce qu'on est, dans une... La seule SF récente, j'ai l'impression, qui ait voulu proposer quelque chose comme un manifeste, c'est le solarpunk. Il me semble, en tout cas.
2: On voit que vous n'avez pas lu Jean Barré.
4: J'ai pas lu Jean Barré. Je confesse. Et le solarpunk, c'est comme si, après avoir fait de l'ASF très inquiète, très alarmiste au moment où on n'était pas encore au fond du trou, maintenant qu'on y est, on veut absolument écrire des histoires où ça se passe bien, où il y aura un futur... j'ai envie de dire que c'est maintenant qu'il faudrait continuer à regarder ça en face et essayer d'assumer ce que ça va être lorsque l'effondrement va avoir lieu. Mais non. On essaie d'imaginer que la technologie va nous sauver, ou une technologie décroissante, mais avec tous les humains se tiendront par la main et danseront autour du feu de camp, un feu de camp généré par un ordinateur bienveillant. J'ai un petit peu du mal en ce moment à voir dans la science-fiction quelque chose de crédible lorsqu'elle essaye d'être positif. Et du coup, on tombe dans les mêmes travers, c'est-à-dire, je pense que l'avenir va être, vous allez avoir mal, vous allez avoir faim, ça va durer longtemps, et avec un peu de chance, à la fin, vous allez mourir. Et les gens n'ont pas envie de lire ça en ce moment.
2: On vous filera les liens pour écouter l'intégralité de la production discographique de Dépression Post-Mortem, bien sûr. Hein. Autre chose à ajouter peut-être, Kropotkin?
3: Oui, toujours sur John Brunner. Donc John Brunner, il était membre d'un mouvement autodéclaré qui était le mouvement de la New Wave, qu'on a tendance à pas traduire en nouvelle vague, je me demande pourquoi d'ailleurs. Aux côtés de noms bien connus comme Alan Moorcock, Harlan Ellison ou Norman Spinrad. Donc tout ça,
4: Gouin,
3: oui, de fiefs gauchistes, on peut le dire, hein, quand même globalement. Et je voulais vous demander quel rôle est-ce que vous voyez pour les collectifs d'écriture plus ou moins formels dans la production de fiction aujourd'hui. Et question bonus, est-ce que votre expérience professionnelle de directeur narratif pour un studio de jeux vidéo, ça a modifié votre point de vue à ce sujet?
4: Alors pour la partie jeux vidéo, non, parce que la création, l'écriture de jeux vidéo par définition est un travail d'équipe. Écrire un scénario, c'est la synthèse de tous les obstacles, de toutes les limites, de toutes les contraintes, de tous les départements, graphiste, game design, son, animation, etc. Donc une histoire et un scénario, ça n'est jamais l'œuvre d'une personne. Peut-être chez Quantic Dream, mais Quantic Dream, en gros, le fondateur et responsable, patron de la boîte, a décidé de diriger son entreprise c'est tout à fait légitime de sa part, je critique pas, mais c'est, il a une approche holistique, verticale de la création, et tout ce qui est sorti par ce studio, c'est sa vision des choses. Moi, dans
2: j'ai
4: ma carrière,
2: j'ai peur un instant que vous critiquiez le patronat, ça m'a.
4: Oh, je me permettrai pas.
2: Quand même un petit peu effrayé.
4: De l'argent, quand même. Bah, oui. Et moi, dans ma carrière, non, en général, ma compétence, c'est de réussir à faire une synthèse qui soit intéressante narrativement de toutes les contraintes qui ont émergé pendant la production. Donc, par définition, travailler dans le jeu vidéo, pour moi, c'est un travail collectif, ce qui permet aussi d'être sous un statut de création collective et de ne jamais donner de droit d'auteur. Ça,
2: c'est bien,
4: il y a peu de gens qui le savent, mais ça se passe comme ça en France. Et pour ce qui est de l'écriture, moi j'adore travailler avec d'autres auteurs et d'autres autrices, mélanger des idées, essayer de travailler ensemble. On l'a fait pendant un bout de temps avec un petit groupe d'auteurs qui étaient, beaucoup d'entre eux appartenaient à la Volt. On a moins le temps de le faire pour l'instant, mais on a fait plusieurs ateliers d'écriture en commun. C'est toujours très agréable de se donner un thème et de se donner des contraintes et des challenges. J'aime beaucoup ça. J'aime aussi beaucoup recevoir des textes de quelqu'un, essayer de me glisser dans les chaussures de la personne pour essayer d'améliorer ou de corriger. Évidemment, si on me dit, je pense qu'il y a des trucs à améliorer ou corriger, sinon je dis, c'est super, ne change rien. Et d'une manière générale, je suis certain, moi, que l'idée vient de la contrainte. Ça, je le sais par mon métier de scénariste. Donc, se forcer à se donner des contraintes par la discussion avec les gens au sein d'un collectif, c'est déjà, à mon avis, la bonne piste pour faire quelque chose d'intéressant.
2: Alors, on est obligé de rendre l'antenne à Fréquence Pair Pluriel. Malheureusement, l'émission se termine. Mais j'ai quand même, vous avez 20 secondes pour répondre. J'ai quand même une dernière question, Stéphane Beauverger. Vous savez que là, tous ces gens sont venus pour que vous signiez des livres, pour vous les acheter, même s'ils les ont déjà, pour en acheter plusieurs, pour les offrir à leurs amis. Est-ce que vous êtes en train de nous faire quelque chose littérairement, là, en
4: oui,
2: ce moment?
4: Oui, mais ça fait 10 ans que je fais quelque chose. Donc,
2: Ah, oui, d'accord.
4: Oui. Dès que j'aurai un petit peu de temps. Je viens de passer au 3/5e. Voilà.
2: Oh.
4: Donc, je devrais avoir un peu de temps.
2: Voilà. Parce que, bravo. Alors merci Stéphane Beauverger et merci à toi public d'être venu nombreux ici même au Merle Moqueur que nous remercions également de nous avoir accueillis. Stéphane Abdaloff, vous êtes adoubé pour ce soir. On va vous laisser avec vos lecteurs et vos lectrices. Vous allez pouvoir signer à tour de bras. Merci de toutes ces explications. Lisez John Brunner, lisez, j'allais dire Joe Zelazny, ça va pas du tout. Lisez Roger Zelazny, pardon. Et lisez Richard Canal, évidemment. Et surtout, lisez Stéphane Beauverger. Merci. Nous, à la semaine prochaine, on se retrouve au même endroit, même heure. Enfin, pas le même endroit du tout. Enfin, tu connais. Va nous voir sur le site, ce sera très bien. Salut, merci.
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0: 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Aujourd'hui, nous plongeons au cœur de l'action et de la santé communautaire en Guyane. Nous avons le plaisir de recevoir Sophie Rode, directrice et fondatrice d'idée santé, femme de terrain et la bâtie une structure qui refuse de voir l'isolement géographique comme une fatalité. Avec elle, nous allons découvrir comment idée santé redonne aux populations les pouvoirs d'agir sur leur propre santé au bassin de l'Oyapock, du bassin de l'Oyapock aux zones les plus reculées de la Guyane.
1: Bonjour, je suis Sophie Rode, je suis la directrice générale et une des fondatrices de l'association Idée Santé, qui est une association qui a été créée en Guyane en 2016.
2: En 2016, du coup, l'association, elle a été créée pour répondre à un besoin particulier.
1: Oui, en fait, l'association s'est créée en parallèle de la création de notre projet phare, qui est le projet Oyapock Coopération Santé, qui est porté en partenariat avec le Centre Hospitalier Universitaire de Guyane et l'hôpital de proximité de Saint-Georges, qui est à la frontière avec le Brésil, et une association de médiation sociale. L'association DEPAC Frontera, qui est une association brésilienne. Et en fait, on a commencé, ce projet s'est créé, a émergé en fait en 2015. Et donc, en même temps qu'on a créé le projet, à ce moment-là, avec les autres cofondatrices, on était investis sur d'autres projets, d'autres expériences professionnelles. Et du coup, on a créé l'association Idée Santé pour porter une partie du projet OCS.
2: Pour nos auditeurs, justement, vous avez déjà entendu à l'antenne, on a parlé de ce projet dans quelques émissions. Vous pouvez les retrouver en podcast. Et votre genèse, disons, naît vraiment d'une approche vraiment communautaire que vous appliquez sur des zones très isolées. Est-ce que vous pouvez un peu nous raconter comment ça s'est mis en place, ces genres de partenariats, l'attachement sur les territoires, sont des choses qui sont très difficiles à imaginer quand on vive dans l'Hexagone.
1: Tout à fait, et j'avoue que même pour moi ça a été une grande découverte. En fait, moi je suis infirmière de formation et j'ai découvert tout ce qui est le champ de la prévention et de la promotion de la santé en partant en mission de solidarité internationale avec Médecins du Monde France. Du coup, j'ai pu partir à la fois en tant qu'infirmière puis ensuite en tant que coordinatrice médicale, et j'ai découvert donc la promotion de la santé et tout l'intérêt en fait de prévenir plutôt que guérir. Du moins, il faut faire les deux, mais c'est vrai que le côté prévention en France est très peu développé. Du coup, j'ai repris mes études avec un master en santé publique. Et à la fin de ce master, en fait, je suis arrivée en Guyane. Et du coup, le poste que j'ai trouvé en arrivant, qui a été un poste dans une association communautaire de médiation en sociale, qui intervenait à la fois sur l'île de Cayenne, donc autour de Cayenne et les alentours, et à la frontière avec le Brésil. C'est là où j'ai découvert du coup la médiation sociale, l'intérêt pour le territoire et dans un contexte où en plus la médiation sociale était vraiment embryonnaire. Embryonnaire en Guyane, qui est une des régions où la médiation est née, mais est donc du coup embryonnaire en Hexagone. Et ça a été une découverte mutuelle à la fois pour les médiateurs, parce que moi du coup j'ai apporté tout le côté un peu gestion de projet, organisation et tout ça, et eux m'ont vraiment appris la médiation et du coup on fait de moi une convaincue de l'intérêt de la médiation, quoi.
2: Oui, et vous êtes là depuis le début. Du coup, on peut vous demander, vu qu'on a déjà parlé de ce projet, comment vous l'avez vu évoluer? Est-ce qu'il y a des défis qui se sont rajoutés ou c'était un peu le même combat du début à aujourd'hui?
1: Non, je pense que donc vous avez eu un des autres fondateurs du projet qui est José Gomes, qui est le président de l'association brésilienne DEPAC Frontera, qui était mon collègue à l'association où j'ai commencé à travailler. C'est comme ça qu'on a, c'est aussi notre rencontre qui a permis de créer ce projet OCS. Et en fait, franchement, pour tout vous dire, clairement, heureusement qu'on n'a pas trop réfléchi à l'époque. Parce que si on s'était posé des questions à se dire il faudra faire ça, ça, ça, il y aura telle et telle étape, il y aura tel et tel problème à gérer, peut-être qu'on n'y serait pas allé. L'avantage, c'est que quelque part, on a pas trop réfléchi, ni trop loin, ni tous les problèmes qu'on pourrait avoir. On s'est lancé en se disant ben, on va tout faire pour y arriver. Et en fait, oui, il y a eu des challenges à tous les moments. Il y a des challenges d'apprendre à travailler ensemble et de travailler entre trois structures vraiment très différentes. C'est ce qui fait à la fois notre force, parce que ben, deux associations, deux structures française, un hôpital, voilà, on a tous des points qui nous permettent d'être complémentaires. On a une vraie complémentarité. C'est ce qui permet de faire avancer le projet. Par contre, on a des moyens de communication différentes. Ce qu'on avait sous-évalué, c'était le problème de la langue. En fait, du coup, tout le monde baragouine un peu portugais, un peu français, mais au final, c'est pas pareil quand on commence à avoir un vrai projet structuré, de pas être vraiment bilingue ou de s'appuyer sur peu de personnes qui sont vraiment bilingues. Le fait aussi, on a pu voir que ça fonctionnait en ayant du personnel dédié, vraiment positionné à la frontière. Par contre, bah, du coup, recruter des personnes qualifiées à la frontière dans un contexte où il y a énormément de turnover, bah, c'est pas si simple que ça, et c'est des deux côtés. Mettre en place un système, du moins un parcours de soins pour les personnes vivant avec le VIH qui s'appuie sur deux systèmes de santé différents, déjà ça a demandé de comprendre ces systèmes-là. Alors pour les Français, le système de santé français, on arrive plutôt à le comprendre. Pour le Brésilien, on continue à le découvrir un peu tous les jours. Un des facteurs clés était surtout de créer la confiance entre tous les acteurs. Nous, ce qui a été le plus simple, vu qu'on a créé le projet ensemble, les institutions à la fois françaises et brésiliennes, et ça voulait dire aussi qu'elles... elles acceptent de reconnaître que tout n'était pas parfait, ce qui n'est pas forcément simple pour des institutions, et que chacun avait aussi des choses à travailler de son côté, et aussi auprès des personnes qu'on accompagnait. Parce que du coup, c'est aussi créer un nouveau parcours qui, avec de nouveaux acteurs, avec des représentations, du moins des représentations qu'il fallait corriger et des vraies réalités qu'il fallait faire changer.
2: Vous êtes vraiment né du constat des terrains. Vous êtes une association très, très, très radiquée sur les terrains. C'est quelque chose de très fort à entendre, à voir comment vous travaillez. Est-ce que après ce premier projet initial, est-ce qu'il y a d'autres projets qui sont nés de la même manière, avec un constat du territoire?
1: Oui, parce que en fait, l'enjeu pour ID Santé, justement, c'était pas d'être l'association d'un seul projet. Le risque, c'était de s'enfermer dans un seul projet et du coup, à la fois de mettre l'association en danger, parce que quand on a un seul projet, il suffit d'avoir des baisses de financement ou autre. On voulait aussi avoir moi, c'est quelque chose qui m'anime assez depuis la création de l'association, c'est pouvoir garder la capacité à décider de nos projets et de pas se faire imposer par les partenaires financiers ou autres, voilà, des chemins à prendre, des activités à mettre en place seulement parce que c'est un besoin qui n'a été identifié que par les partenaires financiers. Nous, on voulait garder un peu cette autonomie de décision. Et donc, du coup, en parallèle du montage, du démarrage du projet OCS, on a créé un deuxième projet qu'on a appelé au démarrage L'école s'exprime, et qui maintenant s'appelle Espace pour s'exprimer, qui est très lié en fait un peu à ce projet OCS. C'est toujours sur les droits et la santé sexuelle et reproductive, et ça part du constat que du coup moi j'avais pu avoir quand je travaillais dans la première association guyanaise de médiation sociale, on était conviés par des infirmières scolaires, des enseignants, dans le cadre de la journée mondiale de lutte contre le sida, à faire des interventions de prévention sur le VIH-SIDA à des classes de 4e et 3e au collège. Et en fait, on arrivait en animation où on avait des jeunes qui n'avaient pas les basiques. Donc, c'est-à-dire comment fonctionne le corps, comment on fait un bébé, qu'est-ce que c'est une infection sexuelle. Donc, voilà. Du coup, le VIH-SIDA arrive, la prévention dessus arrivait plutôt à la fin, et on voyait qu'il n'y avait pas les basiques. Et en même temps, il y a une législation en France depuis 2001 qui rend obligatoire les trois séances par an et par niveau d'éducation à la vie affective, relationnelle et sexuelle. Et en fait, c'est pas mis en place depuis 2001. Et là, actuellement, on est en 2026 et c'est toujours pas mis en place à hauteur des besoins. Et c'est fondamental pour du coup donner aux enfants et aux jeunes des informations scientifiques, adéquates, adaptées à leur niveau de compréhension et à leur âge, pour petit à petit qu'ils puissent construire du coup leur propre identité, leur propre choix, et du coup diminuer les risques d'infection, diminuer les risques de violence, et donc travailler tout ce qui est pouvoir d'agir. En plus, moi j'ai trois enfants qui étaient petits à l'époque, mais quand même, qui du coup voilà, étaient scolarisés, et voilà, c'était une manière aussi de voir que dans les écoles, bah, du coup, ces séances ne se faisaient pas. Donc on a créé en collaboration avec le service santé du rectorat de Guyane et l'agence régionale de santé de Guyane, un projet complémentaire qui s'intègre du coup dans ces besoins pour soutenir l'éducation nationale à la mise en place de ces séances. Et on s'est très vite spécialisé sur le public enfant en école élémentaire, qui est un public clé parce que plus tôt on apporte des informations et on renforce les compétences psychosociales, plus tôt aussi on peut les outiller contre le harcèlement, contre plein de sujets. Et donc voilà, ça c'est notre deuxième gros projet qui depuis s'est élargi sur les jeunes en situation de handicap auprès des parents, parce que pour nous c'est les premiers éducateurs des enfants, et donc c'est fondamental d'intervenir auprès des enfants et des jeunes, mais c'est tout aussi important et clé d'intervenir auprès des parents et de leurs parents, parce que sinon on les met aussi dans des positionnements où ils ont des discours qui s'entrechoquent, et voilà. Et le dernier volet qui est en train de se développer depuis l'année dernière, c'est le développement de formation à destination des professionnels pour qu'ils soient outillés pour faire tout ce côté prévention, promotion de la santé, repérage et accompagnement de leur public.
2: Et aussi dans ce projet scolaire, entre guillemets, vos médiateurs jouent un rôle de terrain important, c'est eux en première ligne ?
1: C'est eux en première ligne, pareil, c'est le même principe du coup que sur le projet OCS. D'ailleurs, sur le projet OCS, on a une partie des activités qui sont en destination des publics scolaires. Et donc, c'est mené avec les médiateurs parce que, bah, Comme mes collègues avaient dû vous l'expliquer, on est en Guyane sur un public qui est multiculturel, avec voilà, des spécificités culturelles à prendre en considération pour pouvoir justement faire du lien entre le culturel, le scientifique, la législation et le territoire. Et donc les médiateurs du coup sont clés pour adapter les messages, pouvoir les faire passer. Et ça et ça fonctionne vraiment super bien. Et du coup nous on a dupliqué le projet de Guyane en Hexagone dans la région de Toulouse. Et du coup, le côté médiation, c'est ce qu'on essaye de développer, mais c'est quelque chose qui, moi, je trouve, il y a plus de difficultés à prendre. On valorise, du moins en Hexagone, on demande tout de suite les diplômes. On valorise pas le savoir expérientiel et la compétence des personnes, justement, à pouvoir, du moins, vulgariser les informations, les adapter, créer du lien de confiance. Et ça, je trouve ça vraiment dommage.
2: Tout à fait, tout à fait. Et c'est un combat, on a souvent parlé dans cette émission justement du métier de la médiation, parce qu'il n'est même pas vraiment reconnu comme un vrai métier. C'est vrai que dans l'Hexagone, il y a des formations qui se sont mises en place, peut-être justement pour ce que vous venez de dire, pour donner une cadre. Mais effectivement, quand nous avons affaire avec des associations guyanaises, on découvre des compétences, des terrains formidables que je ne crois pas qui sont vraiment valorisés au niveau du papier concret. Mais justement, les médiateurs sont c'est à travers eux que vous pouvez mettre en place une approche communautaire très concrète. Pourquoi, si on peut expliquer vraiment à la population générale, pourquoi, selon vous, cette approche communautaire est la clé un peu pour améliorer la santé publique et dans ces zones qui sont les plus isolées?
1: Je pense qu'elle est clé à plusieurs niveaux parce que dans ce cadre-là, le médiateur communautaire fait vraiment le lien entre deux systèmes. Et du coup, il a la culture et la compréhension des deux systèmes. Le système communautaire auquel il appartient, le système de santé dans lequel, du coup, il développe sa profession. Et c'est ce qui est assez chouette, c'est du moins, moi, je suis infirmière. Du coup, j'ai découvert la médiation en Guyane. J'arrivais en tant que professionnelle de santé avec un jargon qui m'a fallu des années à déconstruire, à comprendre en fait que si j'avais envie d'être comprise, il fallait que je travaille mon vocabulaire. Et en fait, c'est vraiment désapprendre à parler le langage professionnel, qui nous semble hyper compréhensible, mais c'est que pour nous. Du coup, il y a tout aussi une barrière, alors peut-être qu'elle a tendance à se gommer, et notamment en Guyane, avec des professionnels qui sont très accessibles, mais ça n'empêche. Il y a encore la représentation des soignants qui fait que soit voilà, le médecin peut être mis sur un piédestal, ou du coup on va pas oser parler de certaines choses au médecin parce que ou à l'infirmière parce qu'on aura peur d'être jugé, parce qu'on sait que potentiellement on n'a pas fait exactement comment ça nous a été dit de faire, parce que on aura pris des médicaments traditionnels et du coup pareil, on aura peur que ça soit pas bien accepté. Et donc le fait est que voilà, le médiateur va pouvoir est sur un positionnement où du coup il va pouvoir créer et prendre le temps aussi, parce que cette question de temps, elle est fondamentale et les soignants des fois ne souvent ne l'ont pas. Créer le temps de confiance, prendre le temps aussi de discuter avec la personne et du coup de discuter sur des sujets qui, au départ, pourront donner l'impression qu'ils n'ont pas de lien, mais en fait, au fur et à mesure, du coup, il y a des liens qui vont pouvoir se faire et qui vont contribuer à mieux connaître la personne et du coup à mieux pouvoir aussi accompagner la maladie. Et ensuite, il y a le côté d'aller vers, le fait de ne pas attendre que les personnes viennent, du moins, se faire soigner ou que la maladie ait évolué trop pour que du coup elles viennent vers les services hospitaliers. Mais du coup, d'être vraiment dans la démarche d'aller vers, d'être dans une démarche de prévention primaire et secondaire qui permet de rapprocher vers les systèmes de soins. Et ce qui est, du moins, ce qui fonctionne bien en Guyane, c'est que du coup, ce parcours, quelque part, ville-hôpital avec les différents acteurs, dont une vraie présence, une vraie place pour les associations, fonctionne et où chacun s'y retrouve et où chacun, je pense maintenant, voit l'intérêt du rôle de chaque acteur. Et ça, je pense que c'est quelque part une opportunité qui découle d'une situation qui est quand même complexe en Guyane, où on n'a pas accès de professionnels de santé. Et donc, du coup, il a fallu aussi créer des réponses innovantes pour pouvoir justement pallier à ce manque de soignants.
2: Par exemple, vous pouvez nous faire un exemple concret de. Ben, même les projets OCS, c'est un peu ça.
1: C'est un peu ça, du moins c'est vraiment dans ce cadre-là qu'on l'a créé parce que du coup un hôpital qui travaille avec deux associations de médiation de manière aussi rapprochée pour créer un parcours qui n'existait pas, bah, du coup en fait je crois qu'on n'a pas forcément vu ça ailleurs, surtout entre deux pays, et on voit que ça fonctionne. Et ce qu'on voit aussi maintenant au bout de 10 ans, c'est que bah, en fait la place des trois acteurs, du moins on ne pourrait pas enlever un des acteurs. On enlève un des acteurs, tout tombe à l'eau en fait.
2: Tout à fait. Bon, vous avez déjà répondu un peu à la prochaine question que je vais vous poser, mais je vous la pose quand même. Vu votre expérience du début à la fondation de l'association aujourd'hui, vous avez sûrement eu des moments où vous avez dit, notre projet là a vraiment servi à quelque chose. On est vraiment satisfait, on a eu vraiment un vrai retour. Vous l'avez aussi dit en parlant du métier du médiateur, de quelque chose qui s'est construit jour après jour. Et on a entendu à l'antenne des fois des médiateurs qui nous ont justement dit ça, de rencontrer des personnes qu'au début, ils parlaient presque pas à aujourd'hui, qu'ils se forment même au métier du médiateur. Est-ce que vous pouvez nous faire un exemple de quelque chose qui vous a particulièrement marqué, de quelque chose qui a bien évolué?
1: Du coup, bah, je vais encore parler un peu d'OCS parce que ça a été notre plus grande, du moins réussite et quelque chose où on a vraiment vu, et du moins le fait que concrètement, ça pouvait changer en fait les situations. Donc, quand on a créé le projet OCS, c'était aussi pour répondre aux besoins, du moins aux besoins de suivi des personnes vivant avec le VIH à la frontière, où en 2015-2016, il y avait des dépistages tardifs en stade SIDA qui arrivaient avec une fréquence qui augmentait toutes les semaines. Alors pour le territoire, ça semblait des petits effectifs, mais du moins, voilà, pour le territoire, c'était assez important. Et avec un système de français, un système qui commençait à se dire, ben, on va pas pouvoir absorber du coup les patients brésiliens du coup qui vivaient au Brésil.

0: aux pays du Sud, comment est-ce qu'il faut agir et tout ça. Et donc du coup, on a du coup étudié un peu le système résilient, comment il fonctionnait, et on a identifié qu'il y avait un dispositif qui avait été créé et qui fonctionnait plutôt pas trop mal dans le sud du Brésil, qui s'appelait la première ligne de prise en charge. Et dans l'idée, c'est ça a aidé d'accompagner les acteurs brésiliens, de faire du plaidoyer pour du coup de les outiller pour créer cette première ligne de prise en charge. Donc le projet s'est pensé en 2016, il a été opérationnel en janvier 2017. Et après du coup plus de 2 ans d'action sur le terrain, en mars 2019, du coup, on a eu l'ouverture de cette prise en charge du VIH à Oiapoque, la ville frontière brésilienne, qui a accueilli son premier patient. Et on voit que des fois, ça tient un peu de choses. Bon, il y a quand même eu 2 ans de travail, mais par exemple, ce qui a débloqué l'ouverture de cette première ligne, c'est une réunion pluripartenariale binationale avec des institutions qui soutenaient et qui étaient investies, où du coup a pu être identifié le dernier blocage à l'ouverture qui était par exemple qui était du moins le fait qu'il n'y avait pas de bureau pour le médecin, qui manquait des chaises, des tables et du matériel, quoi. Et dans ce cas-là, chacun a joué son rôle. Il descendait, a dit c'est bon, on vous l'achète. Et ben du coup, 15 jours après, c'était ouvert. Et en 2026, maintenant, on est passé de 0 patient suivi début 2019 à presque 150, avec avant 100% de la file active qui était suivie côté français, et maintenant une file active qui est majoritairement suivie côté Brésil. Donc ça, c'est vraiment voilà, notre plus belle réussite et celle sur laquelle on essaie de construire les autres solutions pour les nouveaux sujets qu'on porte.
1: Et après la touche positive, une touche négative. En 2026, on est toujours obligé de parler des discriminations par rapport au VIH. Comment vous voyez les choses? Est-ce que vous voyez une évolution? Vous pensez que le message indétectable égale intransmissible est quelque chose de comprise, de facilement explicable? Comment c'est la situation en Guyane, à votre avis, pour votre expérience?
0: Je pense que ça avance pas assez vite. Ça avance pas assez vite au vu aussi des efforts qu'on essaye de faire tous les acteurs de Guyane, parce qu'on est beaucoup d'acteurs du coup mobilisés pour faire passer ces messages. Et du coup, on se retrouve encore face du coup à un niveau de discrimination qui est encore trop élevé, qui est encore intolérable. Et du coup, on voit des petites victoires qui restent, du moins qui sont individuelles, mais on n'arrive pas encore à avoir une victoire collective qui permette du coup de considérer le statut sérologique comme une autre maladie et de permettre à tout le monde de vivre tous ensemble. Et ça, c'est quelque chose sur lequel du coup on essaie, du moins nous, on continue à travailler. On a encore énormément d'efforts à faire sur la vulgarisation en santé, sur comment réussir à adapter nos messages pour qu'ils soient compris. C'est pas parce que les personnes ne sont pas en capacité de comprendre, c'est parce que nous, nos messages restent encore à travailler. Et on a ce même questionnement, par exemple, sur l'accès à la contraception, la prévention des grossesses non désirées. Et on voit qu'on a encore, voilà, des choses à travailler de notre côté, à progresser, à identifier du coup comment mieux communiquer.
1: Et nous avons développé, vous avez parlé principalement de 2 projets. Est-ce qu'il y a d'autres choses que vous faites à ID Santé dont vous voulez nous en parler?
0: Disons que toutes nos activités vont tourner là autour de ces 2 gros projets et du coup du volet formation qui est en

0: train de devenir un vrai volet à part entière. Du coup, dans ce volet formation, justement, ce dont je peux vous parler, c'est qu'en juin, avec une autre association de médiation qui s'appelle les Forges Médiation, qui est à Nantes et que vous connaissez peut-être, du coup, on est en train de créer une formation sur la coordination de médiateurs. Parce que du coup, en travaillant aussi avec une chercheuse qui s'appelle Elodie Richard, dans le cadre d'un projet expérimental sur la médiation, du coup, ce qui a pu émerger, c'est qu'il existe des formations de médiateurs pour les médiateurs qui commencent maintenant plutôt à bien à diffuser. Nous, en Guyane, du coup, on a encore à renforcer, mais on a quand même des possibilités et c'est en train de se renforcer. Par contre, que ce soit en Guyane ou en Hexagone, il n'y a pas de formation pour les coordinateurs. Et en fait, c'est tout aussi fondamental parce que encadrer des médiateurs, c'est pas forcément un encadrement standard comme on va le faire dans toute autre structure auprès de tout autre salarié et tout ça. Et je suis plutôt assez bien placée pour en parler parce que j'ai été dans cette position et je le reste encore. Et du coup, il y a des choses à intégrer, il y a des ajustements et des enjeux à prendre en considération pour pouvoir travailler ensemble et du coup que ça soit le plus constructif possible pour tout le monde.
1: Du coup, ce volet formation fait partie de votre projet futur. Il y en a d'autres chantiers pour les années à venir?
0: Alors dans les chantiers, c'est en lien aussi avec notre plaidoyer, c'est tout ce qui est le plaidoyer aussi autour de l'effectivité, la mise en place effective des séances d'éducation à la vie affective, relationnelle et sexuelle en milieu scolaire, du coup sur la France entière, où comme je vous disais, actuellement, tous les élèves de France ne peuvent pas bénéficier de ces séances annuelles tout au long de leur scolarité. Il n'y en aurait que 17%. Donc, vous voyez la marge de manœuvre qu'on peut avoir. L'année dernière, l'Éducation nationale a diffusé le premier guide programme pour intervenir en milieu scolaire, ce qui est une étape clé et une vraie reconnaissance de l'intérêt et de l'obligation de ces séances-là. Par contre, ça s'est accompagné par un peu une mise à l'écart des associations et une remise en question de leur expertise sur le sujet. Donc, avec plusieurs structures, on est dans un collectif qui travaille à déconstruire les idées autour de l'EVARS et de la place des associations. On a tous entendu parler des parents en colère ou de choses comme ça, du moins voilà, de personnes ou de groupes qui disent qu'on ne peut pas parler d'éducation à la sexualité aux enfants ou autres. En fait, on peut en parler à tout âge, par contre il faut adapter les messages, et en effet c'est pas du tout les mêmes messages à 6 ans qu'à 18 ans. Et plus on en parle tôt, plus on va repérer des violences, plus on va prévenir des violences. Et ça, c'est vraiment fondamental. Et dans ce cadre-là, on a donc avec le planning familial, la fédération des CIDFF et plein d'autres, notamment, on a pu animer à l'Assemblée nationale en décembre dernier une des séances devant des députés, dont Gabriel Attal, pour montrer ce que c'est une séance en primaire, en collège et comment on aborde les sujets. Donc ça, on aimerait pouvoir renforcer encore plus et montrer vraiment ce que c'est les VARS. Quoi.
1: Et on va vers la fin de cet entretien avec vous. Du coup, vous vous êtes vraiment engagé aussi Politiquement, là, vous venez de le dire, pour Evars, vous allez directement chez les décideurs politiques pour leur montrer une autre manière de faire. Vous savez bien, vous les vivez peut-être aussi, la baisse des financements publics aux associations, une situation mondiale plutôt compliquée. Comment vous voyez les choses, si vous avez un message plus général et plus politique à faire passer, vous direz quoi ?
0: Du coup, déjà que je ne suis pas très optimiste parce que clairement, on voit en effet sur le terrain la diminution des financements, le fait qu'on nous demande de faire plus avec moins, le fait aussi d'avoir de plus en plus d'administratifs. Du coup, si... Il y a des possibilités réalistes et qui coûteraient rien à l'État que de réduire toutes les exigences administratives ou au moins de les homogénéiser entre les différents services de l'État, les différentes collectivités, parce que actuellement on se retrouve du coup à sortir du temps de terrain et donc du temps d'accompagnement de nos publics pour le réorienter sur de l'administratif où on remplit 15 dossiers pour dire la même chose mais différemment. Moi, je tenais à vous remercier pour nous avoir invités à deux reprises entre la présentation du projet OCS le mois dernier et cet échange. C'est quelque chose qui nous tient à cœur et c'est vrai de pouvoir être valorisé aussi ce qu'on fait comme ça, c'est très appréciable.
1: Merci à vous parce que je trouve que ce sont des projets très originaux avec des impacts concrets et on adore donner de la visibilité à ce genre de projets. Merci beaucoup.

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Voilà quelques annonces. J'ai 35 ans. Je mesure 1m68 pour 58 kg. Sans enfant, je vis à Brazzaville, la République du Congo, calme, un peu casanière. Je recherche un homme de 35 ou plus pour une relation sérieuse pouvant aboutir au mariage. Alors, si toi qui me lis, n'hésite pas à m'écrire, je serai ravie de parler avec toi. Coucou, je suis Danielle, célibataire, âgée de 32 ans, sans enfant. Je suis à la recherche d'une femme qui est prête à s'engager pour une relation sérieuse pouvant aboutir au mariage. Notez bien, je veux une relation sérieuse. Relation sans prise de tête, pour ainsi profiter de l'instant présent et retrouver les sourires le temps d'un instant. La vie est déjà assez difficile pour se la compliquer davantage. Homme de 44 ans d'origine africaine vivant en région parisienne uniquement des rencontres en région parisienne. Moi, c'est Pascal, 37 ans, résident en région parisienne. Je viens ici pour retrouver l'amour avec une femme de 27 à 40 ans qui a le sens de la famille, la responsabilité. Je ne demande pas trop, juste être amie. Cordialement. Moi, c'est Santa, femme camerounaise de 30 ans, désire faire des rencontres amicales et plus si affinité dans mon pays et à l'extérieur.

aujourd'hui, je vais vous lire quelques parties d'un article trouvé sur Transversal des sites d'action à La Réunion. Les nouveaux cas de VIH connaissent depuis 13 ans une hausse aussi inédite qu'inquiétante. Le contexte épidémiologique de l'océan Indien y est pour beaucoup. 38 nouveaux cas de séropositifs dépistés en 2022. L'épidémie du VIH était plutôt tranquille à La Réunion, au dire d'acteurs locaux de la lutte contre les virus. Un nombre de patients stables, une population vieillissante avec les VIH bien accompagnée. À La Réunion, île volcanique et département français où vit plus de 900 000 personnes dans l'océan Indien, les VIH n'étaient plus un sujet d'inquiétude majeure. Il les redevient. 59 nouveaux cas en 2023, 101 en 2024. Les découvertes de séropositivité ont presque triplé en seuls 2 ans. L'ARS, l'Agence régionale de santé, a beau prévenir que les données de santé publique France pour 2024 ne sont pas définitivement stabilisées, l'exhaustivité des transmissions des déclarations obligatoires étant en forte baisse pour les données de 2024, la tendance est bien là. Les dernières chiffres pour 2025 annoncent plus d'une centaine de nouveaux cas dépistés sur l'année. Alors, une partie de cette augmentation s'explique par les contextes régionaux de l'océan Indien, répond Catherine Gaud. Cette médecin pédiatre et immunologiste est témoin de l'épidémie depuis plus de 35 ans dans la région. Au niveau régional, les nouvelles infections diminuent en Afrique du Sud-Est, mais il n'est pas même pour l'océan Indien, précise-t-elle. À commencer par Madagascar, où la situation est apocalyptique. Pour reprendre les mots du docteur Gaud, qui partage quelques données sur la situation sanitaire de la Grande Île et ses 30 millions d'habitants. Entre 2010 et 2023, les décès liés au sida y ont augmenté de 279%. Dans les districts du Nord, la séroprévalence est de 10%. Faute des moyens, seuls 32% des femmes enceintes sont dépistées. Parmi elles, 7,2% sont séropositives. À l'île Maurice aussi, la situation sanitaire n'est pas bonne. Dans un contexte de forte stigmatisation, 549 personnes ont été diagnostiquées séropositives en 2024 sur une population totale de 1,2 million d'habitants, partage toujours le Dr Gaud. Aux Seychelles, la prévalence des usagers des drogues est de l'ordre des 10%, décrit-elle. Et sur l'île française de Mayotte, qui entretient des forts liens avec La Réunion pour la prise en charge médicale, l'épidémie est sous-estimée. La Réunion a beau être une île française, son ancrage géographique dans l'océan Indien commence à peser sur sa situation sanitaire. Depuis 2 ans, nombre de Réunionnais sont contaminés dans ce pays. 9 patients sont sûrs d'avoir été contaminés par les relations sexuelles à Madagascar ou Maurice. Et 30% des personnes qu'on découvre leur séropositivité disent avoir eu des relations sexuelles dans un des pays de la commission de l'océan Indien, commente toujours le docteur Gaud. Du coup, je vous laisse retrouver cet article sur le journal de Sud-Action Transversal. Il est très intéressant. Et nous sommes arrivés à la fin de Vivre avec les VIH. Rendez-vous à la semaine prochaine. Portez-vous bien.

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3: Bonjour à toutes et tous, vous êtes bien sûr Fréquence Paris Pluriel 106.3 FM. Vous êtes dans l'agenda de ce vendredi 8 mai. Un agenda un peu particulier puisque nous vous avons déjà détaillé tous les rendez-vous militants hier. Je vous invite à aller écouter les replays d'ailleurs. Mais nous ne vous avons pas parlé de la triple journée estampillée « Pas de nazis » à Paris, une série de trois événements organisés sur les trois jours du week-end. Ça commence dès aujourd'hui. Vendredi, un village antifasciste place du Panthéon. Le samedi, une manifestation au départ de la place Saint-Michel. Et le dimanche, un village de commémoration de l'abolition de l'esclavage. Mais pour vous en dire plus, nous avions déjà rencontré lundi Nico, militant du nouveau parti anticapitaliste et qui est membre de l'organisation de cette série d'événements auxquels FPP est d'ailleurs invité. Il y aura une table Fréquence Paris Pluriel, place du Panthéon pour le village antifasciste aujourd'hui. Mais on va vous repasser cette interview si jamais vous l'avez loupée. Comme ça, vous aurez toutes les informations nécessaires pour vous rendre là-bas et pour savoir un petit peu de quoi il en retourne. On vous laisse avec Nico et on se retrouve juste après. Ce week-end, un programme assez chargé de votre côté puisqu'il y a une série de trois événements avec la marque Pas de nazis dans Paris. Vous êtes militant du nouveau parti anticapitaliste et vous faites partie de l'organisation de ces événements, c'est bien ça ?
4: Oui, tout à fait. L'organisation, c'est un cadre qui regroupe des dizaines d'organisations, des organisations syndicales, des organisations politiques, des collectifs féministes, antiracistes, de lutte antifasciste. Et donc on organise en fait ces trois jours de mobilisation en réaction à la manifestation du collectif du 9 mai, qui est un rassemblement, enfin, qui est une manifestation fasciste où différents militants de groupuscules d'extrême droite défilent dans les rues de Paris, avec notamment des tambours de la jeunesse hitlérienne, des drapeaux avec des croix celtiques. Et donc nous, en tant que partie prenante du mouvement social dans son ensemble, on a décidé donc de s'opposer à la tenue de ce défilé fasciste. Et donc pour la troisième année consécutive, il y aura donc un village antifasciste avec des stands de plein d'organisations, qu'elles soient politiques, syndicales, associatives, culturelles, etc., avec des concerts, également des tables rondes pour pouvoir s'organiser, échanger. Et donc le lendemain, le samedi, nous ferons une grande manifestation antifasciste qui partira donc de la place Saint-Michel à 14h et nous nous rendrons jusqu'à la place d'Enfer-Rochereau, Donc la date, en fait, elle est plus que symbolique, parce qu'au-delà du collectif du 9 mai, là, de ce défilé de nazis, il y a donc, en fait, c'est la victoire, en fait, le 8 mai, c'est la victoire sur l'Allemagne nazie. Donc voilà, il s'agit de convoquer cette histoire antifasciste de lutte et de résistance, et donc de s'opposer fermement, de manière unitaire, à ce rassemblement de nazis dans Paris qui est intolérable.
3: Ce que vous dénoncez dans les communiqués pour ces événements-là, c'est la tentative de l'extrême droite, des extrêmes droites, pour occuper la rue. Est-ce que l'établissement de ce village antifasciste et la tenue de ce défilé, c'est à cette fin contester la rue à la présence de l'extrême droite ?
4: Bah, bien sûr, de toute façon, nous, on conteste la présence de l'extrême droite partout, en fait, si vous voulez. Nous, on a un mot d'ordre au MPA qui est antifasciste tant qu'il le faudra, et on pourrait rajouter partout où il le faudra. Donc, si vous voulez, là, toutes les organisations qui sont dans ce cadre-là, en fait, luttent quotidiennement contre l'extrême droite, que ce soit dans les entreprises, que ce soit dans les quartiers, dans la rue. Nous, on n'accepte pas la présence de l'extrême droite, ni dans la rue, ni à l'Assemblée nationale, ni dans les médias. Et donc, on s'y oppose de toutes les manières. Et la rue, voilà, pour le mouvement social, c'est quelque chose de symbolique. C'est une forme de lutte qui nous appartient. Et là, clairement, on voit, du fait du climat, on va dire, médiatico-politique, ce genre de groupe prennent la confiance. Quand vous avez une parole raciste, xénophobe, antisémite, misogyne qui se libère partout, forcément, ces groupes-là, ils se sentent en confiance et ils défilent. Cette année, on parle même, y compris de groupuscules d'extrême droite d'Europe et même venant d'Australie et des États-Unis qui se rendraient à cette manifestation. Et donc, pour nous, il n'est pas question de l'accepter, de dire « Ah bon, c'est à leur tour de manifester ce week-end-là. » Nous aussi, en fait, on sera dans la rue, parce que la rue, elle appartient au mouvement social, elle appartient pas aux milices fascistes.
3: Qu'est-ce que vous pensez de cette tendance actuellement de l'extrême droite qui essaie de se victimiser, puisqu'on le rappelle, le comité du 9 mai se défilé, c'est censé commémorer la mort d'un militant nationaliste qui est décédé, il me semble, dans les années 90, suite à une manifestation non autorisée de l'extrême droite. Et qu'est-ce que vous pensez de cette victimisation et du coup de cette tentative de l'extrême droite d'avoir un rôle finalement de victime et même de gentil ?
4: C'est ridicule. Bon, déjà, faut dire que le militant auquel il rend hommage, Sébastien Bézieux, il est mort pourchassé par la police. Donc voilà, tous ces mouvements-là qui sont les premiers à s'opposer au mouvement qui demande la vérité et la justice pour les victimes de crimes policiers. C'est un peu cocasse. Deuxièmement, cette victimisation, elle n'est pas tolérable. On voit bien, aujourd'hui, ce sont les mouvements antifascistes qui sont criminalisés, les voix de soutien à la Palestine qui sont réprimées. De manière générale, le mouvement social est attaqué. On a des plaintes constamment contre des militants et des militantes syndicaux, contre des manifestants, parfois avec des peines de prison très lourdes. Donc non, en fait, on va dire, on voit bien aujourd'hui l'extrême droite, elle tente de se victimiser, mais c'est en fait une victimisation qui a pour but de dénigrer les mouvements de gauche. On peut pas parler de victimisation pour l'extrême droite. Et là, en plus, cette manifestation-là de l'extrême droite, c'est pas tellement une manifestation pour se plaindre de quoi que ce soit. C'est en fait sous couvert d'hommage à un militant, ça permet de se compter, de rassembler leurs forces et de faire une démonstration de force de leurs idées absolument nauséabondes et mortifères dont nous on ne veut pas, mais on refuse complètement le narratif des pauvres militants, patriotes, etc., qui seraient les pauvres victimes du mouvement progressiste. Pas du tout. D'ailleurs, on le rappelle, c'est l'extrême droite qui tue. C'est des dizaines de crimes sur les dernières années. Donc non, il y a bien des victimes dans l'histoire, c'est clairement pas eux.
3: Dans ce premier événement qui aura lieu le vendredi 8 mai, donc le village antifasciste qui sera place du Panthéon, qu'est-ce qu'on pourra y retrouver ?
4: Alors, il y aura des stands avec toutes les organisations. Je crois qu'il y a, oui, c'est vraiment, il y a une cinquantaine d'organisations, je crois. Donc voilà, il y a des collectifs féministes, des collectifs antiracistes, les organisations politiques, les organisations syndicales, les associations de défense des droits humains. Et il y a également des tables rondes. Il y aura une première table ronde sur le thème de la militarisation, puisque effectivement, quand on parle d'autoritarisme et de fascisme, la militarisation est une question dont on doit s'emparer en fait notre camp, qui est de la... Enfin, voilà le camp de la gauche. Donc on va en discuter notamment avec des militantes de Sud Éducation, parce que voilà, les questions d'embrigadement de la jeunesse, c'est des vraies questions aujourd'hui. On va discuter également avec Stop Arming Israël, qui est donc un collectif qui s'est mobilisé contre le génocide en Palestine en s'opposant à la complicité de l'État français et de son soutien aux envois d'armes à l'État d'Israël. Et on en discutera également avec les camarades de Roja, qui est un collectif d'Iraniens et d'Iraniennes de gauche en exil, qui donc s'oppose à la fois à la guerre impérialiste qui est menée par les États-Unis et Israël contre l'État iranien, et qui s'oppose également fermement au régime en place en Iran, qui réprime de manière absolument brutale sa population. On aura une deuxième table ronde, en fait, qui fera, elle, la part belle à la question de la répression et de la criminalisation de l'antifascisme, qui est un sujet d'actualité aujourd'hui. On voit là qu'il y a quelques jours, le Conseil d'État a validé la dissolution de la Jeune Garde. Récemment, dans l'actualité, on a aussi eu le procès de Budapest, avec des militants antifascistes européens condamnés à de très lourdes peines de prison par des tribunaux hongrois, car ils et elles ont été accusés d'avoir voulu agresser des militants néo-nazis quoi, lors d'un défilé à Budapest, hein, un type de défilé qui rappelle celui qu'on va avoir à Paris là, le 9 mai. Et donc, pour discuter de cette répression à la fois judiciaire, mais aussi politique et médiatique, on l'a bien vu là dans les dernières séquences, cette répression de l'antifascisme, sur comment est-ce qu'on doit résister à ça et comment est-ce qu'on organise les solidarités à la fois avec les personnes réprimées et à la fois avec les personnes victimes des mouvements fascistes. On va en discuter donc avec la journaliste Lumi, qui est spécialiste en fait dans les questions de veille de l'extrême droite et la question du traitement médiatique de l'extrême droite. Elle intervient notamment dans l'émission Rhinocéros sur Blast, donc elle sera là. Il y a également le sociologue Hugo Paletta, qui est spécialiste des mouvements d'extrême droite, qui sera là, et le comité Budapest, qui sont justement des camarades antifascistes qui ont organisé la solidarité avec les personnes mises en examen en Hongrie.
3: Nico, donc, du coup, pour qu'on puisse avoir le temps d'un peu tout aborder, dimanche, il y a également un village de commémoration de l'abolition de l'esclavage en lien avec la journée du 10 mai. Est-ce que vous pouvez nous en dire un peu plus ?
4: Oui, alors en fait, c'est le collectif du 10 mai, et qu'en fait, le 10 mai, ils en ont fait une journée de mobilisation depuis plusieurs années pour demander justement à ce qu'il y ait un jour férié en commémoration de l'abolition de l'esclavage. Il faut savoir que dans les anciennes colonies françaises, en fait, chaque jour où l'esclavage a été aboli dans ces colonies-là est un jour férié. Il n'y a que en métropole, donc sur le territoire français, que ce jour n'est pas férié. Donc il y a plusieurs... Il y a un rassemblement, comme chaque année, qui vise à remettre aussi dans le paysage militant cette question de l'abolition de l'esclavage et de ce que ça charrie comme mémoire, on va dire, coloniale, et quels en sont encore les effets aujourd'hui dans notre société. Donc ça s'inscrit tout à fait dans le cadre d'une lutte antifasciste, hein, la question du colonialisme. Et donc du coup, cette année, ça nous a paru évident de rejoindre et d'appeler à cette mobilisation donc le 10 mai pour soutenir voilà, cette lutte qui est en cours.
3: Merci beaucoup Nico. On le rappelle, du coup, vous êtes militant au NPA et vous faites partie de l'organisation de ces trois événements. Donc on le rappelle, vendredi 8, le village antifasciste place du Panthéon. Le samedi 9, la manifestation antifasciste, antiraciste, anticoloniale. Et enfin, dimanche 10, le village de commémoration de l'abolition de l'esclavage. Merci beaucoup Nico d'avoir été avec nous.
4: Bah, c'est moi qui vous remercie.
3: Et puis on vous souhaite bon courage et puis un bon week-end, autant que faire se peut pour vos événements. Merci beaucoup.
4: Donc il le faudra, voilà. Merci, au revoir.
5: Voilà, vous savez désormais tout sur les événements, le triple événement de ce week-end. Il ne vous reste plus
3: qu'à vous y rendre. Et je le rappelle, Fréquence Paris Pluriel aura sa petite table Place du Panthéon. Ce sera à 14h. Vous pouvez venir nous faire coucou Place du Panthéon au village antifasciste dès 14h. En attendant, comme d'habitude, c'est l'actualité des luttes à midi et demi. Et l'agenda vous retrouve la semaine prochaine, comme d'habitude. Passez un bon week-end de militants. À ciao.

0: comment lutter, à comment s'organiser. Et beaucoup de jeunes aussi ont connu la lutte à travers ça. Et j'espère qu'on va continuer à lutter contre l'impérialisme et toutes sortes de dominations.
1: À l'esprit libertarien, imposons l'esprit libertaire. À l'esprit libéral, capitaliste, opposons l'esprit marxiste. Au fascisme, opposons l'humanisme. À la guerre, imposons la paix par la diplomatie. À l'exclusion des étrangers, opposons la richesse de la diversité. Devant l'exploitation, la discrimination, l'oppression, la guerre, les violences d'État et violences policières, il nous reste la possibilité d'être lanceurs d'alerte, de continuer à militer, d'informer par la voix des médias libres, de s'indigner, se révolter, d'agir pour le bien commun contre les intérêts privés, d'adhérer à un collectif pour débattre et élever le débat pour le progrès social, le partage des richesses et un environnement viable.
2: Un grand merci à Yasmine qui m'a prêté sa voix dans la présentation de cette émission. Restez vigilants et surtout, surtout, ne lâchez rien. Salut.
3: C'était plusieurs poèmes de Ruth Boeuf qui, avant Villon, chantait sa misère. Et puis, Léo Ferré a rencontré ses poèmes qu'il a mis en musique.

0: Le ministère des Armées investit des lycées, universités, les réseaux sociaux pour vendre des formations militaires aux étudiants, en allant jusqu'à proposer une année de césure, inscrite dans Parcoursup. Les nouvelles recrues auront la joie de marcher au pas dans la boue, de saluer le drapeau en chantant des chants guerriers accompagnés par la fanfare, de porter l'uniforme, d'appartenir au corps des virilistes endurcis. Si les études permettent aux jeunes de s'émanciper, de réfléchir, d'avoir les outils nécessaires, sciences, techniques et humanités, pour comprendre le monde, l'apprentissage du maniement des armes à la fac, à l'inverse, est l'apprentissage de la soumission, du respect de l'autorité des chefs. Les jeunes ne veulent pas se trouer la peau dans les guerres décidées par d'autres, qui ne la font que pour préserver leur propre intérêt économique et qui, eux, décident, loin des opérations, dans leur bureau, le doigt sur la carte d'état-major. 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
1: Je redis une nouvelle fois merci beaucoup à La Parole Errante de nous accueillir pour ce week-end, pour s'organiser et résister contre les machines de guerre et de contrôle.
2: Pour interdire des blocages de fac, des occupations qui étaient quand même les modalités d'action assez régulières des étudiants et des étudiantes sur les campus. Comment, en fait, la Palestine, elle a créé un précédent en termes de modalités d'action sur les campus, sur les occupations, sur les discours. Et aujourd'hui, on voit bien même sur le fait de se réunir. Enfin, aujourd'hui, à la fac, on en est à ne plus pouvoir à demander l'autorisation d'organiser un meeting et à soit même refuser, même à essayer de trouver une salle pour pouvoir s'organiser en tant que syndicat. Et ça, c'est depuis une accélération qui s'est faite sur les étudiants et les étudiantes à travers le mouvement Palestine. Si Rania, tu veux revenir dessus, sur notamment ce qui vous a touché, ou toi à travers ton comité, et ou également ce que tu as eu vent d'autres camarades à Sciences Po ou ailleurs.
3: Alors pour nous, du coup, la répression que les comités étudiants, notamment dans mon université, ont subi, en fait, c'était dès le début. Alors, dès le début, en fait, on n'avait bien évidemment pas le droit de, comme pour d'autres causes, d'avoir une salle ou pouvoir faire un meeting où nos affiches étaient systématiquement retirées, non pas par des étudiants, mais par le corps de l'université, même sur des lieux d'affichage légaux, enfin, où toute autre cause et autre association peuvent coller. Donc au tout début, c'était voilà, juste vouloir nous étouffer et voilà, on ne vous voit pas. Mais par la suite, effectivement, dès qu'on a commencé à faire à utiliser des moyens d'action qui en vérité ont toujours été utilisés, l'occupation dans les universités, ça a toujours été utilisé comme moyen de contestation par les étudiants, de même pour les blocages, et en fait on a subi une répression qui était bien plus importante qu'on pourrait le penser, notamment par l'avait dit la camarade, par rapport à notamment une occupation qui s'est soldée par une mise en garde à vue. Voilà, on a tous été mis en garde à vue, chose qui n'était jamais arrivée pour une occupation pacifique dans un amphithéâtre sans aucune violence. Voilà. Cette répression ne s'est pas arrêtée là. Bien évidemment, suite à cet événement-là, beaucoup d'autres actions ont été menées, d'autres occupations, d'autres blocages, et à chaque fois, il y avait des gardes à vue, des interpellations. Et en fait, on se rendait compte que il n'y avait pas que l'université qui était contre nous, mais bien évidemment le gouvernement, et que on dérangeait. Et en fait, plus on nous mettait ces formes de répression, plus on était motivés à continuer, parce que ça veut dire qu'on leur faisait peur. Cela veut dire que notre discours ne les arrangeait pas. Et c'est pour ça qu'on l'a continué, et qu'eux ont continué à nous réprimer, donc tout d'abord par des gardes à vue, mais en fait aussi par la suite par notamment des expulsions des universités, notamment je pense à mes camarades de Sciences Po, dont certains ont été du coup expulsés de leur université, mais aussi par du fichage militant, qui est l'une des formes, je pense, les plus insidieuses de répression, étant donné qu'on est arrivé à un stade où, dans, par exemple, le campus de Clignancourt, où lorsque vous rentrez dans le campus, la sécurité vous reconnaissant comme étant faisant partie de blocage ou quoi, vous demande de dévoiler déjà votre identité, mais aussi dévoiler à quelle organisation vous appartenez. C'est-à-dire qu'actuellement, à Sorbonne Université, il y a des fichiers où on est recensé avec nos études, notre identité, à quelle organisation on appartient, quel discours on a tenu, quel événement on a participé. C'est-à-dire que moi, il y a un fichier, voilà, je ne sais pas il y a quoi écrit dedans, mais je sais qu'ils me connaissent. Et que lorsque je me suis retrouvée à m'inscrire sur mon master, je me suis retrouvée avec, bizarrement, lors d'entretiens, des petites questions qui étaient un peu différentes d'autres. C'est-à-dire, êtes-vous impliquée d'un point de vue militant ? Chose qui n'est pas demandée à d'autres étudiants. Et en fait, on se rend compte qu'en fait, ils font tout cela pour nous faire peur, parce qu'on leur fait peur. Et malgré cela, en fait, on ne va pas s'arrêter. Parce que, de l'autre côté, lorsque l'on voit ce que subit du coup des étudiants, notamment des étudiants réfugiés de tout pays, et notamment de la Palestine, bien que on a réussi du coup à en faire venir, à les faire inscrire, mais la répression qu'ils subissent de par exemple le fait juste qu'ils ne parlent pas français, par le fait qu'ils ne sont pas intégrés, par le fait que d'un point de vue financier c'est compliqué, c'est eux en fait qui subissent la véritable répression, la répression en fait d'avoir un gouvernement génocidaire. Et c'est pour ça que je le répète encore une fois, mais on va continuer. Mais effectivement, la répression était bien plus forte qu'on se l'attendait, mais c'est pas grave.
2: Pour faire écho, moi je fais à ce que tu disais. Tu disais qu'il n'y avait pas de salle, avant on n'avait pas de salle. Pour moi, dans mon école, c'était différent. On pouvait toujours s'organiser, organiser des événements, prendre des salles, avoir n'importe quel discours. Sauf que quand ça a été pour la Palestine, ça a été complètement différent. Ça a été dès qu'on a publié, moi je suis parti d'une école à l'EHESS, où il y a eu publication d'un tract d'un syndicat solidaire EHESS qui a donné lieu à une enquête pour apologie du terroriste. Et ça, c'est les directions de l'école qui a donné les élèves, le nom des élèves au service de l'État. Et bientôt, il y aura un procès, ce qui est chose qu'on n'avait jamais vu, rarement vu, des sections de brigades antiterroristes qui s'occupent des tracts d'étudiants et de les condamner, de les amener jusqu'au procès. Il y a en tout cas des moyens à disposition des services de l'État sur des groupes politiques, sur des étudiants qui se mobilisent sur les facs, qui sont à mon sens du jamais vu et qui créent un précédent aujourd'hui et qui va s'accentuer aussi avec la loi Yadan qui va passer dans les facs, qui va passer et qui va encore plus restreindre et criminaliser fermer des possibilités pour nous se mobiliser. Et là où je suis d'accord avec toi, plus pour finir, à l'EHESS, la répression, la criminalisation des étudiants, elle a pas éteint la mobilisation, bien au contraire, elle a accentué, comme on a vu à Sciences Po, à la Sorbonne, elle a permis une occupation pendant 3 jours, elle a mobilisé des gens, elle a ramené des personnes au comité Palestine, et c'est une force pour moi qu'il faut utiliser et servir pour mobiliser les étudiants et faire reculer l'administration. On a réussi à obtenir de l'administration qu'elle apporte publiquement, qu'elle s'engage à un cessez-le-feu. Bon, c'est assez bref, mais voilà, c'est des choses, en tout cas, c'est des vecteurs de mobilisation, je trouve. Je ne sais pas si Youstrugel ou peut-être Irène, tu veux poursuivre sur la fac, comme vous voulez.
4: Alors, de façon un petit peu plus personnelle pour commencer, je dois dire que, par exemple, moi, sur ma fac, on est sur un niveau de politisation qui tend vraiment très dangereusement vers le néant, ce qui est un gros problème. Mais à l'échelle nationale, pour revenir un petit peu sur le sujet, par exemple, encore une fois pour les camarades de Grenoble, la répression qu'ils et elles se sont pris, c'est en fait le répertoire malheureusement assez classique de police qui débarque sous 10-15 minutes et qui frappe. On a eu des cas de violence policière. C'est en fait tout l'arsenal habituel qui est déployé par l'État français pour réprimer les voix, les actions contestataires. Par contre, dans une perspective un petit peu plus large, par exemple, encore une fois, à l'échelle européenne, dans d'autres cas, dans d'autres mobilisations qu'on a eues, ça peut aller un petit peu plus loin, ça peut aller jusqu'aux descentes de police, ça peut aller jusqu'à la censure sur les réseaux sociaux. Ça aussi, c'est des éléments à prendre en compte. On a des cas, des situations particulièrement graves aussi, par exemple, d'une camarade qui était en tant que journaliste sur la flottille pour Gaza, où là, très concrètement, la répression qui a eu lieu, c'était emprisonnement dans les geôles sionistes suivi d'agressions sexuelles et viols. Donc ça aussi, c'est des choses en fait qu'il faut penser. Quand on s'engage dans un rapport de force très concret de lutte presque au corps à corps en fait contre l'impérialisme et la machine de guerre, les conséquences en fait elles sont inscrites dans les corps. Et la seule réponse qu'on peut avoir, on en parlera peut-être plus tard, c'est d'avoir des perspectives collectives de soutien, de formation à l'antirépression et de camaraderie pour arriver à dépasser ça. Je viens de perdre ce que je voulais dire à la fin. Je pense que ça.
2: C'est grave, tu pourras reprendre après et il y aura aussi. Je vais en profiter plus pour Irène à l'intérieur. Il y a des bouts de papier qui circulent. Si vous notez des questions, on pourra les récupérer après et voilà.
5: Ouais, bah sur la question de la répression, évidemment, la répression sur la Palestine, elle a été très forte. Enfin, Ragnel disait, on a eu des camarades qui ont été en garde à vue. Qu'est-ce qu'il y a ? Ah, pardon. Oui, on a des camarades qui sont allés en garde à vue pour avoir occupé la Sorbonne. Dans toutes les universités, nous, on a été empêchés de tenir des tables, de tenir des stands. Rien que des stands avec le drapeau palestinien, ça nous a été reproché sous prétexte que c'était un symbole de haine et que ça pouvait être perçu comme une provocation. Globalement, oui, on a cherché à nous silencier. Ça a été empêcher des réunions, empêcher des stands, criminaliser toute forme de mobilisation, même au-delà de la question de la Palestine. Hein, nous, à la rentrée en octobre, avec le point levé à Paris 8, on a voulu organiser une conférence en hommage à Ziad et Bouna pour les 20 ans de leur mort. Elle a été interdite par la présidence. Et après, comme vous l'avez dit, ça passe aussi par le gouvernement et ses lois comme la loi Yadan qui vise à instrumentaliser la question de l'antisémitisme pour criminaliser le mouvement de soutien à la Palestine. Et ça, je pense qu'il faut voir qu'effectivement ça va s'accentuer avec l'instrumentalisation de la mort de Quentin, qu'en fait on voit déjà qu'il y a une offensive de diabolisation et de criminalisation de la France insoumise, mais plus largement de l'ensemble du mouvement social et de la gauche radicale, et que d'ores et déjà on voit que ça va s'abattre sur le mouvement étudiant et sur les universités. Et notamment le ministre de l'Enseignement supérieur et de la Recherche, il a annoncé là il y a quelques jours qu'il allait interdire tout meeting politique dans les universités. Donc on sait ce que ça veut dire. Ce que je voulais ajouter aussi, c'est que ça se fait souvent avec la complicité des présidences d'université et d'une partie de la communauté universitaire. Nous, récemment, on a un camarade aux Beaux-Arts qui a été convoqué en conseil de discipline avec une de ses camarades parce qu'ils sont suspectés d'avoir repeint les marches de l'école aux couleurs de la Palestine. Et je voulais aussi ajouter que dans certaines universités, ça s'accompagne aussi de très fortes mesures austéritaires, que ça va de pair, que c'est le corollaire du militarisme et de l'augmentation des budgets militaires, comme tu le disais au début, et que ces coupes-là, elles vont dans le sens de faire de l'université un espace de plus en plus adapté aux besoins du patronat, d'empêcher l'organisation militante, d'empêcher la réflexion politique. Ça passe par l'augmentation des frais d'inscription, par la sélection, par la baisse des places dans les filières qui sont considérées comme inutiles, notamment dans les sciences sociales. Ça passe par le renforcement des partenariats, comme on l'a discuté, etc. Et dernière chose, parce qu'il n'y a pas que la répression du gouvernement et des présidences, il y a aussi le combat contre l'extrême droite, qui est un combat que nous, on mène dans toutes les universités. L'extrême droite, on le sait, eux, ils défendent un projet d'université fermée aux classes populaires et aux étrangers. Et c'est eux aussi qui servent à discipliner la jeunesse en vue de la militarisation, par exemple en organisant des actions violentes contre les blocus, en s'attaquant aux actions. Et par exemple, à Rennes, on a une camarade qui a dénoncé la présence de l'armée à la fac, et derrière c'est la droite et l'extrême droite qui ont cherché à l'intimider, et l'objectif derrière c'est de chercher à nous empêcher de contester les politiques réactionnaires. Et pour ça, bah, les organisations d'extrême droite comme l'UNI et la Cocarde, qu'on connaît bien dans les universités, eux c'est des alliés hors pair des gouvernements et des présidences d'universités, d'où l'importance aussi de s'organiser contre l'extrême droite dans des comités pour les repousser. Et par exemple, bah, durant les élections Crous, là il y a plusieurs universités où les fachos ils ont été jetés hors des universités, comme à Bordeaux, où nos camarades ils ont réussi totalement à empêcher l'UNI de faire campagne à la fac.

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2: Moi, je vais juste rajouter un peu sur la répression. C'est ce qui s'est passé à la Gaîté le jour de l'expulsion, c'était le 18 mars, ça fait presque un an maintenant. C'est que la lutte pour nous, les migrants qui sont venus d'ailleurs, ne sera pas pareille, parce que le plus souvent, ce que vous risquez, c'est peut-être de se retrouver en garde à vue. Tandis que nous, non seulement tu risques la prison, et le pire encore, c'est de te faire expulser, de se retrouver avec une OQTF et de te faire expulser du pays. Parce que je me rappelle, pendant le jour de l'expulsion de la Gaîté de l'année passée, il y a 25 jeunes du collectif des jeunes du parc de Belleville qui ont reçu des OQTF. Et vu que ça ne pouvait pas marcher, vu qu'ils ont des recours de leur minorité, il fallait modifier leur date de naissance et à leur attribuer des pays qui ne venaient, que ça ne collait pas. Maintenant, avec l'aide d'un collectif d'avocats, de beaucoup d'avocats de la Legal Team, ils ont arrivé à faire sauter toutes les OQTF qu'avaient les jeunes. Mais pour nous, c'est un peu plus compliqué de lutter par rapport aux autres. C'est pas parce que les jeunes ne veulent pas s'engager tellement dans la lutte, mais nous n'avons pas les mêmes risques. Mais de toute façon, tant que si on est dans la lutte, si on ne risque pas notre santé, notre liberté, c'est qu'on n'est pas, on ne lutte pas, on fait autre chose. Mais ce que je suis très content de voir des jeunes qui ont compris qu'il fallait lutter, et que j'encourage tout le monde à faire pareil.
3: Je te remercie. Il y a des bouts de papier qui circulent. Je ne sais pas si vous avez noté des questions, mais il y a des camarades qui vont passer les récupérer pour qu'on puisse après les trier. Et pour finir, j'avais une dernière question. Vous qui avez fait le choix de vous organiser en tant que jeunesse dans une organisation de jeunesse et de porter ces combats spécifiques, qu'est-ce qui pour vous, quelle suite a donné à ce mouvement qui est en train de quand même renaître, en tout cas ce mouvement antimilitariste qui renaît en tout cas en France et au sein de la jeunesse, dont la jeunesse est aussi l'un des fers de lance, un des moteurs de ce mouvement anti-impérialiste, anticolonial, et qui prend à bras le corps la question antimilitariste et qui l'agit depuis l'essence impérialiste, depuis la France, depuis l'université. Quelle suite a donné, qu'est-ce qu'il y a à renforcer, pourquoi le choix de la coalition Guerre à la Guerre, les prochaines échéances, quelle suite a donné pour vous dans votre organisation ou en tant que militant pour renforcer ce mouvement, pour l'accélérer, pour faire en sorte qu'il soit victorieux. Je ne sais pas si tu veux commencer, Rania, ou d'autres personnes si vous voulez.
4: Alors nous, en fait, la suite, en fait, c'est le mot que j'ai utilisé le plus, je pense, depuis le début, c'est continuer, bien évidemment. En fait, nous, notre technique, en fait, par rapport à l'université, c'est de les avoir à l'usure. C'est-à-dire que les actions coup de poing, etc., ce n'est pas tenable toute l'année. Cependant, à force de continuer à militer même sous de petites formes, en fait, on a l'université à l'usure. À tel point que Safran a appelé l'université pour dire... Alors, on pensait que c'était l'université qui allait céder, mais absolument pas. C'est Safran qui a appelé l'université pour dire qu'il ne renouvellerait pas leur partenariat avec notre université parce que, je cite, « on fout trop le zbeul ». Bon, moi, ça me va. Et du coup, en fait, c'est donc par rapport à l'université, c'est de les avoir à l'usure, et par rapport aux autres étudiants, à ceux qui étudient autour de nous et ceux qui vont étudier par la suite, c'est de leur de pouvoir avoir un terrain où lorsque un nouvel étudiant en première année de licence arrive dans notre université, il sait à quoi s'attendre. Il sait que les petits logos Safran, Thales et Dassault, c'est ces gens-là qui tuent actuellement en Palestine et dans d'autres pays. De savoir que lorsque il y a des bourses d'études qui tombent du ciel pour pouvoir aller étudier dans un master appelé défense, que en fait la défense c'est pas de la défense en fait, c'est comment encore mieux tuer les Palestiniens. Et bien évidemment dans d'autres pays, parce que je rappelle que Safran, Thales et Dassault, ce n'est pas juste à Gaza qu'ils exercent, mais aussi au Congo, au Soudan, au Yémen. Et en fait, ce serait en fait que cette nouvelle génération d'étudiants qui va arriver après moi, après même la génération actuelle qui vient d'arriver, qu'ils savent à quoi s'attendre et que en fait, ce soit un premier levier pour que pour la suite, dans le corps professionnel, il y ait en fait cette idée-là du boycott de ces entreprises, de ne pas s'impliquer dans un cursus avec toutes les bonnes volontés du monde à se dire on va défendre les gens pour qu'à la fin, non, en fait, vous vous retrouvez à tuer des gens. Pour pas se retrouver coincé en fait dans une entreprise qui est à l'encontre en fait de toute valeur humaine. Et en fait c'est ça aussi, c'est que en fait notre lutte, elle n'est pas juste pour la Palestine, elle n'est pas juste pour notre génération, elle n'est pas juste pour demain ou pour après-demain. Non, elle est notre lutte est pour en fait un changement dans notre manière d'étudier, dans notre manière d'apprendre. Parce qu'en fait, comment est-ce qu'on peut se dire que l'on apprend matin, midi, soir? Des cours que on s'arrache pour pouvoir avoir des bonnes notes, pour pouvoir valider, que l'on fasse des prêts étudiants, qu'on se retrouve dans la précarité étudiante, qu'on souffre, pour qu'à la fin, en fait, on se retrouve à avoir un salaire provenant de la mort de personnes qui sont en fait comme nous. Donc, en fait, c'est pour cela que on se bat, et c'est pour cela que, en fait, j'invite même à ceux qui ne sont pas étudiants à se renseigner, à renseigner les jeunes qui sont autour de vous, de renseigner vos enfants, vos nièces, les jeunes qui sont dans votre quartier, de leur apprendre en fait que non, savoir où est-ce que vous allez étudier, savoir où est-ce que vous allez travailler a un impact sur le futur et a un impact sur les autres êtres vivants de cette planète.
5: Alors du coup c'est formidable, je pense que je vais pouvoir poursuivre sur ce que j'avais oublié de dire tout à l'heure. Ouais. La répression, très souvent, elle est aussi un petit peu plus diffuse et se situe à des niveaux qui ne sont pas nécessairement en fait, la police qui vient tabasser des militants. Typiquement, quelque chose comme la réforme du lycée de Blanquer, ça peut tout à fait s'analyser très, très justement comme une réforme totalement anti-classe ouvrière, de décomposition des solidarités concrètes dans les lycées. Nous, l'analyse qu'on porte d'une réforme comme celle de Blanquer de 2018-2019, c'est très matériellement d'avoir enclenché une dynamique qui était déjà présente de prolétarisation en fait, des lycéens et lycéennes, d'avoir décomposé les possibilités de s'organiser ensemble, de partager des parcours similaires, etc., d'avoir surspécialisé dans une logique très néolibérale des parcours individuels où on va composer comme ça sa propre trajectoire en fonction du coup d'intérêts notamment de classe ou de genre qu'on n'aura pas forcément mis à un niveau de conscience pour se rendre compte de ce qu'on est en train de faire, parce que tout simplement on n'a pas le choix. Donc c'est un premier élément pour prendre en compte le fait que l'action qu'on va avoir à mener en termes d'organisation collective, elle va devoir s'attaquer à une machine qui est extrêmement large, qui est extrêmement ramifiée, d'où l'intérêt d'avoir encore une fois une analyse solide de ce qui se passe pour pouvoir trouver les points sur lesquels s'appuyer pour exercer un rapport de force. Autre chose sur laquelle il faut faire très attention, c'est tout simplement faire de la contre-propagande. Parce que quand vous avez des États qui, dans une période de crispation, que ce soit de recherche des ennemis de l'intérieur, alors que ce soit les personnes racisées, les personnes trans, des espions, je ne sais pas moi, des espions russes, des espions chinois, des espions vénézuéliens, ces institutions-là, pardon, produisent avec toute leur légitimité des contenus qui visent à nous affaiblir et nous présenter comme les dangers principaux. Je peux vous donner un exemple qui est à moitié amusant. En Allemagne, si vous vous rendez sur le site officiel du gouvernement allemand, vous trouvez un document qui répertorie en fait les menaces pour la sécurité intérieure de l'Allemagne en termes de groupes politiques. Et au milieu d'un document dans lequel vous avez toutes les pires organisations terroristes islamiques type Daesh, etc., vous avez dans la section, je crois, agents de l'étranger, nous. Voilà, donc c'est aussi contre ce genre de choses qu'il faut lutter, être capable d'exercer un contre-discours. Donc en termes de perspective, moi, peut-être par rapport à ce que la camarade vient de dire, moi, le mot que j'ai peut-être le plus prononcé, je crois que c'est organisation. Il faut qu'on soit capable de faire du travail à l'échelle massive pour montrer quelles sont les contradictions qu'on a actuellement dans la période, que ça devienne évident qu'on peut s'appuyer dessus pour se regrouper ensemble, pour lutter, pour gagner et construire à partir de ces victoires un rapport de force. C'est la perspective principale que nous, en tant que Young Struggle, on essaye de construire, appuyé sur des lignes, encore une fois, socialistes, internationalistes et pour la révolution des femmes.
3: Merci. Et vous, le point levé, quelle suite à donner de, à chaque fois l'échéance que vous avez eue sur les élections CRUS, que faire de la mobilisation des étudiants qui ont voté pour vous, comment vous allez investir aussi Gala, il y a la campagne aussi Guerra à Thalès, il y a le salon de Eurosatoritz au mois de juin. Voilà, quelle suite à donner à la fois sur la fac, mais également en dehors. Pour le point levé sur la question antimilitariste.
6: Ben, nous, évidemment, on va continuer de participer à toutes les initiatives de guerre à la guerre que tu as citées. Nous, on appelle tous les étudiants qui ont voté pour nous à nous rejoindre, à s'organiser avec nous pour défendre des perspectives révolutionnaires. Moi, dans le sens de ce que je disais tout à l'heure, je pense que déjà la première responsabilité, ça va être de voir comment est-ce qu'on construit un vaste mouvement anti-impérialiste et notamment contre l'agression impérialiste contre l'Iran, là, dans la continuité des mobilisations en soutien au peuple palestinien, contre l'agression impérialiste au Venezuela, Cuba, etc. Et ensuite, dans le sens de ce que je disais tout à l'heure, je pense qu'il faut voir comment est-ce qu'on lit ça à la question de la lutte contre l'extrême droite et contre les offensives autoritaires du gouvernement. Et nous, dans ce sens-là, on appelle toutes les organisations étudiantes et de jeunesse, mais aussi les organisations syndicales de personnel, de profs, de biats, etc. dans les universités, à faire front pour commencer à répondre à l'offensive réactionnaire et antidémocratique dans les universités. Et nous, c'est dans ce sens-là qu'on va participer à organiser des tables rondes, des rassemblements, des activités pour lutter contre la tentative d'instrumentalisation du meurtre de Quentin pour attaquer la gauche radicale. On pense aussi, comme je disais, qu'il faut renforcer les comités d'action contre l'extrême droite qui existent déjà, comme ceux qu'on a initiés à Bordeaux ou encore à Paris 1, qu'il faut en construire dans toutes les universités pour empêcher l'extrême droite d'avancer sur nos universités. Surtout que les élections CRUS, je disais, nous, on a fait 25 000 voix, mais un autre élément intéressant, c'est que l'extrême droite s'est retrouvée très, très, très marginalisée et que c'est intéressant parce qu'on voit que les universités, heureusement, c'est encore une tranchée importante de la lutte contre l'extrême droite et que quand on voit en fait que l'extrême droite, elle est en train d'avancer dans tout le reste de la société, on voit que dans la jeunesse, elle reste encore minoritaire et que ça, c'est un poids d'appui très important. Et pour ça, nous, on s'inspire des initiatives des étudiants et des militants dans les années 70. Je le disais, les comités Vietnam, mais aussi les fronts unitaires antifascistes qui, à l'époque, organisaient des actions unitaires dans le quartier latin pour repousser l'extrême droite et qui, à la fois, luttaient contre l'extrême droite, mais aussi pour la lutte pour l'indépendance de l'Algérie, pour défendre les militants du FLN, etc. Et pour finir là-dessus, moi, je pense que dans les prochaines semaines, enfin, dans les prochains jours plutôt, ça passe aussi par investir les initiatives qui sont organisées pour le 8 mars et notamment pour lutter contre la présence de Nemesis, qui est une organisation raciste qui a des liens avec des groupuscules nazis, qui cherche à empêcher les mobilisations féministes depuis des mois avec l'aval de la préfecture. Et nous, on veut construire un 8 mars qui soit le début d'une riposte internationaliste contre les guerres impérialistes et le génocide aux couleurs de la Palestine. Un 8 mars qui dénonce l'avancée de l'extrême droite dans le monde et et notamment les agissements de Trump, etc. Et je pense que, enfin, pour faire le lien et finir là-dessus, je pense que l'exemple de Minneapolis que je citais tout à l'heure, il montre que les classes dominantes, elles sont pas toutes puissantes et invincibles, et qu'au contraire, on peut les faire reculer en s'organisant collectivement. Et que dans ce sens-là, le mouvement de solidarité avec la Palestine, ça a été un des plus puissants mouvements étudiants depuis les années 70 aux États-Unis, mais aussi en Europe. Et je pense qu'il a permis de forger une nouvelle génération anti-impérialiste qui est consciente de tous ces enjeux-là. Et que la question maintenant, c'est comment est-ce qu'on l'organise ?
3: Merci. Si tu veux, Mamadou.
2: Bah, moi, je n'ai pas beaucoup de choses à dire. Je vais juste demander à tout le monde de s'unir. Et quand on s'unit, on devient plus fort. Et j'espère qu'on va gagner la lutte, celle de l'impérialisme et de tout ce qui suit après.
3: Je te remercie. Et moi, je pense que ce qui s'est passé pour la Palestine, il faut que ça se passe sur la question anti-impérialiste et anti-militariste. Le soulèvement qu'il y a eu en 2024 de manière internationale, qui a commencé à Colombia de manière visible, qui s'est étendu sur toute la planète, je pense qu'aujourd'hui, il est temps qu'il ait lieu sur des échelles plus globales et d'une critique des agissements des États-Unis et de son proxy Israël, et notamment pour dénoncer ce qui se passe au Venezuela, en Palestine et partout dans le monde. Je ne sais pas si maintenant on a un peu fini la table ronde, mais il y a des questions. J'en ai déjà deux. Moi, j'ai une question du public. En tant que prof à l'université, comment soutenir le mouvement étudiant ? S'il y a des personnes, sentez-vous libre de répondre. Et s'il y a d'autres personnes qui ont des papiers, n'hésitez pas à les faire passer, ou il y a le micro qui tourne, vous pouvez lever la main.
7: Alors, il y a un collectif qui s'appelle... alors, je suis pas trop sûre du nom, c'est Professeur avec Gaza, mais la personne peut venir me voir après. Je pourrais donner les contacts et notamment le compte Instagram qui, en fait, lutte à nos côtés car, effectivement, en tant qu'étudiant, on peut pas tout faire. Voilà. Avoir une salle, c'est compliqué. Pouvoir, par exemple... J'ai oublié de le préciser, mais là, les professeurs de notre université ont... mis en demeure l'université avec notamment une attaque en justice. Notre présidence d'université pour complicité de génocide et pour cela on a eu besoin donc notamment d'un professeur qui est un professeur universitaire qui est incroyable qui est même chef de master et qui a grâce à cette position de pouvoir entre guillemets a pu le faire en son nom. Donc oui, en fait on a besoin des professeurs parce qu'en fait, comme je l'ai dit, on ne peut pas tout faire. Et oui, en fait, il y a des collectifs de professeurs, et notamment qui travaillent beaucoup sur le fait de pouvoir faire venir des étudiants de Gaza en France, car je pense, comme beaucoup vous le savez, depuis la moitié de cet été, les arrivées de Gaza vers la France pour le motif étudiant sont pour beaucoup bloquées. En fait, nous, en tant qu'étudiants, on a très, très, très, très peu de leviers, alors qu'en tant que professeur, notamment à l'université, vous avez un impact et vous avez un rôle à jouer. Voilà.
3: Je ne sais pas si...
5: Oui, alors, je pense qu'il y a évidemment tout un tas d'actions collectives à mettre en place entre professeurs d'université pour soutenir typiquement les initiatives étudiantes. Mais il y a aussi quelque chose à prendre en compte qui est peut-être la partie la plus difficile, c'est qu'à un certain moment, quand on est engagé dans une lutte qui est révolutionnaire et qu'on prend au sérieux ce qu'on mène, les conséquences ultimes du combat qu'on mène, il y a quand même cette question qui se pose d'un moment avoir à remettre en question en fait, les bases matérielles sur lesquelles on est installé. En fait. Et ça, c'est quelque chose... qui est compliqué à mettre en place, mais qui est important. C'est-à-dire, est-ce que dans une situation où la conjoncture le demande, on peut refuser certaines orientations, par exemple, adoptées par l'université jusqu'à être renvoyé, jusqu'à être licencié ? Est-ce qu'on est capable de prendre ce genre de décision ? Est-ce qu'on est capable, par exemple, d'être isolé dans un collectif de professeurs parce qu'on est la seule voix à s'opposer au maintien du poste d'un professeur qui est accusé de VSS ? C'est des questions qui sont dures, qui sont sincèrement dures. Moi, je dis ça aussi, je rajoute un élément personnel. En tant qu'étudiant actuellement à l'université, et qui est engagée dans, dans un parcours qui va en fait me mener à ce type de métier-là. C'est quelque chose que moi qui me préoccupe beaucoup. Et on doit y réfléchir aussi collectivement, quoi. C'est, en dernière analyse, c'est la manière dont la, dans laquelle on va envisager le combat et la lutte et comment est-ce qu'on va s'inscrire dans, dans le courant des choses. Il y a parfois des sacrifices à faire parce que, pour être tout à fait franc, c'est pas la couche la plus opprimée de la société, les professeurs d'université. Et la plupart du temps, ce sont les étudiants et les étudiantes qui ont besoin que des choses soient sacrifiées de la part des professeurs. Voilà, j'espère pas avoir été trop rentre dedans. Mais...
3: Irène, tu voulais répondre ?
6: Ouais, pour réagir rapidement là-dessus, parce que moi, je pense que c'est génial que les professeurs ils veuillent se mobiliser aux côtés des étudiants. Et je pense qu'au contraire, c'est plus un point d'appui qu'autre chose, pour les raisons que tu disais, Rania, parce que c'est un soutien politique, matériel, logistique important dans les universités. Mais je pense, pour moi, enfin, évidemment, les professeurs, c'est pas la couche la plus opprimée, enfin, c'est pas la couche la plus précaire dans les universités. Mais par contre, je pense qu'il faut avoir conscience qu'il y a eu une répression mais extrêmement forte contre ce qu'on appelle le monde, la communauté universitaire, et en particulier depuis le début du génocide. Et je pense que tout le monde avait suivi la polémique autour du colloque qu'il y avait eu au Collège de France, où il y avait des gens comme Dominique de Villepin qui étaient invités pour discuter de la question de la Palestine et qui avait été interdit par le ministre de l'Enseignement supérieur et de la Recherche. Et qu'en fait, aujourd'hui, la chasse aux sorcières, la criminalisation du soutien à la Palestine, ça bat aussi contre les professeurs, que par ailleurs, les professeurs, d'accord, c'est pas les ouvriers en bleu de travail, mais par contre on sait ce que ça veut dire être aujourd'hui prof à la fac, à part ceux qui ont le meilleur statut aujourd'hui, c'est être maître de conf, enfin, c'est, en réalité c'est des statuts qui sont de plus en plus précaires, c'est de plus en plus difficile de travailler dans la recherche, et ça s'accompagne d'une répression et d'une censure de plus en plus importante. Moi je pense qu'au contraire c'est très courageux quand on est prof en fait de vouloir se mobiliser en soutien aux étudiants. Quand il y avait eu la censure du colloque au Collège de France, il y avait eu une tribune qui était sortie et qui avait été signée par plus de 1000 universitaires si je ne me trompe pas. Pour moi c'est des initiatives dans ce sens là qu'il faut encourager. Et pour moi, c'est dans le sens de ce que je disais tout à l'heure, pour moi ça va de pair avec comment est-ce qu'on va lier ça à la lutte contre l'austérité dans les universités, qui va frapper en premier lieu les personnels, les professeurs, mais aussi les personnels administratifs, les personnels du CROUS, etc. quoi.
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1: Alors, le moment est très probablement venu. Le moment est venu pour énormément d'actions et d'initiatives en réalité. Les forces sont-elles présentes? C'est une autre question à laquelle je n'ai pas vraiment de réponse. Le fait est que les réalités nationales sont extrêmement disparates. C'est extrêmement compliqué de créer un mouvement qui soit unifié, qui soit offensif et qui aille au-delà des réalités, par exemple, de la France au Royaume-Uni. On n'est pas sur les mêmes prix, on n'est pas sur le même rapport au tri social, c'est pas la même organisation de l'économie, etc. Ce qui ne veut pas dire que ça rend la chose impossible. Le fait est que ça demande de pouvoir considérer avant stratégiquement sur quelles questions est-ce qu'on pourrait construire une telle organisation, dans quel but. Est-ce qu'on ne court pas aussi le risque que l'organisation après se fossilise et devienne juste un bureau de gestion détaché des situations réelles? C'est des enjeux à se poser. Encore une fois, nous sommes en crise, donc toutes les solutions qui sont capables de s'appuyer sur les contradictions qui ont cours en ce moment, qui sont capables d'exercer un rapport de force pour résister, dans un premier temps, de résister à ce qu'on se prend et ensuite aller contre-attaquer, toutes les initiatives, toutes les organisations sont les bienvenues. Mais encore une fois, il faut faire attention aux perspectives et à la manière dont on oriente ces différentes organisations. Créer pour créer des organisations, être là pour être là, c'est pas vraiment une perspective concrète révolutionnaire. Il faut toujours avoir en tête les intérêts des groupes concernés, la perspective plus large et l'entremêlement des différentes conditions conjoncturelles auxquelles on a affaire.
2: Peut-être Rania, avec même Juste Palestine, si tu veux parler de...
3: Bah, pour le coup, en fait, là, je parlais plus d'un point de vue pratique. On a commencé à le faire en fait dès le début, parce que déjà juste pour l'organisation du mouvement, comme il était basé sur des moyens d'action qui ont déjà été utilisés dans notre pays, en fait on a dès le début été en contact avec notamment des étudiants au Royaume-Uni, et par la suite on a eu même des formations communes sur plusieurs mois, On a essayé, bien évidemment, et on continue de le faire. Cependant, comme l'a dit le camarade, en fait, la France a des spécificités. Le modèle universitaire militant français a des spécificités qui ne se retrouvent pas dans d'autres pays. Par exemple, nous sommes beaucoup en contact avec Giovanni Palestine, qui est en Italie, du coup, qui, en fait, les moyens de la répression n'est pas la même. C'est-à-dire que eux, ils peuvent occuper pendant 3 mois. La police, elle va pas venir les taper. Ils ont de la répression, mais de différentes manières. On est aussi beaucoup en contact avec le comité de soutien pour la Palestine de l'Université de Genève. Eux aussi, ce n'est pas la même chose. C'est-à-dire que eux, les Securitas, quand ils les prennent, c'est pas pour les amener en garde à vue, c'est pour les sortir de l'université. Donc oui, en fait, il est important, je pense, de travailler ensemble, d'apprendre de chacun, mais de l'autre côté, d'un point de vue pratique, en tout cas pour l'instant, je pense aussi qu'il y a des enjeux sociétaux qui sont propres à chaque pays. Et voilà, moi je parle vraiment d'un point de vue pratique, et bien évidemment que sur le point de vue théorique et idéologique, bien évidemment que c'est important.
2: Peut-être au niveau des solidarités, il y avait des solidarités internationales, notamment Mahmoud Khalil. Moi j'ai tenu des tables pour des étudiants américains. Et vous, je ne sais pas si tu veux revenir, Irène, sur en tout cas, le point levé, vous avez beaucoup axé l'année dernière sur ce qui s'est passé en Italie, à la fois chez les docteurs, mais au niveau du mouvement étudiant, pour essayer de mobiliser les étudiants sur les campus français. Voilà, si tu veux revenir sur... j'ai l'impression que ça fait partie aussi indépendant de votre stratégie aussi d'avoir des liens, de continuer à les mobiliser et de faire impulser cette dynamique-là, ou de se servir de ce qui se passe en dehors de la France pour à la fois d'exemple et aussi pour remplir la mobilisation des mobilisations à l'échelle internationaliste.
4: Ouais, bah comme je disais tout à l'heure, pour nous l'internationalisme c'est pas juste un mot d'ordre, c'est une pratique concrète. Et je pense que le mouvement pour la Palestine ça a été hyper intéressant parce que, comme je disais déjà, c'est un des plus grands mouvements étudiants depuis la fin des années 70. Et en fait, ce qui est intéressant, c'est que le mouvement étudiant en France, il a commencé après l'explosion du mouvement étudiant aux États-Unis. Et c'est intéressant parce que les États-Unis ça a été historiquement un des pays où il y avait le plus de conscience anti-impérialiste parmi la jeunesse, contrairement à la France où il y avait moins de traditions anti-impérialistes, anti-colonialistes, etc. Et en fait, le fait que le mouvement il est éclaté d'abord à Sciences Po, où il y a beaucoup d'étudiants étrangers qui font des Erasmus, etc., c'est intéressant parce que ça montre les liens et les connexions qui existent entre les consciences de la jeunesse de différents pays et comment est-ce que la conscience anti-impérialiste de la jeunesse américaine, elle a infusé au sein des campus français. Et que par ailleurs, c'est aussi sous l'impulsion du mouvement américain que le mouvement il s'est radicalisé, parce que je ne sais pas si tout le monde se rappelle qu'au début du mouvement contre le génocide, les principaux mots d'ordre, c'était des mots d'ordre d'interpellation des gouvernements, d'appel au droit international, etc. Et en fait, au fur et à mesure de la mobilisation, quand en fait on a vu que à l'époque c'était Joe Biden, mais Joe Biden, Macron, etc., non seulement ne dénonçaient pas le génocide, mais commençaient même à le financer, à le soutenir, etc. Quand on a vu que ça s'accompagnait d'une répression intense aux États-Unis, à Colombie, etc., mais aussi en France, bah, les mots d'ordre ils se sont radicalisés, ils se sont de plus en plus tournés contre la complicité de nos propres impérialismes. Donc ça c'est intéressant et effectivement nous je disais, nous on fait partie d'une organisation internationale, donc en fait on essaye au maximum de refléter ce qui se passe dans les autres pays, de créer des liens à l'international. On l'a fait au moment de la flottille de l'Italie, moi dans ma fac au moment c'était en septembre d'ailleurs, donc ça coïncidait même avec le mouvement Blocoutou. Blocoutou d'ailleurs c'est intéressant parce que ça a éclaté en France et derrière les Italiens ont repris et en ont fait leur propre mot d'ordre, Blocchiamo tutto, etc. Donc, et après nous dans les universités, quand il y a eu le mouvement en Italie, on a organisé des lâchers de banderoles, des actions, des rassemblements, etc., en soutien à la flottille, à l'appel des étudiants italiens, espagnols, etc. Pour finir là-dessus, moi je pense qu'à l'échelle de l'Europe, effectivement, moi je pense que ça devient de plus en plus urgent de s'organiser à l'échelle de l'Europe, parce qu'on voit que l'Europe c'est l'épicentre de la course à la guerre et de la militarisation, qu'en réalité même il y a des débats sur l'autonomie stratégique européenne de Macron qui essayerait de faire un peu les gros bras face à Trump, etc. Et que du coup ben, les budgets austéritaires, on voit que c'est pas seulement en France mais c'est aussi en Allemagne, en Italie, et que du coup il faut voir comment est-ce qu'à l'échelle de l'Europe on arrive à forger ce front antimilitariste. Oui.
2: Merci. Ouais.
1: Vas-y. Peut-être une autre perspective. Il y a déjà en fait le 5 mars quelque chose qui va être organisé à l'échelle européenne, une journée de mobilisation lycéenne. C'est une première initiative. Donc on aura des leçons notamment à tirer du succès ou pas en fait de cet événement qui sera coordonné notamment depuis l'Allemagne, le Royaume-Uni. Alors en France, ça va être un petit peu compliqué parce que les camarades, déjà, ont dû avoir du mal à s'accorder sur une date. Mais il se trouve que ça tombe sur une partie des vacances de la France, ce qui est quand même assez embêtant. Donc pour la France, on est en train d'envisager une autre date pour mener des actions. Notamment, il me semble que c'est le 24 mars. C'est une opportunité intéressante. Si vous êtes intéressé sur cette question, je peux vous inviter encore une fois à aller consulter la page Instagram des camarades de Grenoble qui font un travail vraiment remarquable, qui se prennent beaucoup de répression et qui persistent et réussissent en plus.
4: Pardon, juste pour ajouter un mot que j'ai oublié, mais je trouve que les lycéens, c'est intéressant justement parce que, ben, par exemple, en Italie, nous, on avait envoyé des camarades couvrir aussi les manifestations qu'il y avait eu au moment de la flottille et tout, et je trouvais que c'était incroyable, notamment comment est-ce qu'au niveau de la jeunesse lycéenne, il y avait une conscience oufissime, quoi, de soutien aux dockers, de dénonciation du génocide et tout, et je pense que l'Allemagne, effectivement, c'est l'autre exemple qui est intéressant. Je sais pas si tout le monde a suivi les mobilisations gigantesques qu'il y avait eu en décembre, ces 55 000 jeunes qui étaient descendus dans les rues pour dénoncer le service militaire. Et ce qui est encore plus intéressant, c'est que ben, là, l'appel dont tu parles, je crois que c'est lié à l'appel de la jeunesse allemande à organiser des grèves tous les vendredis contre le service militaire et la militarisation. Et c'est intéressant parce qu'ils reprennent le mot d'ordre des Fridays for Future qu'il y avait eu en 2018 avec Greta Thunberg contre la crise climatique. Et du coup, c'est intéressant parce qu'on voit un peu la radicalisation de cette jeunesse-là qui s'est mobilisée d'abord pour la planète, contre la crise écolo, etc., et qui aujourd'hui fait le lien avec la course à la guerre et la militarisation.
1: Pour le coup, c'est une partie de la jeunesse allemande. Du coup, bon, c'est pas moi, mais c'est nous, quoi. C'est une partie.
2: Et la date du 5 mars, elle a été aussi appelée, signée par Solidaires étudiants à l'échelle nationale. Donc, ça laisse très peu de temps pour la construire. Mais évidemment, il faut penser d'autres dates et que les ensembles des organisations syndicales présentes sur les campus et même que les comités palestiniens puissent se rejoindre et renouveler ce genre d'initiative pour, je pense, amplifier ces mouvements-là qui sont à l'échelle internationale. J'ai une dernière, je ne sais pas s'il y a d'autres questions, mais j'ai un petit mot, voilà, c'est une information. Une personne qui nous recommande un documentaire, Nobody Against Putin, qui parle de l'embrigadement de la jeunesse du coup russe dans le conflit ukraino-russe. Voilà, je ne sais pas si vous voulez ajouter, si vous avez des mots à ajouter ou une question. Ouais.
5: Bah oui, moi j'ai une question plutôt pour tout le monde en vrai. C'est par rapport à la mobilisation et au fait d'amener des jeunes à rejoindre en fait des collectifs dans les universités. Parce que moi j'ai beaucoup de personnes autour de moi qui disent vouloir agir, vouloir rejoindre. Mais j'ai l'impression que parfois, il n'y a pas une si grande visibilité justement des collectifs ou des alternatives qui proposent des choses quoi, concrètes. Et du coup, comment on pourrait faire pour tout simplement que plus de personnes puissent rejoindre et se politiser et les intéresser en fait finalement à se mobiliser?
3: Alors moi, une des choses que je pense est importante, c'est alors déjà oui, il y a la visibilisation et ça c'est un travail donc du collectif en particulier d'être le plus visible possible, bien que des fois c'est un peu compliqué, notamment au sein des universités. Mais il y a aussi le fait que des fois ça fait aussi un peu peur. Lorsque faut savoir que moi j'ai commencé à militer en fait que en octobre 2023, c'est-à-dire que au tout début, oui, en fait ça fait un peu peur.

0: Quelle connerie la guerre, écrivait Prévert. Le ministère des Armées investit les lycées, universités, les réseaux sociaux pour vendre des formations militaires aux étudiants, en allant jusqu'à proposer une année de césure, inscrite dans Parcoursup. Les nouvelles recrues auront la joie de marcher au pas dans la boue, de saluer le drapeau en chantant des chants guerriers accompagnés par la fanfare, de porter l'uniforme, d'appartenir au corps des virilistes endurcis. Si les études permettent aux jeunes de s'émanciper, de réfléchir, d'avoir les outils nécessaires, sciences, techniques et humanités pour comprendre le monde, l'apprentissage du maniement des armes à la fac, à l'inverse, est l'apprentissage de la soumission, du respect de l'autorité des chefs. Les jeunes ne veulent pas se faire trouer la peau dans des guerres décidées par d'autres, qui ne la font que pour préserver leur propre intérêt économique et qui, eux, décident, loin des opérations, dans leur bureau, le doigt sur la carte d'état-major. Les formations courtes ou longues de quelques jours, semaines ou mois sont une aberration, car elles ne permettront pas aux jeunes soldats de la classe ouvrière et de la classe moyenne de se défendre. Ils resteront donc de la chair à canon dans les massacres à venir. Pour faire un soldat, il faut défaire un civil, disait Boris Vian. 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
1: Donc bonjour, on est donc un collectif qui s'est formé au moment contre le SNU initialement, le Service National Universel. Donc c'était en 2023 quand il y avait un caravane tour du SNU partout en France et on est allé mettre un peu de boxon, on va dire, voilà, lors du caravane tour de Paris, et on était plusieurs à avoir le même intérêt pour cette contre chose, et donc on a décidé de poursuivre et on a commencé à travailler comme ça ensemble, petit à petit, en bossant sur le SNU, qu'on a très vite compris que ce qui se passait dans l'éducation nationale et pas que dans l'éducation nationale, mais tout ce qui se mettait en place contre les jeunes et sur la militarisation de la jeunesse,
2: que ça dépassait largement le cadre du SNU.
1: Voilà. Donc ça dépassait largement le cadre du SNU et qu'il y avait beaucoup de dispositifs et qu'il y avait pas seulement des dispositifs, mais il y avait en fait beaucoup de choses qui avaient été faites, notamment des textes réglementaires qui avaient été mis en place.

0: Il y a, voilà, il y avait vraiment des dispositifs qui étaient mis en place au sein de l'éducation nationale pour petit à petit militariser la jeunesse et l'école. Et il y avait à la fois depuis Macron, donc depuis 2017, une offensive vraiment forte sur ces enjeux de militarisation de la jeunesse, avec des dispositifs qui étaient déjà plus ou moins en place et qui ont vraiment à ce moment-là explosé et qui sont en train d'exploser. Les enjeux aujourd'hui et sur ce quoi on milite aujourd'hui, c'est vraiment pour conscientiser aussi et faire comprendre non seulement au personnel de l'éducation nationale, aux profs, aux élèves, aux parents, à tous ceux en fait et toutes celles qui sont concernées, mais même au-delà, qu'aujourd'hui il y a vraiment des dispositifs qui sont peu lisibles de l'extérieur, où on n'a pas l'impression que l'armée est obligatoirement présente, mais elle est bien présente. Et c'est pas en fait, c'est pas des convictions, c'est pas quelque chose auquel on pense, c'est des choses qui existent et qui sont clairement mentionnées. Donc il y a par exemple des protocoles armée jeunesse qui sont mis en place via des textes réglementaires. Il y a ce qu'on appelle les trinômes académiques qui, dans chaque académie en France, régissent en fait l'éducation à la défense partout, sur tous les territoires. Mais en fait, il y a plein de choses, mais je pense que c'est super important d'avoir conscience de ce qui est mis en place et de ce qui se joue. Le fait que ce soit méconnu fait que l'armée avance tranquille. Le SNU n'existe plus. Mais en fait, le SNU, c'était vraiment un élément visible qui nous a permis aussi de parler de tout ça. Mais nous, ce qu'on a identifié tout de suite, c'est que le SNU était un dispositif parmi d'autres et que faire disparaître le SNU ne fait pas disparaître l'entrisme de l'armée au sein de l'éducation nationale aujourd'hui. Le problème, c'est que cet entrisme-là, c'est des moyens qui ne sont plus alloués à l'éducation nationale, aux profs et vraiment aux projets qui peuvent être mis en place et même des projets d'éducation populaire, puisque c'est sur aussi des lignes budgétaires qui sont allouées à la jeunesse. Donc en fait, tout ce que l'armée met en place, c'est pour suppléer à sa façon des manquements aujourd'hui qui sont organisés à l'éducation nationale.
1: Quand on s'est rendu compte aussi avec la cartographie que donc il y avait des dispositifs qui étaient clairement mis en place par l'armée et d'autres qui étaient infiltrés par l'armée, c'est-à-dire qui saisissaient l'opportunité de pouvoir déployer ce qu'ils avaient envie de déployer via des dispositifs qui existent. Par exemple, le pass culture. Le pass culture, la part collective du pass culture, c'est une façon de financer des visites dans des lieux de mémoire gérés par les militaires. Et on verra pourquoi ça a de l'importance. Et aussi, c'est une carte. Et dans les cartes, le centre de la carte, ça veut toujours dire quelque chose. Et une carte est toujours politique. Et bien nous, le SNU, il n'est pas au centre de la carte et il n'est pas gros. Parce que même si c'est le dispositif qui a fait qu'on a commencé à s'intéresser à la chose et à militer, on va dire, sur ce sujet particulier de la militarisation de la jeunesse, on s'est rendu compte que le SNU n'était qu'un dispositif parmi d'autres et qu'il n'y avait même pas un gros enjeu pour les militaires, parce qu'en fait ils avaient beaucoup d'autres choses et qu'ils avançaient beaucoup plus vite et en terrain beaucoup plus c'était beaucoup plus facilité pour eux, notamment on parlera des classes défense, mais pour eux c'était plus facile parce que jusqu'à présent il n'y avait pas beaucoup d'opposition. Là où le SNU phagocytait un peu tous les intérêts. Et donc, très vite, nous, dans le collectif, c'était aussi dire ça, c'était dire, vous vous intéressez, vous êtes contre le SNU et contre la militarisation de la jeunesse, ne vous arrêtez pas au SNU. Et ne criez pas victoire trop vite, c'est très bien que le SNU ait disparu, mais attention, c'est pas, y a, derrière, ça n'empêche pas, hélas, le reste de continuer. Après, je pense que ce qui est important, c'est qu'on parle, donc là on parle de recrutement sur la cartographie, et je pense que c'est important aussi de bien comprendre les enjeux, que ce soit le SNU ou d'autres dispositifs, tous les autres dispositifs. Parce que souvent, il y a des militaires qui vont... Alors maintenant, le discours a un peu changé avec la séquence qu'on vit en ce moment, mais souvent, il refusait un peu le terme de recrutement. Il disait non, mais on n'y va pas pour recruter, pas du tout et tout. Là, maintenant, ils le disent un peu moins, ça. Ils avouent un peu plus que c'est pour recruter. Et pourquoi c'est important? Parce qu'effectivement, l'armée, elle a des visées à court, moyen et long terme. Donc, il y a effectivement des dispositifs ou des moments où elle ne veut pas recruter là immédiatement. Et donc, elle va dire, non, mais nous, on ne vise pas à recruter, ne vous inquiétez pas, on ne va pas envoyer vos enfants. C'est vrai, en partie. C'est-à-dire qu'il y a certains dispositifs qui ne sont pas faits pour recruter dans l'immédiat. Sauf que, de toute façon, in fine, c'est soit le recrutement, soit le consentement. C'est de toute façon les deux. Et donc, ce qui n'est pas à viser recrutement immédiat est à viser du consentement. Par exemple, tout ce qui est fait, que ce soit la journée défense et citoyenneté, les visites mémorielles et tout ça, l'idée, c'est de toute façon comment on va acculturer les jeunes à la défense, comment on va faire en sorte que voir un uniforme, des armes, parler à des militaires soit quelque chose de normal et naturel. Et comment on va, eux, ce qu'ils appellent la cohésion nationale, les forces morales de la nation, comment on va faire en sorte qu'il n'y ait pas d'opposition et que quand il faudra envoyer des jeunes à l'armée, que ce soit pour le front, mais ça peut être pour la logistique, pour le cyber et tout ce qui est informatique, etc., comment, en fait, les familles, la population sera consentante à ça. Et en fait, tout ça, en fait, c'est pour ça que il ne faut pas juste s'arrêter au recrutement et voir les opérations extérieures comme le nœud de l'affaire. L'armée vise aussi à ce qu'on s'acclimate peu à peu et qu'on accepte en fait la guerre, l'idée de la guerre, l'idée du soldat dans l'espace public. Ça a été les sentinelles qu'on voit dans l'espace public et qu'on voilà. Maintenant, c'est normal et naturel d'avoir ça dans notre espace public. Voilà, donc ça c'est un gros enjeu et c'est important pour la suite parce que après il y a aussi le recrutement dans les réserves et ça c'est très important. La loi de programmation militaire fixe des chiffres chaque année pour le recrutement dans les réserves opérationnelles ou dans les réserves, il y a plein de réserves qui existent, que ce soit militaires ou police, gendarmerie, etc. Et en fait, ils ont besoin de ces réservistes, puisque maintenant, comme l'armée l'armée est professionnelle et qu'il n'y a plus de service militaire obligatoire, ils ont besoin d'avoir quand même une réserve et un réservoir de personnes qu'on peut mobiliser. Et donc ces réserves, elles sont importantes. Et la loi de programmation militaire fixe des chiffres à avoir chaque année à atteindre. Donc là, je crois que c'est 4000 cette année, par exemple, et ça va crescendo, c'est-à-dire 4000, 6000. Ils visent, là on était à 40 000, ils visent 80 000 réservistes d'ici 2030 pour la loi de programmation militaire. Donc les jeunes, ce sont des réservistes potentiels, donc il faut absolument leur faire aimer l'armée, leur faire aimer la chose militaire pour petit à petit qu'ils puissent aller dans la réserve. Ça ne mange pas de pain, c'est quelques jours par an au pire. Et voilà. Et donc petit à petit, ça va être ça. Donc ils ont de multiples dispositifs.
2: Sachant que potentiellement, quand on a participé à un dispositif de l'armée, on doit du temps en réserve. Et c'est probablement ce qui va arriver sur le service militaire volontaire, par exemple, qui va être mis en place dès cette année, enfin dès l'année qui voilà.
3: Septembre.
2: Dès septembre,
1: les recrutements sont en cours. Hein.
2: Oui. Donc cette année, les septembre sont cette année. Ouais, merci. Cette année civile, pardon. À partir du moment où vous avez été en contrat avec l'armée, même à la fin de votre contrat, vous devez 5 ans potentiellement de réserve. Donc en fait, aussi ces jeunes qui pensent s'engager dans un dispositif de courte durée, en fait, s'engagent beaucoup plus longtemps qu'ils ne le pensent.
1: Après, dans les dispositifs, il y a beaucoup de choses qui existent. Donc c'est un peu compliqué de choisir, mais on va peut-être juste vous donner quelques éléments qui sont importants. Dans les dispositifs qui existent, il y en a un. Alors, on va parler des classes défense, mais avant de parler de la classe défense, on va parler de la JDC, qui est la journée défense et citoyenneté, qui est l'ancienne JAPD, Pourquoi elle est importante cette journée? Parce que c'est la seule dans tous les dispositifs quasiment qui soit obligatoire. Les autres ne sont pas obligatoires, ils peuvent être sur le volontariat, ils peuvent être imposés, on va dire, par des enseignants et tout ça. Mais celle-là, elle s'impose à une classe d'âge. La JDC, elle a une autre importance. dans la loi de 97 qui a donc suspendu l'appel sous les drapeaux et qui a fait que le service militaire n'est plus obligatoire, elle a donc suspendu le troisième volet qui est l'appel sous les drapeaux, mais les deux premiers volets qui sont le recensement et la JDC sont donc toujours là. Et la JDC, elle a cette autre importance pour l'armée, et c'est vraiment pour eux un dispositif clé, et ils n'arrêtent pas de le marteler, parce que les jeunes se retrouvent face à l'armée pendant une journée, et que les jeunes sont pendant cette journée des appelés du contingent, et qu'ils peuvent en faire tout ce qu'ils veulent. Elle vient d'être rénovée, là, cette année. Elle vient d'être rénovée avec un aspect militarisant, cette fois décomplexé. Donc là, maintenant, ils ont dit, avant, elle ne fonctionnait pas parce qu'elle n'était pas assez militaire. Donc là, on va en faire quelque chose de militaire. Et pour eux, d'ailleurs, ils le disent. C'est-à-dire, quand je dis « ils », c'est notamment le directeur de la DNSJ, qui est le directeur de la Direction nationale du Service national de la jeunesse, qui dépend du ministère des Armées, et qui est l'opérateur de la JDC en France, quoi, et sur tous les territoires. Et donc lui-même dit que la JDC, c'est plus de militarité pour renforcer l'esprit de défense et développer la volonté de défense, pour recruter. Dans 10-15 ans, la chute démographique sera trop forte, il y aura 150 000, 200 000 jeunes en moins sur une classe d'âge. Il faut dès maintenant faire en sorte que la JDC soit forte et le renforcement des valeurs républicaines. Voilà. Cette JDC, elle a changé. Maintenant, il y a une cérémonie des couleurs, un atelier jeu de rôle pour comprendre la défense, des ateliers de tir sportif au laser, des repas qui sont servis sous forme de rations militaires. Donc, tout est fait pour que vous y soyez, quoi. Vous êtes immergés. Voilà. Par rapport à cette JDC, ce qui est important, c'est que donc eux, ils en font un enjeu aussi, parce que maintenant, ça va devenir... Ils ont des données... Donc là, c'est hyper important, c'est-à-dire qu'eux, ils recueillent les données pour la JDC, ils ont des adresses mail, ils ont les contacts des jeunes, et pour eux, ça va être un moment où ils vont pouvoir, pendant 7 heures, ils vont pouvoir leur dire plein de choses, donc ils leur montrent des vidéos, ils les immergent totalement, et là, ils vont leur demander s'ils sont intéressés pour en savoir plus, et éventuellement pour faire un service militaire volontaire. Donc ça, c'est vraiment pour eux la base du recrutement pour le service militaire volontaire, mais aussi pour garder le lien avec les jeunes plus tard. Donc pour eux, c'est un gros enjeu. On a fait l'interview d'un jeune qui vient de faire la JDC. On va faire un petit podcast normalement. Et c'est super intéressant. Et je vous dis ça parce que c'est très fourbe comme système, la JDC. C'est-à-dire que lui, il y est allé hyper antimilitariste. Il savait très bien où il mettait les pieds. Il savait qu'il y allait en se disant... Et donc, pendant ces 7 heures, il a écouté les trucs et tout. Quand il y a eu l'arme, il pouvait aller la toucher, donc lui, il n'a pas voulu y aller. Mais en fait, l'analogie que je fais n'est peut-être pas une très bonne analogie, mais vous me le direz. Mais c'est un peu, en fait, comme si... c'est comme s'il avait testé l'eau froide... qu'il a beau dire après « j'aime pas l'eau froide », en fait, son corps a testé l'eau froide, quoi. Et là, c'est ça. C'est-à-dire qu'il a beau dire « j'aime pas les militaires, j'ai pas envie » et tout ça. Et bien, en fait, concrètement, il le dit lui-même. Il a vu, par exemple, des militaires du réseau Sentinelle pendant cette journée. Et en fait, comme il est hyper humain, qu'il n'est pas du tout sur le militaire et tout, il y a vu des jeunes hommes et des jeunes femmes. Et c'est le côté humain qu'il a retenu. Et en fait, lui-même, quand on l'interviewait, s'est dit « Mais en fait, la prochaine fois que je les verrai dans la rue, en fait, je les regarderai comme des humains, en fait. » Et du coup, il s'est rendu compte lui-même que finalement, il finissait par accepter ce qu'il n'acceptait pas, quoi. C'est-à-dire qu'en fait, il accepte que derrière le système, il y a des humains, qu'il y voit le côté humain, qu'il oublie le système qu'il y a derrière et qu'il s'est laissé un peu aussi... gouverné par un truc humain, mais qui néanmoins abolit le côté système qu'il y a derrière. Bon, je sais pas si je suis très claire, mais lui-même a senti que en fait, pendant 7 heures immergées là-dedans, il en retiendra des choses obligatoirement, et qu'il a beau ne pas vouloir, il en retiendra des choses. Donc la JDC, c'est exactement ce qu'il vise, c'est cette familiarisation avec la chose militaire.
3: Dédiabolisé.
1: dédiaboliser l'armée. Et d'ailleurs, quand vous voyez une arme, c'est-à-dire que lui, par exemple, a vu pour la première fois une arme de près, il a beau se dire « j'aime pas cette arme », il l'aura vue de près. Et l'arme, quand il en verra peut-être une plus tard, ou j'espère pas, ça sera une arme qu'il aura vue de près. En fait, c'est cette espèce de... Voilà, c'est-à-dire, eux, ils cherchent pas à ce que vous aimiez, parce qu'ils savent qu'il y a de la réticence, ils le savent très bien. Et donc, ils savent les oppositions qu'il y a, et donc, ils travaillent aussi autour de ces oppositions-là. On peut peut-être parler de la CAJ, la Commission Armée Jeunesse. La Commission Armée Jeunesse... La Commission Armée Jeunesse, je vous donne un autre dispositif, c'est en fait une structure qui est directement pilotée par le ministère des Armées, qui existe depuis 1955. En fait, cette commission, elle est faite pour mieux connaître la jeunesse. Et donc, qu'est-ce qu'ils ont fait pour mieux connaître la jeunesse? Ils ont dit, on va agréger dans cette commission des syndicats, des structures qui connaissent bien la jeunesse. Et comme ça, on va faire des groupes de travail et puis on va travailler sur des enjeux et on va essayer de partager ça ensemble et après de prendre des décisions. Et donc, il y a des groupes de travail qui, depuis 1955, se réunissent régulièrement. Le problème, c'est que ces 109, donc là, il y en a 105, je crois, ou un truc comme ça, structures, ce sont des structures qu'on connaît dans nos milieux militants, puisqu'il y a à peu près, il y a tous les syndicats sauf Solidaires. Il y a des fédérations de parents comme la FCPE, il y a les scouts et des éclaireurs de France, des structures d'éducation populaire. Alors il y a bien sûr, il y a plein aussi de trucs horribles dedans, mais il y a aussi des assos, des collectifs qu'on pourrait penser alliés et plutôt réfractaires à la chose militaire, et en fait ils sont là-dedans. Et le problème, c'est que ces groupes de travail sont assez opérants, qu'ils ont des moyens, qu'ils travaillent d'arrache-pied, vraiment, ils font plein de choses, et qu'après, certaines de leurs directives, de leurs appréciations, de ce qu'ils auront travaillé, peuvent se retrouver concrètement sur le terrain mis en place. Donc ça va être sur les liens entre l'armée et la jeunesse, ça va être via les réseaux sociaux, ils vont étudier vraiment, disséquer tout ce qui pourrait être produit ou mis en place pour séduire la jeunesse. Et il y a par exemple le centre d'orientation jeunesse, le CIDJ, qui par exemple a produit pas mal de choses pour dire nous on connaît la jeunesse, on va vous... on va produire, vous aider à mieux les connaître, à mieux travailler auprès de la jeunesse et à mieux les séduire. Et donc, ce qu'on n'a pas dit aussi, c'est quand même que la loi de programmation militaire, ils ont beaucoup d'argent, et que donc cet argent, eux, ils ont les moyens humains là où ça se réduit de plus en plus dans l'éducation nationale. C'est bien le problème, c'est pour ça que même quand... ils savent exactement, ils ont vraiment analysé beaucoup de choses. Donc ils savent par exemple que l'éducation nationale, ils savent très bien que les budgets sont en berne, ils savent que pour faire un voyage c'est compliqué, donc ils vont être là où les profs en ont besoin. Vous avez besoin d'un voyage et vous savez pas comment le financer, l'armée a mis en place des commissions où vous pouvez demander des financements. La classe défense et sécurité globale, on peut peut-être en parler maintenant. Les classes défense et sécurité globale, par exemple. Les classes défense et sécurité globale ont été mises en place en 2005. Donc, on pourrait se dire, ça fait un moment, c'est le truc habituel. Sauf que ça, c'était en 2005, mais depuis 2018, ça a pris un nouvel essor.
2: À chaque fois que l'un ou l'une d'entre nous se replonge pour préparer quelque chose, on redécouvre des nouveaux dispositifs qu'on n'avait pas vus deux ou trois mois avant et dont l'opinion publique, disons qu'elle existe, n'en a jamais entendu parler. Donc même toute cette multitude de dispositifs ne représente qu'une partie des dispositifs en cours. Et voilà, c'est tout.
1: Et aussi, c'est une carte. Et dans les cartes, le centre de la carte, ça veut toujours dire quelque chose. Et une carte est toujours politique. Et nous, le SNU, il n'est pas au centre de la carte et il n'est pas gros. Parce que même si c'est le dispositif qui a fait qu'on a commencé à s'intéresser à la chose et à militer, on va dire, sur ce sujet particulier de la militarisation de la jeunesse, on s'est rendu compte que le SNU n'était qu'un dispositif parmi d'autres et qu'il n'y avait même pas un gros enjeu pour les militaires, parce qu'en fait, ils avaient beaucoup d'autres choses et qu'ils avançaient beaucoup plus vite et en terrain beaucoup plus... c'était beaucoup plus facilité pour eux. Notamment, on parlera des classes défense, mais pour eux, c'était plus facile parce que jusqu'à présent, il n'y avait pas beaucoup d'opposition. Là où le SNU phagocytait un peu tous les intérêts. Et donc, très vite, nous, dans le collectif, c'était aussi dire ça, c'était dire, vous vous intéressez, vous êtes contre le SNU et contre la militarisation de la jeunesse, ne vous arrêtez pas au SNU. Et ne criez pas victoire trop vite. C'est très bien que le SNU ait disparu, mais attention, ça n'empêche pas, hélas, le reste de continuer. Après, je pense que ce qui est important, c'est qu'on parle... Donc, là, on parle de recrutement sur la cartographie. Et je pense que c'est important aussi de bien comprendre les enjeux, que ce soit le SNU ou tous les autres dispositifs. Parce que souvent, il y a des militaires qui vont... Alors maintenant, le discours a un peu changé avec la séquence qu'on vit en ce moment. Mais souvent, ils refusaient un peu le terme de recrutement. Ils disaient non, non, mais on n'y va pas pour recruter, pas du tout et tout. Là, maintenant, ils le disent un peu moins, ça. Ils avouent un peu plus que c'est pour recruter. Et pourquoi c'est important? Parce qu'effectivement, l'armée, elle a des visées à court, moyen et long terme. Donc, il y a effectivement des dispositifs ou des moments où elle ne veut pas recruter là, immédiatement. Et donc, elle va dire non, non, mais nous, on ne vise pas à recruter, ne vous inquiétez pas, on ne va pas envoyer vos enfants. Ben, c'est vrai. En partie, c'est-à-dire qu'il y a certains dispositifs qui ne sont pas faits pour recruter dans l'immédiat. Sauf que, de toute façon, in fine, c'est soit le recrutement, soit le consentement. C'est de toute façon les deux. Et donc, ce qui n'est pas à viser recrutement immédiat est à viser du consentement. Par exemple, tout ce qui est fait, que ce soit la journée défense et citoyenneté, les visites mémorielles et tout ça, l'idée, c'est de toute façon comment on va acculturer les jeunes à la défense, comment on va faire en sorte que voir un uniforme, des armes, parler à des militaires soit quelque chose de normal et naturel, et comment on va, eux, ce qu'ils appellent la cohésion nationale, les forces morales de la nation, comment on va faire en sorte qu'il n'y ait pas d'opposition et que quand faudra envoyer des jeunes à l'armée, que ce soit pour le front, mais ça peut être pour la logistique, pour le cyber et tout ce qui est informatique, etc., ben comment en fait les familles, la population sera consentante à ça. Et en fait, tout ça, en fait, c'est pour ça qu'il ne faut pas juste s'arrêter au recrutement et voir les opérations extérieures comme le nœud de l'affaire. L'armée vise aussi à ce qu'on s'acclimate peu à peu et qu'on accepte en fait la guerre, l'idée de la guerre, l'idée du soldat dans l'espace public. Ça a été les sentinelles qu'on voit dans l'espace public et qu'on voilà, maintenant c'est normal et naturel d'avoir ça dans notre espace public. Voilà, donc ça c'est un gros enjeu et c'est important pour la suite parce que voilà. Après, il y a aussi le recrutement dans les réserves, et ça c'est très important. La loi de programmation militaire fixe des chiffres chaque année pour le recrutement dans les réserves opérationnelles ou dans les réserves. Il y a plein de réserves qui existent, que ce soit militaires ou police, gendarmerie, etc. Et en fait, ils ont besoin de ces réservistes. Puisque maintenant, comme l'armée l'armée est professionnelle et qu'il n'y a plus de service militaire obligatoire, ils ont besoin d'avoir quand même une réserve et un réservoir de personnes qu'on peut mobiliser. Et donc ces réserves, elles sont importantes. Et la loi de programmation militaire fixe des chiffres à avoir chaque année à atteindre. Donc là, je crois que c'est 4000 cette année, par exemple, et ça va crescendo, c'est-à-dire 4000, 6000. Ils visent, là on était à 40 000, ils visent 4000.

0: Bonjour, bonjour, vous êtes bien sur Fréquence Paris Pluriel, sur le 106.3 FM ainsi que sur rfpp.net et c'est indirect, d'habitude c'est les archives, mais là il y a un événement, on a été conviés, on était très très très contents, au village antifasciste qui se tient actuellement devant le Panthéon, donc là écoutez, aux grands hommes la patrie reconnaissante, c'est vraiment le grand fronton du Panthéon qui est juste devant nous et on est entouré de plein de stands, voilà, il y a des prises de parole et dans voilà, une idée d'avoir un événement antifasciste qui se tient depuis plusieurs années et qui n'a pas sa date par hasard, on va y revenir, qui se tient donc aux alentours du 8-9 mai. On va donc donner la parole pendant une heure à différents collectifs qui sont présents. On va d'abord avoir un collectif historique et une organisation historiquement contre l'extrême droite, à savoir la Horde et la commission Riposte syndicale contre l'extrême droite de Solidaires. Et ensuite, on recevra des collectifs peut-être un peu plus récents, mais dont il nous semble important de donner la parole parce qu'ils sont présents, là maintenant, à ce village antifasciste. Et ils vont nous expliquer pourquoi ils sont là. Il y aura un collectif féministe qui nous parlera de fémonationalisme. Il y aura des étudiants qui vont venir nous parler de fascisme et de lutte antifasciste à l'université. Ainsi qu'un collectif de solidarité, excusez-moi, trans, et nous expliquer pourquoi est-ce qu'être présent à un village antifasciste, pour eux, c'est important. Donc pour commencer, on va peut-être se faire une petite actu mise à jour du fascisme en France. Alors certains l'ont peut-être déjà un peu en tête dans les grandes lignes, mais je pense que c'est bien d'y revenir. Alors pour ça, on a donc un militant de la Horde, ainsi que Aude, qui est à la commission, j'ai dit riposte syndicale contre l'extrême droite de Solidaires. Et peut-être première question pour toi, c'est, vous définissez, vous, dans vos... dans vos différents documents, vous parlez pas tant de fascisme que d'extrême droite en général. Est-ce que tu saurais un peu m'expliquer pourquoi tu préfères parler d'extrême droite ? Est-ce qu'il la distingue peut-être de simplement le limiter au fascisme et peut-être aussi de pourquoi pas la droite ? Enfin, qu'est-ce qui fait la spécificité, quoi ?
1: Alors, y a plusieurs raisons. La première, c'est que le mot fascisme est un peu un mot fourre-tout. Chacun peut y mettre un petit peu ce qu'il veut et surtout, il est souvent employé à la place d'autres mots. Par exemple, on va dire fasciste pour autoritarisme, on va dire fasciste pour racisme, on va dire fascisme. Voilà. Et puis c'est aussi un mot qui a été dévoyé dans le sens où c'est surtout utilisé comme une insulte en politique.
0: Ouais. Un sale fasciste, quoi.
1: Voilà. Enfin, ouais. Et on est toujours le fasciste de quelqu'un et on a toujours quelqu'un qu'on peut traiter de fasciste. Voilà. Donc ça, c'est un mot qui a été dévalué, on va dire, en soi. Et bien sûr, il renvoie à quelque chose.
0: Il renvoie quand même une réalité historique,
1: bien sûr,
0: quand même.
1: Et on peut le définir. Ouais. Et on pourrait même définir un néofascisme adapté à la situation d'aujourd'hui. Mais en ce qui concerne l'antifascisme, bien sûr...
0: Est-ce qu'on a des groupes qui se revendiquent historiquement, actuellement, fascistes?
1: En France, quasiment aucun. Ouais. Okay. Franchement, à part ce qui reste des nationalistes, qui du bout des lèvres se revendique, mais il se revendique en fait plutôt péténiste. Ça reste dans l'esprit
0: Poujadiste, peut-être des choses comme ça.
1: Oui, alors qu'il y a le fascisme est quand même pensé même dans l'extrême droite française comme quelque chose qui vient un peu de l'extérieur, quoi. C'est un peu un truc de l'étranger.
0: Qui serait plutôt italien. En Italie, il y a des groupes fascistes pour le coup.
1: Oui, parce que c'est né là-bas. Et en France, le point de départ, c'est la réaction. C'est vraiment le mouvement réactionnaire et encore ce qui façonne donc ce que nous on appelle l'extrême droite aujourd'hui. Donc on va dire les idées, pour le coup qu'on peut qualifier de fasciste si on veut, mais qui se structurent politiquement, eh bien la colonne vertébrale, c'est la réaction. Et là, elle se définit vraiment comme, c'est ça, l'extrême droite en France.
0: Alors, ce serait une réaction,
1: c'est un mouvement conservateur, réactionnaire, nationaliste, de droite.
0: Ouais, okay.
1: Et historiquement, c'est ça, et ça l'est resté. Et l'influence, par exemple... de l'Action française et de la pensée de Maurras encore aujourd'hui est très forte. Et d'ailleurs, même dans les groupes néofascistes contemporains, par exemple, le fait qu'il y ait une dimension chrétienne très affirmée, ça, c'est pas un trait typiquement fasciste, au contraire. Mais par contre, c'est un trait typiquement français. Du coup,
0: l'extrême droite française est un peu structurée autour de ça, tu veux dire ?
1: En tout cas, le fait qu'il y ait une identité chrétienne revendiquée très forte, c'est historiquement l'héritage de la droite nationaliste. En fait, on dit extrême droite, le vrai mot, la vraie expression, ça serait droite nationaliste ou nationalisme de droite, c'est un peu la même chose.
0: Et voilà. Est-ce qu'elle est nécessairement révolutionnaire au sens où, en tant que contre-révolutionnaire, elle voudrait re-renverser les institutions.
1: Ça, c'est l'autre truc, c'est qu'il y a cette dimension révolutionnaire dans le fascisme qui est, pour ainsi dire, absente de l'extrême droite française, qui est au contraire pour la défense de l'ordre et même de l'ordre établi, puisque aujourd'hui, on voit bien que le cadre républicain lui-même n'est plus aussi contesté qu'il a pu l'être par le passé.
0: Mais peut-être aussi parce qu'en fait, il lui satisfait actuellement. Peut-être que le fascisme,
1: en tout cas, la Ve République est un cadre dans lequel l'extrême droite peut s'épanouir sans avoir besoin de, comme le faisait Le Pen dans les années 90, d'appeler à une 6e République. Ouais. On voit bien qu'aujourd'hui, pour l'extrême droite institutionnelle, c'est clair. Il n'y a plus d'appel à renverser la table et même à créer une nouvelle constitution. Et pour ce qui est de l'extrême droite radicale, il y a toujours cette idée de rétablir un ordre ancien et pas tant d'établir un ordre nouveau.
0: Alors, toi, tu viens du syndicalisme. Alors, c'est quoi qui, dans une trajectoire syndicale, fait que on doit, à Solidaires, se dire on fait une commission radicale riposte contre l'extrême droite dans ce qui est plutôt un lieu de lutte dans le cadre du travail, quoi. C'est quoi l'élément qui te semble important dans la lutte contre le fascisme, ce truc-là?
2: On a un peu coutume de dire qu'on est syndicaliste, donc on est antifasciste, au sens où on a un antifascisme qui va être radical, qui va s'attaquer aux causes du problème. Et l'une des causes du problème, en fait, c'est l'alliance en fait, de la droite et de l'extrême droite avec le patronat. Et ce truc-là, on va le retrouver très fort dans tout le discours, l'imposture sociale qu'on va avoir à l'extrême droite et l'imposture sociale du Rassemblement national, elle est quand même très très forte. En tant que syndicaliste, notre travail, c'est de regarder en fait ce qui est voté sur la réduction du temps de travail, sur l'augmentation du SMIC ou non, sur les commissions de santé, de sécurité au travail, etc. Et on voit bien en fait que l'extrême droite, les extrêmes droites, parce qu'on peut aussi considérer que l'union des droites, ces droites radicales, en fait, elles vont complètement dans le sens de la dérégulation du temps de travail, des règles de sécurité, et ça met en fait les travailleurs et les travailleuses en danger.
0: Toi, tu dirais qu'il y a actuellement une alliance entre des forces fascistes et les forces de détention du capital actuellement dans le rapport ou pas spécialement?
2: Alors, alliance, c'est peut-être un mot qui est un peu fort. En revanche, il y a une porosité qui est existante et on le voit bien avec de plus en plus de grands patrons français qui deviennent également des patrons de presse, Bolloré... le patron de CMA-CGM, dont j'ai oublié le nom, mais c'est la même chose. En fait, il y a une vraie une porosité, il y a une accumulation en fait, à la fois des moyens de production et en fait, des moyens de communication. Donc il y a ce truc qui est très présent et qui en fait, vient beaucoup des États-Unis et du fonctionnement qu'on va retrouver du côté de ce capitalisme autoritaire, du libertarisme. Et de cette idée en fait que la démocratie, elle empêche la production, les règles, c'est un frein en fait au développement économique et que du coup en fait il faut les supprimer.
0: Il y a aussi un grand classique du fascisme historique de dire il n'y a pas besoin de syndicats, il n'y a pas besoin de corps intermédiaires, directement une sorte de rapport un peu direct entre le patron, le salarié et d'éviter justement toute organisation collective au sein du travail.
2: Oui, alors actuellement c'est un discours qui n'est plus aussi ouvertement prononcé de la part du Front National devenu Rassemblement National, mais il y a vraiment ce truc de à la fois essayer de créer des syndicats maison pour donner l'illusion en fait de garder un petit peu la main, de jouer sur le corporatisme, etc. Et en même qui sont à chaque fois des échecs, et en même temps il y a cette idée de dire en fait il faut détruire tout syndicalisme de lutte. La seule façon de s'en sortir, c'est éventuellement le réformisme, mais c'est vraiment avant d'arriver à tout supprimer. Donc il y a vraiment cette idée de pas de gouverner seul, en fait.
0: Alors là, on est sur un village antifasciste qui existe depuis plusieurs années et qui tient, qui se tient en général le week-end du 8-9 mai. Alors, en réaction à ce qui s'appelle le C9 même, le collectif du 9 mai, qui est un rassemblement fasciste historique ici. Est-ce que vous pouvez nous dire un peu l'origine justement de ce moment, voilà, pourquoi le 8-9 mai, qu'est-ce qui est important là?
1: Alors le point de départ, ça date, c'est 1994. Pour le 8 mai, cette année-là, il y a plusieurs groupuscules, de groupes de jeunesse d'extrême droite, qui se rassemblent pour protester, c'est une manifestation anti-américaine, pour dénoncer la véritable occupation, entre guillemets, qui aurait démarré suite à la défaite des nazis. C'est pour ça qu'ils avaient choisi la date du 8 mai. Et il se trouve que...
0: On est sur un fascisme historique quand même, quoi. Enfin, c'est à ce moment-là.
1: Ah bah là, c'était... Ouais, ouais, ouais. Ils assumaient, ils étaient clairs sur leur position. Ouais. Et donc, il y avait, pour la petite histoire, il y avait quand même le Front National de la Jeunesse, donc la structure jeune du FN qui était présente. Et cette manif va être assez violemment réprimée. Et du coup, les participants sont dispersés. Et un militant de l'œuvre française va être poursuivi par la police, va se réfugier sur les toits et va tomber du haut d'un toit et est décédé le lendemain. Et ça va être le point de départ de commémoration. Alors déjà, l'année même, il y a des manifestations contre le ministre de l'Intérieur de l'époque, Charles Pasqua, qui était lui-même d'extrême droite. Mais bon, voilà. Et il y a eu quand même plusieurs actions, coups de poing, pour dénoncer la mort de ce jeune homme, et qui s'appelait Desieux. Et après, les années d'après, c'est devenu, au fil du temps, une date sur laquelle l'extrême droite s'est retrouvée pour... Alors à la fois commémorer au départ la mémoire de cette personne, mais quand même pour la petite histoire, alors que c'était un militant de l'œuvre française, très rapidement, c'est les groupuscules, enfin le groupuscule qui aura un peu la mainmise au moment où la commémoration a lieu, qui va organiser les choses. Donc au départ, c'est quand même l'œuvre qui s'y colle, mais après très vite les identitaires, au début des années 2000, vont reprendre la main, puis après ça va être... Il va même y avoir un moment où les ultras vont être appelés à la rescousse. Et puis, très rapidement, c'est le GUD qui va, à partir des années 2000, mi-2000, enfin à partir de 2004-2005, c'est vraiment le GUD qui va reprendre la main, avec une petite parenthèse dans les années 2010, où Serge Ayoub fait son retour. Et pendant de 2010 à 2013, c'est la commémoration. Alors, la figure de Desieux de Sébastien Desieux va être un peu éclipsée, pour devenir une espèce de Nazi Pride un peu sans logo, où chacun vient avec sa petite banderole.
0: Et c'est un peu le moment de démonstration de force annuelle de l'extrême droite.
1: Exactement,
0: en fait.
1: Enfin, on est sorti un peu du cadre mémoriel pour aller plus dans un cadre de démonstration de force où la figure même de leur martyr disparaît. Et en plus, même le lieu se déplace, puisqu'on n'est plus sur les lieux du drame, donc autour de Port-Royal, mais dans la rue de Rivoli. Bon, donc ça n'a plus rien à voir. Et à partir du moment où Ayoub va disparaître, les génères vont dissoudre, troisième voie également, suite à la mort de notre camarade Clément, eh bien le GUD va reprendre la main sur la date, va à la fois remettre un petit peu en présence la figure de Desieux, mais tout en faisant toujours ce que tu as dit, une démonstration de force de l'extrême droite la plus radicale. Et c'est dans cet état d'esprit qu'on est à peu près depuis 10 ans, quoi.
0: Parce qu'il y a quand même sur ces images qui sont assez terrifiantes quand même des défilés récents là où au début tu dis un peu sans logo tout ça et tout, et là actuellement on a un vrai retour de l'imagerie nazie dans ces manifestations.
1: Quand je disais sans logo, c'est-à-dire dans lequel les différents groupuscules s'effacent.
0: Oui, je vois. Voilà. Parce que mais sinon, bien sûr, pour l'imagerie, logo, c'est hallucinant. C'est des défilés au pas.
1: Enfin, le logo qui fait consensus, c'est la croix celtique. Mais ça, historiquement, dans c'est l'extrême droite radicale en France, ça a toujours été
0: ça.
1: Donc, c'est le logo de l'œuvre. Ouais. C'est le logo du GUD. Enfin, ça l'a été très longtemps. Donc, bon, c'est pas en soi un choix.
0: Et on sait que ces manifestations-là, c'était aussi une démonstration de force politique, mais au sens où c'est pas que du nombre, c'est aussi une capacité d'exister en tant que groupuscule nazi et aussi de faire régner l'ordre dans un quartier à ce moment-là. Enfin, il y a aussi des interventions.
1: C'est là où la nature du CNFM a un peu évolué. Au tout départ, le comité du 9 mai est là pour maintenir la mémoire de Sébastien Desieux. Et aujourd'hui, c'est plus vraiment ça. Aujourd'hui, c'est effectivement un cadre unitaire pour faire une parade. Parce qu'on dit une manifestation, mais en réalité, c'est pas vraiment
0: c'est
1: une manifestation.
0: Parade, hein, fait,
1: ouais. C'est vraiment une parade avec les flambeaux, les oriflammes. C'est très, très visuel. Hein, à défaut d'avoir du monde, parce qu'on dit toujours que c'est une démonstration de force, en fait. Si on compte que les Français, c'est quand même moins de 1000 personnes.
0: Mais c'est rassurant. Mais avec une force médiatique qui est forte.
1: Et surtout, il y a une démonstration de force dans le sens où c'est très discipliné, c'est impressionnant, on va pas dire le contraire. Et donc, du coup, dans ce sens-là, ils gagnent leur pari. Et il y a aussi, je pense, en creux, une volonté de la part de ces groupuscules de se démarquer de la position un peu victimaire d'une certaine extrême droite, ouais, comme les Mésis, Frontières.
0: La tête plutôt
1: offensif, en train de,
0: ouais.
1: Là, ouais, on se fait taper dessus. Ouais. Là, bon, bah, ils c'est disent, bah, venez nous chercher, ouais, quoi, un ça, petit
0: ouais.
1: peu.
0: Et donc là, c'est interdit ou pas? Alors, à l'heure qu'il est.
1: Alors, autant qu'on en sache, la préfecture a demandé l'interdiction et la demande. Enfin, la demande en référé de l'extrême droite a été rejetée.
0: Donc, elle a été rejetée, ça y est.
1: Okay, ouais. L'interdiction est maintenue.
0: Okay.
1: Et voilà, après, ça ne veut pas dire. Ouais, personne ne sait ce qui va se passer oui. demain, mais ce qui va probablement se passer, c'est que des petits groupes d'extrême droite et
0: de chez
1: nous
0: ils
1: vont venir sur
0: ouais.
1: place, vont tenter
0: ouais.
1: des choses.
0: Ouais.
1: Et voilà, ça va jouer au chat et à la souris pendant toute la journée.
0: Parce que peut-être là, la question qui se pose un peu, on pourrait dire, en termes de rapport, on va peut-être y venir du coup de porosité entre le fascisme et la structure d'État actuelle, c'est est-ce que l'État laisse faire ou est-ce qu'il réprime? Et ça, c'est toujours des questions comme ça de quelle latence, quelle possibilité ils ont de faire démonstration, à quel point la préfecture laisse faire ou,
2: C'est là qu'on est toujours un peu ennuyé, nous, en tant qu'antifascistes,
0: oui,
2: parce que
0: les interdictions,
2: personne qui lutte contre l'extrême droite, c'est que
0: c'est
2: déjà, on ne va pas attendre de l'État des c'est décisions. Ça. On ne va pas non plus rester sur quelque chose de très moral en disant « c'est un délit, ça ne doit pas avoir lieu ». Néanmoins, en fait, c'est quand même l'apologie de la haine raciale, c'est l'apologie du nazisme, c'est de la négation. Enfin voilà, et c'est une mise en danger en fait, des personnes qui ne correspondent pas à leur projet de société blanc, catholique, masculin, patriarcal, etc. Donc effectivement, en fait, là où on peut se tourner vers l'État, c'est qu'en fait, on demande à l'État de nous protéger de cette mise en danger, puis en fait de ce déploiement de signes nazis, enfin, c'est quand même très difficile de marcher dans la rue, de se rendre compte qu'en fait là il y a un groupe de gens qui fait des saluts nazis, enfin,
0: ça,
2: par exemple.
0: Ouais.
2: Mais après il y a aussi tout ce truc de, on voit bien que les dissolutions ça ne sert à rien.
0: Parce qu'ils se recomposent.
2: En fait, on se retrouve avec des groupes qui vont se reformer sous un autre nom, qui vont se former sous la forme de bars associatifs. Donc quand il y a par exemple une descente de police, tout le monde a sa carte de membre du bar associatif, donc en fait il n'y a rien à dire. Enfin, voilà. Et encore une fois, le tout répressif, ça n'est pas une solution.
0: Non. Ouais.
2: Donc nous, on est assez ennuyés avec ça. Néanmoins, on remarque aussi que c'est le cas depuis quelques années. En fait, ça a été le cas avec l'assassinat de Clément Méric en 2013. L'État, les médias, une partie de la classe politique décident que extrême droite et extrême gauche, c'est les deux poids d'une
0: c'est
2: même
0: ça.
2: Balance.
0: Ouais. On pourrait les renvoyer dos à dos. Hein.
2: Voilà.
0: Ouais.
2: Et c'est encore ce qui s'est passé avec la mort de Quentin Derenque à Lyon, c'est-à-dire que là, on se retrouve avec quand même une Assemblée nationale qui rend hommage à un militant néo-nazi.
0: C'est ça, ouais.
2: Sans attendre, en fait, l'enquête, sans attendre quoi que ce soit. Et le truc qui change beaucoup, c'est que là, tout d'un coup, on a une classe politique et des médias qui, majoritairement, reprennent le storytelling de l'extrême droite.
0: C'est, c'est peut-être là que je voulais en venir aussi pour discuter de c'est quoi le fascisme actuellement. C'est quand même, il y a un tournant historique là qui est arrivé il y a quelques mois, quelques années maintenant, c'est le fait qu'il y a quand même 123 députés FN à l'Assemblée. Le FN était quand même un parti héritier quand même des fascistes français. Il a toujours eu des très grosses proximités. Qu'est-ce que ça change un peu dans la puissance du fascisme et donc de l'extrême droite, ça veut dire quoi avoir 123 députés extrême droite à l'Assemblée en termes de possibilités pour l'extrême droite d'être une force politique déployée qui menace en fait quoi. Enfin,
2: déjà en fait on va le voir sur la question des lois qui sont votées, de la présence dans certaines commissions. On va le voir aussi dans la tentative de mettre au pas par exemple les organisations syndicales et le contenu de leurs stages, et c'est le cas dans l'éducation nationale, notamment Sud-Éducation qui actuellement fait l'objet d'une réflexion de la part de députés du Rassemblement National sur le contenu de nos stages. Voilà. On va le voir aussi sur toutes les questions qui touchent vraiment aux droits des travailleurs et des travailleuses, l'augmentation des difficultés pour les titres de séjour, la restriction en fait de circulation en fonction d'est-ce qu'on a les bons papiers ou pas les bons papiers. Enfin, en fait, au quotidien, on va le voir, et là on l'a bien vu avec les municipales et la présence très forte des conseillers d'extrême droite dans les collectivités territoriales. En fait, ça change le quotidien des gens sur les temps d'activité périscolaire, l'accès à la cantine, le fonctionnement en fait même de l'organisation interne de la cité.
0: C'est que là peut-être peut-être les deux changements que ça pourrait faire, ça pourrait être que d'un côté c'est quand même des partis qui historiquement n'ont quand même pas beaucoup de militants très implantés, En tout cas, pas des groupes de masse, on va dire. Et deuxième chose, peut-être qu'ils n'avaient pas encore la capacité à modifier le quotidien des gens, en fait. Et peut-être c'est ça que ça va changer, là.
1: Alors, juste pour la première question d'abord, il y a juste, en complément de ce qu'a dit Aude, il y a aussi le fait que ça banalise aussi dans le champ politique l'extrême droite, puisque ça l'intègre complètement au jeu politique.
0: Elle est légitime, en fait, quoi.
1: Ça la normalise. Et en plus, ça fait d'elle un partenaire. Ça prépare le terrain aux coalitions. Ça fait clairement bouger les curseurs. Ça aussi... des complexes à droite et même à gauche, je pense, un certain nombre de députés. Donc l'impact, il est au-delà même de ce que l'extrême droite en tant que telle peut proposer. Il y a aussi le fait que quand on propose une loi aujourd'hui, on sait que le poids de l'extrême droite va être important, et donc on mesure aussi sa proposition à l'aune de ce que l'extrême droite va faire.
0: Ça, ouais.
1: Et de ce qu'on peut négocier avec elle.
0: Ouais,
1: on le voit bien dans les commissions, on le voit bien dans... Ouais. Voilà. Et après, pour ce qui concerne l'implantation, alors c'est pas tout à fait vrai, parce que historiquement, justement, le Front National, par exemple, dans toutes les années 90 et jusqu'au milieu des années 2000, était vraiment une machine de guerre militante,
0: ouais,
1: même.
0: Ouais, ouais,
1: hein. C'est-à-dire, imaginons que quand on allait à un meeting du FN, on payait sa place. Et c'était pas donné. Il y avait des militants partout. Il y avait la fête des bleus, blancs, rouges. Il y avait, au contraire, c'était un parti qui jouait un peu le rôle du PC d'avant, c'est-à-dire un parti dans lequel on s'intégrait aussi socialement par l'acte militant. Ce qui a cassé tout ça, c'est la présidence de Marine Le Pen, parce que le problème d'une base militante, c'est que souvent elle est un peu plus radicale que ses porte-voix, ce qui n'était pas le cas pour Jean-Marie, mais en tout cas pour Marine, oui. Et donc elle voulait normaliser aussi son parti, et la parole devait être contrôlée. Or, plus t'as de militants de base, plus t'as de risques de dérapage, entre guillemets, qui sont pas des dérapages, simplement l'affirmation de ce que est le parti réellement, mais voilà, il y a vraiment un souci de contrôle, et donc il y a eu vraiment une volonté systématique. Alors en fait, Marine Le Pen, elle a utilisé la structure militante quand ça l'arrangeait, c'est-à-dire localement, pour s'implanter à Hénin-Beaumont. Et une fois qu'elle a eu son petite implantation locale, elle s'est mise à tout détricoter, et avec beaucoup de parachutage, par exemple, en renouvelant quasiment entièrement, même au niveau des cadres. Donc il y a vraiment une reprise en main de l'appareil et une épuration qui s'est faite sur le dos des militants de terrain, clairement.
0: Et ce qui veut dire là, du coup, est-ce qu'on aurait un peu deux pôles extrême droite qui seraient un pool un peu légal politique organisée, institutionnelle, qui serait le FN, et des groupes plus que l'extrême droite qui, pour le coup, n'y se reconnaîtraient peut-être plus dans le FN, forcément, alors que pouvait y avoir dans le FN historique des porosités beaucoup plus fortes, peut-être.
1: Alors, je pense que... Je suis pas sûr que la fracture se fasse à ce niveau-là, c'est-à-dire que le repli local des groupes radicaux, c'est plutôt une réaction pragmatique aux dissolutions.
0: Ah oui. Okay, ouais.
1: Parce que c'est beaucoup plus
0: simple. Se faire plus
1: simple,
0: petit, plus
1: voilà,
0: local.
1: Être en réseau, mais de façon plus clandestine. Et puis surtout se concentrer sur un ancrage local. Alors ça reste quand même de l'ordre du fantasme, c'est-à-dire que c'est pas des groupes qui sont très implantés localement. Par exemple, ils ont pas beaucoup de militants, la plupart n'ont pas même pas de locaux ou de choses comme ça. Ça faut quand même déconstruire un peu ce mythe des groupes. On dit des groupes locaux, mais ils ont pas d'implantation locale pour la plupart. Quand même, il y a des exceptions. Angers et sa région, par exemple, la région parisienne aussi.
0: Non, ils ont toujours été.
1: Il y a quand
0: fort,
1: même quelques endroits, Lyon, bien sûr, voilà. Mais c'est quand même un peu les exceptions, sinon la plupart des groupes sont un peu hors sol, mais en revendiquant par contre une identité régionale, fantasmée, mais qu'on peut pas assimiler à une véritable implantation locale, par contre.
0: Eh ben, merci. Si peut-être, est-ce que on peut se dire là, c'est quoi un peu les éléments sur lesquels on doit être un peu attentif là sur un peu la menace extrême droite là, est-ce qu'elle viendrait plutôt des institutions, est-ce qu'il y aurait plutôt de groupes qui tendraient à être de plus en plus violents et qui menaceraient des groupes justement de gauche locaux qui seraient peut-être militer en certains endroits deviendraient à risque. C'est quoi un peu l'état de la menace, on pourrait dire, d'extrême droite est-ce qu'il y a des changements ou pas, ou est-ce juste ça a toujours été comme ça
1: Je vais faire une réponse nulle, mais il faut être un peu sur tous les fronts, hein, c'est sûr. Après, c'est difficile de hiérarchiser, mais je pense qu'il y a quand même quelque chose qui a été longtemps un angle mort, mais qui l'est moins aujourd'hui. C'est vraiment le combat culturel de l'extrême droite, en particulier de l'extrême droite conservatrice, réactionnaire, avec quelque chose qui est très connu, hein, mais tout l'offensive qu'il y a eu sur les médias, les maisons d'édition.
0: C'est vrai
1: une offensive sur la culture quand même qui est assez inédite.
0: Et qui semble porter ses fruits en plus.
1: Et
0: hein.
1: qui, ouais. bah, pff, plus ou moins, puisqu'on voit bien que ces news refluent un peu. Donc, mais en tout cas, qui a marqué les esprits et qui a posé des jalons, ça c'est sûr. Et puis surtout qui donne une autre forme de légitimité au combat que l'extrême droite peut mener à la fois dans les urnes et dans la rue. C'est vrai que ni le RN ne porte pas de combat culturel, enfin je veux dire, ils n'en prennent aucune initiative sur ce terrain, les groupes radicaux quasiment pas non plus. Et donc du coup, c'est les milliardaires qui prennent le relais, et aussi toute la tendance nationale catholique qui propose des formations, qui propose aussi, on va dire, une certaine morale, des repères idéologiques, mais pas que, spirituels aussi, qui faisaient défaut sinon. Parce qu'il y a eu ça aussi, l'ancrage républicain du RN, ça a un peu démythifié l'extrême droite, et ce qu'ont pris le relais de créer comme ça un roman national, et puis un sentiment de communauté à la fois spirituel, social, etc. Tout ça, ça se fait aussi dans le rang conservateur.
0: Okay.
2: En plus de ça, il y a aussi la question de la porosité en fait, du discours et des idées de l'extrême droite qu'on va retrouver à la machine à café, avec nos proches, etc. Et c'est aussi sur ce front-là qu'il faut être pour en fait, débunker vraiment toute cette imposture sociale, tous ces mensonges sur l'immigration, sur la xénophobie, toutes ces rumeurs sur l'éducation à la vie relative, l'éducation à la vie affective, relationnelle et sexuelle, etc. Et en fait, ça, c'est vraiment sur ce terrain-là qu'il faut être très présent, parce que c'est du tous les jours. Et tous les jours, ça grignote en fait notre espace également.
0: Ok. Eh ben, merci bien d'être venu.
1: Merci à toi pour l'invitation.
2: Merci beaucoup, et on rappelle aussi que dans un mois, le 5, 6 et 7 juin, il y a les commémorations d'hommage à Clément Méric, un camarade de Solidaires et de la FAP.

0: la règle pour le lancement des grenades, c'est quoi exactement?
1: C'est sur ordre du commandant d'unité, monsieur. Nous envoyons les grenades uniquement sur ordre du commandant d'unité qui juge la situation, donne les ordres au gradé responsable des FLG. Des fusils lance-grenades. Et c'est sur ordre de ce commandant que nous envoyons les types de grenades appropriées, n'est-ce pas? Soit par roulement, ou alors soit entière groupée.

0: tir tendu est...
1: Le tir tendu est strictement interdit, monsieur, strictement interdit, et ça, nous obéissons à des règles qui sont strictes dans ce domaine.
2: Il y a un an pourtant, parmi d'autres blessés très graves, un étudiant perd un œil, arraché par une grenade lancée à tir tendu.

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0: Bonsoir, bienvenue sur Fréquence Paris Pluriel pour l'émission Combustion Spontanée. Ce soir, nous allons diffuser un entretien réalisé avec Mathilde Rouxel, responsable de l'association Les Amis de Jocelyne Saab, qui valorise l'œuvre de la cinéaste franco-libanaise.
1: Et la deuxième partie de l'émission sera consacrée au travail de l'association Braquage, qui organise des séances et des ateliers autour du cinéma expérimental et du cinéma en pellicule.

0: Et donc, on va commencer cette première émission, enfin cette deuxième émission, avec l'entretien de Mathilde Rouxel. Donc Mathilde, elle est chercheuse, elle a travaillé sur l'œuvre de Jocelyne Saab, qui est une cinéaste franco-libanaise décédée il y a une dizaine d'années. Et Mathilde l'avait rencontrée juste avant son décès pour préparer son travail de thèse et a eu une grande affinité, amitié aussi avec Jocelyne Saab en tant que personne et aussi avec son œuvre. Et après le décès de Jocelyne Saab, Mathilde Rouxel a donc mis en place une association, Les Amis de Jocelyne Saab, qui valorise et qui essaye aussi de...
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0: Bonjour et bienvenue sur Fréquence Paris Pluriel 106.3 pour l'émission Mode d'emploi, animée aujourd'hui par une équipe de militants altermondialistes d'Attaque et du journal Le Piaf.
1: Et nous sommes le vendredi 8 mai 2026. Notre invité va nous parler des associations, voir les associations comme actrices d'un monde alternatif. Et notre invité, c'est François Langérinas. Bonjour François.
2: Eh bien bonsoir.
1: Bonsoir plus exactement. Et on va commencer avec de l'actualité parce que Laetitia, tu vas nous parler de la flottille.
3: On croit que la justice existe, mais je commence à avoir des sérieux doutes, car l'impunité est devenue la norme. De qui est-ce que je parle ? Encore une fois, de Netanyahou, qui se fiche du droit international, qui se fiche du droit tout court, du fait qu'il ne peut pas faire tout ce qu'il veut, etc., etc. Dans la nuit du 29 au 30 avril, Israël a intercepté 22 bateaux de la flottille, qui faisaient route pour acheminer de l'aide à Gaza. Une opération militaire en pleine nuit dans les eaux internationales, comme dans un film américain. Mais c'est bien la réalité. Les militants ont été arrêtés, frappés et transférés à bord du navire de guerre, puis ont été amenés à terre. Certains ont d'ailleurs été amenés des forces incarcérées en Israël. Ils ont été accusés de terrorisme, mais sans preuve. Et c'est le cas de Thiago Avila et Saïf Abou Keshek. Lula et Sanchez ont tous deux demandé la libération immédiate des deux militants, estimant qu'il s'agissait d'un élèvement. Thiago Avila est brésilien et Saïf Abou Keshek est palestinien, mais possède la nationalité espagnole. Mais l'Italie, où se situe-t-elle dans tout cela ? Pourquoi ne fait-elle pas entendre sa voix ? Pourtant, les navires sur lesquels les deux militants ont été arrêtés battaient pavillon italien. Que les gouvernements Meloni se fichent complètement des droits de l'homme, ce n'est pas une novité. Il suffit de voir ce qui se passe en Italie et les accords avec Israël. Mais au moins, elle pourrait se manifester pour regagner un peu de crédibilité. Vu les insultes que Meloni a essuyées ces derniers temps, autant de la part de ses amis... Que des ennemis. Bon, Meloni n'est qu'une grande gueule et je m'arrête là. Et l'Europe, comme d'habitude, il y a eu une seconde d'indignation, puis ont été passés à autre chose. Ce n'est pas grave, ils auront mieux fait de ne pas y aller. Bien sûr, c'est toujours mieux de détourner les regards et de faire comme si de rien n'était. Après tout, qu'est-ce que ça peut nous faire ? Ce qui nous intéresse, c'est l'argent, l'économie, les armes. On s'en fiche que les gens crèvent, tant que ce sont les autres qui crèvent. Jusqu'à ce que soit notre tour, parce que les loups vont finir par tous nous dévorer. Hein. Petit chapeau rouge, va vite te cacher. La peine de mort pour les Palestiniens a déjà été rétablie et même célébrée avec un bon gâteau d'anniversaire orné d'une belle corde. J'espère que le ministre d'extrême droite ne l'a pas digéré et qu'elle lui est restée sur l'estomac avec un bon mal de ventre et de la diarrhée. Mais vu les degrés de folie et d'inhumanité, je ne serais pas surprise que cette barbarie continue de s'étendre. Et à tout dire, nous n'aurions déjà pas dû en arriver là. C'est ça, la civilisation, ou plutôt la barbarie, où la justice n'existe pas.
1: Mmh. Alors là, un anniversaire qui célébrait l'horreur, mais on a peut-être des anniversaires un peu plus positifs, constructifs, parce que c'était il n'y a pas longtemps la journée internationale des luttes paysannes.
0: Et oui, le 17 avril, on a commémoré...
4: L'anniversaire de

0: Gérard Chivardy.
1: Et oui, c'est exact.
0: Bon, c'est exactement ça.
1: Ah, mais, oui, c'est vrai.
0: Quel hasard.
1: Mais on a surtout commémoré les 30 ans du massacre d'Eldorado d'Uscarajás.
0: Ah, d'accord.
1: Et dans ce village de la région amazonienne du Pará, au Brésil, le 17 avril 1996, les paysans sans terre manifestaient pour dénoncer l'accaparement des ressources par les grands propriétaires fonciers. Et la police en a assassiné une vingtaine et blessé des dizaines d'autres.
0: C'est pas si drôle finalement.
1: Non,
0: cet
1: finalement, non.
0: Hein.
1: En hommage aux victimes de ce massacre, l'organisation paysanne internationale Via Campesina a fait du 17 avril la journée internationale des luttes paysannes. Et si j'en parle aujourd'hui, c'est pas seulement parce que 30 ans ça fait un chiffre rond, mais parce que cet événement entre en résonance avec l'actualité à plusieurs titres. Alors d'abord quelques mots sur Via Campesina. Dans les années 90, le néolibéralisme est triomphant, on négocie les accords du GATT qui organise le libre-échange, et notamment l'abaissement des droits de douane sur les produits agricoles. Et différentes organisations paysannes, dont la Confédération paysanne en France, comprennent la nécessité de se coordonner à l'échelle internationale. Et en 1993, elles fondent la Via Campesina. Et leur combat est toujours le même, c'est un combat pour une agriculture paysanne en opposition à l'agro-industrie, c'est-à-dire une agriculture qui respecte la terre et celles et ceux qui la travaillent. Et une notion importante développée par la Confédération paysanne et par le Via Campesina, c'est la notion de souveraineté alimentaire, qui est définie par Rafael Alegria, un dirigeant historique du mouvement paysan hondurien. Je cite « La souveraineté alimentaire suppose que les peuples puissent décider de quels aliments ils ont besoin et comment les produire. Elle implique de reconnaître l'aliment comme un bien social et un droit humain universel, non subordonné à la logique des entreprises transnationales. C'est penser la production pour nourrir la population et garantir ses besoins nutritionnels et sanitaires, et non seulement comme une opportunité de génération de devises. »
0: Oh, c'est bien joli, mais sans l'agro-industrie, pourra-t-on nourrir la planète ?
1: Alors, non seulement on pourra, mais on le fait déjà.
0: Ah bon ?
1: Aujourd'hui, 80% de l'alimentation mondiale est produite par des petits producteurs, c'est-à-dire des fermes de moins de 50 hectares.
0: Ok. Bon, bah, tu parlais de la commémoration du massacre de 96. Ça fait écho à l'actualité, ça ?
1: Oui. Le 1er mai, l'accord de libre-échange entre l'Union européenne et le Mercosur est entré en application provisoire. C'est-à-dire sans attendre le vote définitif du Parlement européen, ni l'avis de la Cour de justice européenne sur la conformité de cet accord avec le droit européen. Et au même moment, deux économistes, Orsola Costantini et Alex Isurieta, publie une étude qui montre que l'étude d'impact de la Commission européenne a minimisé les effets négatifs de l'accord, si bien que le gain de PIB qui était espéré serait finalement nul, voire négatif. En particulier, cet accord va fragiliser les petits producteurs, favoriser la concentration des terres et la grosse agriculture d'exportation, accroître la pollution, la déforestation et le changement climatique, c'est-à-dire tout ce que combat la Via Campesina. Et contrairement au narratif de la FNSEA, ce ne sont pas les gentils producteurs français qui vont souffrir du méchant agro-business sud-américain, c'est l'agro-industrie des deux rives de l'Atlantique contre les petits paysans des deux côtés. Bref, la lutte des classes. Le 17 avril 1996 est toujours d'actualité aussi parce qu'en Amérique latine, les petits paysans souffrent toujours de l'accaparement des terres par les grands propriétaires terriens et de leur violence sous toutes les formes. Menaces, tortures, assassinats, destruction de l'environnement, travail forcé, et j'en passe. La violence capitaliste contre les paysans, elle ne s'exprime pas seulement par la spoliation des terres, mais aussi, comme le dit Rafael Alegria, je cite, « dans l'accès aux technologies, aux semences, aux brevets, aux crédits, aux machines et aux chaînes de distribution, ainsi que dans la dépendance aux prix internationaux. Bref, le capitalisme contrôle ce qui est produit, qui produit, comment on produit, combien cela coûte et qui a accès aux aliments. » Enfin, un autre lien avec l'actualité, c'est la guerre. À l'occasion du 17 avril, la Via Campesina a publié un texte de position intitulé « La souveraineté alimentaire contre la guerre, l'impérialisme et la famine des peuples dans le monde ». Le lien entre l'agriculture et la guerre, c'est que l'agriculture est une des cartes que l'on joue dans la guerre. Par des destructions agricoles, on rappelle que 60% des personnes déplacées par les conflits sont des paysans, mais aussi par des blocus commerciaux. Et de ce point de vue, la souveraineté alimentaire et l'agriculture paysanne constituent un modèle beaucoup plus robuste que l'agro-industrie, parce qu'il ne dépend pas du commerce international, ni de la production d'hydrocarbures, ni des multinationales qui contrôlent les semences, les engrais et la technologie. Et donc ce modèle paysan rend quasi inopérant les blocus commerciaux qui sont utilisés comme instrument de coercition politique. Alors cet anniversaire du 17 avril, plus qu'une commémoration, c'est l'occasion de réaffirmer la pertinence de l'agriculture paysanne face à l'agrocapitalisme avec ce slogan de la Via Campesina, globalisons les luttes pour globaliser l'espoir.
0: Alors en ce jour de 8 mai, c'est une commémoration bien plus classique que l'on va maintenant évoquer avec Ludo au téléphone. Salut Ludo.
2: Bonjour.
0: On t'entend bien. Et je crois que ta chronique, c'est tout simplement si les ricains n'étaient pas là.
2: Absolument. C'est aujourd'hui le 8 mai, jour férié et chômé en France, où l'on commémore la capitulation de l'Allemagne nazie en 1945 et la victoire des Alliés, expression générique que l'on peut lire telle qu'elle dans les calendriers ou sur les plaques des noms de certains de nos boulevards. Alors évidemment, les Alliés d'hier ne sont plus ceux d'aujourd'hui. Et si le jour de la célébration de la victoire contre les nazis a toujours eu une grande importance en Russie, en France, on lui a souvent préféré le 6 juin 1944, date du débarquement américain en Normandie. Et d'ailleurs, en 1968, ça a donné

0: aurait tous reconnu notre Michel Sardou national, grand chanteur, qui reconnaîtra plus tard avoir beaucoup travaillé pour se différencier de ses collègues trop à gauche, selon lui, et occuper le créneau du chanteur populaire de droite, anticonformiste, cela va de soi. Et de ce point de vue-là, on peut dire qu'il aura parfaitement réussi, avec des tubes comme « Ah, le bon temps des colonies » ou encore « Ne m'appelle plus jamais France », c'est incontestablement le chanteur précurseur des idées de la droite extrême décomplexée en France. Mais revenons au 8 mai 45, sur le fond, Michel Sardou avait-il raison? Est-il vrai que sans les Ricains, nous serions tous en Germanie? En 1945, il ne faut aucun doute que le poids principal de la victoire contre l'Allemagne nazie repose sur l'Union soviétique. Les chiffres parlent d'eux-mêmes. La Wehrmacht a mobilisé 14 millions de soldats allemands sur le front de l'Est, dont 3,5 millions en moyenne de façon permanente. Et 70% de ces pertes totales pendant la Deuxième Guerre mondiale, soit 3,5 millions de morts sur le front de l'Est, lui ont été infligés par l'armée rouge. Et pour l'Union soviétique, le coût humain a été plus lourd encore. 9 millions de militaires morts dans les combats ou dans les camps de prisonniers allemands. Plus d'un quart des 34 millions d'hommes et de femmes mobilisés pendant la période. Mais aussi 15 millions de civils morts de famine pendant les sièges, notamment de Leningrad, ou des massacres perpétrés à l'arrière du front. C'est peut dire que l'Union soviétique a payé très cher sa victoire contre l'Allemagne nazie. Et ce d'autant plus qu'en comparaison, les 250 000 morts américains sur le front européen indiquent une autre approche de la part de ses alliés, les alliés de l'Union soviétique. Échaudé par le désastre du débarquement de Dunkerque au début de la guerre, Churchill a préféré une stratégie dite périphérique, la même qu'il avait conduit à choisir un débarquement aux Dardanelles pendant la Première Guerre mondiale. Attaquer le Troisième Reich par les bords, et notamment par son allié italien, en Libye et en Méditerranée. Cette stratégie conduira Churchill à influencer les Américains dans le choix du débarquement et à retarder celui prévu en France, tant attendu par Staline, pour l'ouverture d'un deuxième front qui soulagerait les armées de l'Union soviétique. C'est donc au nom des intérêts anglais en Égypte que l'armée américaine débarque au Maroc, ce qui conduit, dans les mois qui suivent l'Afrika Korps, à abandonner 200 000 hommes sur les côtes tunisiennes. Puis suivront la Sicile, l'Italie du Sud, et ce, jusqu'au blocage des armées anglo-américaines dans les Apennins. Lorsque les Alliés débarquent en Normandie, le 6 juin 44, l'URSS a déjà infligé deux défaites lourdes à Stalingrad et à Kursk, mettant l'Allemagne nazie définitivement sur les défensives. Et elle prépare la troisième, l'opération Bagration, déclenchée quelques semaines après le débarquement en Normandie, qui verra l'Union soviétique avancer son front de 700 km et anéantir un groupe d'armées centre, le groupe d'armées centre allemand. En comparaison, le débarquement en Normandie fait presque figure d'opération de diversion. En vrai, militairement, l'Union soviétique a déjà gagné la guerre. Car c'est la principale information en 1945, son industrie de l'armement a surclassé celle de l'Allemagne. 11 000 chars sont sortis de ses usines, contre 50 000 pour les Allemands, un rapport de 2 pour 1. Et plus étonnant encore, 145 000 avions soviétiques sont produits pendant toute la guerre, contre 75 000 pour les avions de la Luftwaffe, et ce malgré les pertes initiales du début de la guerre. Un rapport toujours presque supérieur de 2 pour 1. Et c'est rétrospectivement tout à fait étonnant. Malgré la collectivisation des terres dans les années 20, les purges dans le parti et dans l'armée dans les années 30, Staline a réussi son pari de rattraper à marche forcée les industries lourdes européennes grâce à la planification de son économie. La question devient donc alors, pouvait-il le faire en temps de guerre sans l'aide américaine? Et la réponse, selon le consensus des historiens académiques, est plutôt oui, et ce, même si Nikita Khrouchtchev a affirmé le contraire. À comparer les chiffres du prêt-bail américain à la production de l'Union soviétique par poste de dépenses, il apparaît que l'aide américaine est marginale concernant le matériel de guerre lourd, essentiellement les chars et les avions. Mais elle est en revanche beaucoup plus importante concernant la logistique. C'est le point fort des Américains, à savoir les camions, les jeeps, les locomotives et le carburant lourd pour l'aviation. L'aide alimentaire qui reste minime par rapport à la production russe a sans doute joué un rôle important pour les soldats, notamment grâce à l'utilisation des boîtes de conserve. Par ailleurs, l'aide américaine met du temps à se mettre en place. La route de l'Arctique est dangereuse du fait de l'occupation de la Norvège par des Allemands et des sous-marins stationnés dans ses ports. Celle de l'Alaska est longue et ne permet en principe que le transit de matériel civil tant que le Japon n'est pas en guerre contre les États-Unis. Reste celle de l'Iran, la principale, la plus sûre et la plus longue, qui demandera de longs travaux d'aménagement côté américain. Bref, les historiens estiment que l'aide américaine ne produira ses effets sur la mobilité des armées de l'Union soviétique que fin 1943, après les grandes batailles de Stalingrad et de Kursk, et spécifiquement pour l'opération Bagration. En résumé, l'aide américaine a très certainement raccourci la durée de la guerre et limité, si l'on peut dire, le nombre de morts côté soviétique. Il est donc tout à fait abusif d'estimer que, si les Américains n'étaient pas là, nous serions tous en Germanie, comme le disait Michel Sardou. Et ce qui est étonnant, c'est qu'on l'ait tout cru, en oubliant que que l'armée soviétique a été pendant longtemps la première armée du continent. Alors pourquoi parler de tout ça maintenant ? Outre que la perception de l'histoire est souvent changeante en fonction de la situation contemporaine, certains historiens et hommes politiques, et non des moindres, estimeront que la Russie a suffisamment été traumatisée par l'invasion allemande en 1941 pour justifier la création d'un glacis protecteur de République sœur en Europe de l'Est après 1945. Cette interprétation était-elle fondée ? Difficile à dire, mais en tout cas, approcher son alliance au plus près de son territoire en 2008 n'était pas de nature à l'amener à une politique coopérative.
1: Alors c'était des chiffres peu poétiques, alors on va essayer d'être un peu plus poétique en écoutant Vénus par La Femme.

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1: Et nous allons attaquer notre interview avec François Longerinas. Alors François, on peut dire que tu es engagé depuis de nombreuses années dans le monde associatif et coopératif. En particulier, tu as dirigé une association qui est devenue une coopérative dans la formation professionnelle. Et tu es actuellement membre du CA, de la CRES, la Chambre régionale de l'économie sociale et solidaire.
2: Je confirme, oui, c'est vrai.
1: Je confirme tout ça. Et tu as même œuvré dans les milieux des médias, hein, beaucoup même, et tu as même attaqué par les radios pirates, puis par les radios libres. Donc FPP, pour toi, c'est un petit peu une continuité.
2: Oui, ça fait un peu partie de ma culture, de ma famille.
1: Alors, on va parler des associations, et même des associations actrices d'un monde alternatif, d'un modèle alternatif. On va essayer un peu de reparler du passé, de qu'est-ce qu'une association, revenir au texte de loi, mais on ne peut pas commencer par une petite anecdote, parce qu'en fait, tu es né d'une association, quoi. Tu es né dans une association, carrément ta naissance, c'est le monde associatif.
2: On pourrait dire ça, puisque mes parents se sont rencontrés dans une association d'éducation populaire, l'un recrutant l'autre, je ne dirais pas lequel, si c'est l'homme ou la femme, peu importe, mais qui existe encore, qui s'appelle SMA, mais il y a quelques décennies quand même. Voilà. Et donc effectivement, la culture associative m'a nourri... depuis ma plus tendre enfance.
1: À tous les sens du terme, quoi, finalement.
2: C'est moins qu'on puisse dire.
1: Alors, on va remonter quand même beaucoup plus vieux que ça. C'est quoi l'histoire, la naissance des associations et du mouvement mutualiste qui est né juste après ?
2: Oui, alors, à l'origine... Alors, si on pourrait remonter jusqu'à la période médiévale, au Moyen-Âge, puisqu'il y avait déjà des collectifs citoyens. Quand on a fait des recherches de ces derniers temps dans les milieux associatifs sur ce qu'on appelle les communs, on s'est rendu compte qu'il y avait déjà sur les territoires des associations paysannes et citoyennes. Donc ça remonte loin. Mais le vrai débat dans la société, en fait, de vouloir structurer dans la société, et je parle en France, même si ça existait ailleurs, hein, y a pas que la France qui a une histoire là-dedans quand même, mais c'est le moment clé en fait où de nombreux collectifs citoyens ont voulu s'organiser, structurer. C'est pas par hasard, ça s'est fait dans la période de la Révolution française en 89, 90, 91. Et c'est la première période qui a amené à la construction des associations qui ont mis à peu près à se structurer et à être reconnues par la société, on va dire 100 ans, en réalité on devrait dire 110 ans, puisque en réalité ce qui structure, ce qui montre le démarrage de cette culture-là, c'est 1791, où vous avez sans doute les uns et les autres déjà entendu parler effectivement de la loi Le Chapelier, où il a été interdit de créer des associations. Et c'est par des gens qui, eux, s'avançaient comme des révolutionnaires. C'était les gens qui avaient le pouvoir. Bon. Et c'est significatif, grosso modo, que pendant un siècle, ça a été des batailles continues. Et le travail des associations, de la structuration, de l'organisation de collectifs citoyens, eh bien, a avancé pas à pas à chaque fois qu'il y avait une émeute ou une révolution. En fait, les moments significatifs, ça a été le refus de 1791. Il y a eu d'autres demandes. Alors, je parle encore de la France et de la région parisienne, mais ça a été sur tout le territoire et ça a été plus large en Europe. 1830, 1848. Je ne vais pas donner les détails, mais on peut les trouver dans l'histoire du monde associatif où les collectifs citoyens ont cherché à s'organiser. Et ce qui est important à montrer quand même dans toute cette période-là, jusqu'à la loi de 1901, qui est la loi symbolique, qui a permis aux associations d'exister formellement et d'avoir ce qu'on appelle un statut dans la société, parce qu'elles existaient avant sans statut, ce n'était pas le problème, mais d'exister et d'être reconnues. Ce qui est significatif, c'est que ce qui est de 1791 à 1901, ce qui a amené à un statut qui donnait le droit aux gens de s'organiser, mais c'était que les premiers refus en disant « il n'est pas question que les gens décident quoi que ce soit » en organisant des corps intermédiaires, c'est nous l'État. Alors, je le dis tel que je le pense, et chacun, c'est la bourgeoisie à l'époque. C'est-à-dire qu'on sait que la révolution de 89, c'est une révolution bourgeoise. Il a dit, le peuple veut s'organiser en association. Non, c'est non. En ce qu'on appellera après des organisations syndicales, ce qu'on appellera après des coopératives, peu importe. Mais c'était non, et ça a été non au fil de l'histoire, du 19e siècle.
1: Et si on veut tenter de définir une association, tu viens de le faire, la différence avec l'État, et aussi la différence avec les entreprises.
2: À l'origine, non. À l'origine, il n'y a pas de différence. C'est-à-dire que ce sont des regroupements et des collectifs de citoyens qui se retrouvent organisées autour de valeurs, quelle que soit leur activité. C'est-à-dire qu'après, on verra qu'il y a des activités majeures dans le secteur associatif. Je vous donnerai rapidement les pourcentages, et ça sera pour tout à l'heure. Bon. Mais là, à l'époque, au 19e siècle, il y avait autant dans les gens qui voulaient s'organiser, des gens qui voulaient simplement travailler sur l'éducation, sur la santé, sur la production artisanale et des choses comme ça, et qui voulaient travailler sur la démocratie. Mais l'idée, c'était de travailler sur la démocratie. Et ce qui étaient les valeurs, en fait, qui fondaient le fait de devenir une association, c'était de se regrouper, c'était d'avoir un intérêt collectif commun, c'est-à-dire qu'on est d'accord sur ce à quoi on va servir, mais ça pouvait être, à l'époque, de la production d'entreprise. Et donc, il y avait l'idée d'une démocratie collective, citoyenne, d'une horizontalité. Et puis, il y avait l'idée de s'engager. C'était un engagement. On dit « je m'engage à y travailler ». Et puis, il y avait l'idée justement, a fait bouger les choses à la fin du 19e siècle, de la non-lucrativité. Hein. Et donc, c'est autour de ça, quelle que soit l'activité à l'origine. C'est-à-dire qu'il pouvait y avoir de la production de matériel ou de la production de transmission de savoir, etc. Ben, tout était... c'est une diversité énorme à l'origine.
1: Alors en 1901, comme tu l'as dit, c'est la création par la loi du mot association et qui est définie non lucratif.
2: Oui.
1: Ça veut dire que finalement on réserve les associations à un type particulier d'activité humaine ?
2: Oui, mais c'est oui et non. Oui, dans la vraie vie. Non, c'était pas un choix d'origine. C'est-à-dire pourquoi ? C'est-à-dire qu'y compris quand à l'origine, à la fin du 19e siècle, comme je vous disais, il y avait quand même, on commençait à avoir des dénominations en fonction de l'activité. Donc les associations étaient quand même plus globalement liées, je le disais, aux questions de logement, d'organisation de logement, de l'éducation, de la santé, des conditions de travail, etc. Donc c'est ça, ce qui est devenu des syndicats, par exemple. Certaines associations sont devenues des organisations syndicales. D'autres sont devenues des coopératives. Ce qu'on a appelé les coopératives à partir de la deuxième partie du 19e siècle, on appelait ça à l'origine des associations ouvrières de production. C'était des associations, il n'y avait pas le mot coopérative dedans. Et en fait, ce qui a un peu changé comme donnée, c'est que au 19e siècle, ce qui a vraiment été très très très important, c'était que le rejet, et puis les citoyens se sont imposés quand même, c'est de dire nous on a le droit d'organiser notre vie sur notre territoire et dans notre activité, et on veut pouvoir décider nous-mêmes, donc il y a cette notion-là, et on n'est pas là pour faire du profit, et ils étaient aussi sur cette position-là, sur la production entrepreneuriale, c'est-à-dire qu'ils créent une entreprise, on n'est pas là pour faire du profit. Et donc, les premières coopératives, avec d'autres problèmes de fonctionnement interne, les premières coopératives n'avaient pas un problème fondamental de lucrativité et de profit. Ils avaient un problème plutôt de fonctionnement démocratique avec... ça a été fondé par une partie, c'est un autre débat, dans le secteur de l'aristocratie ouvrière. Donc, c'était très verticalisé, en fait. Bon, voilà. Donc, et quand même, on peut dire que là où ça s'est structuré, à partir de 1901... il y a eu des périodes où, effectivement, certains secteurs sont devenus majoritairement ce qu'on appelle le monde associatif et se sont mis en lien quand même encore ceux qui étaient pour faire de la production. Donc, à ce moment-là, ils ne s'appelaient plus des associations, mais des coopératives. Et ceux qui étaient dans la solidarité immédiate, dans la solidarité, qu'elle soit santé, sociale, etc., ils ont appelé ça des mutuelles. Ils n'étaient plus ils appelaient plus ça une association, ils s'appelaient ça des mutuelles. Et donc ça, c'était effectivement... il y avait trois secteurs qui se sont créés, et donc du coup, ce qu'on appelait à ce moment-là, et ce qu'on appelle encore une association, est une organisation d'intérêt général. Et voilà.
1: Et on va rentrer un peu dans les détails. Tu me parlais de chiffres tout à l'heure. Est-ce qu'on peut avoir une idée de ce que c'est le monde associatif ? Tu viens de parler aussi du monde mutualiste qui en fait partie. Est-ce que tu peux nous donner un peu l'idée de ce que ça représente en chiffres, en pourcentage ?
2: le monde associatif lui-même, ce qu'on peut dire aujourd'hui sur le monde associatif, et ça représente de ce que l'on appelle l'économie sociale et solidaire, ça représente plus de 80%, voire pas loin de 90%, bon, ça dépend des périodes, et ça dépend des évolutions, ça on y reviendra. Mais par exemple, aujourd'hui, dans la période actuelle, on a en France, notamment, plus d'un million et demi d'associations qui sont déclarées reconnues. Hein, et qu'elles regroupent des salariés et des bénévoles. Sachant que 90% de ces associations-là, donc de ce plus de million et demi, n'a pas de salariés. Mais il y a 13 millions de bénévoles. Donc sur la population en France, par exemple, qui voit 65 millions, doit être, il y a 13 millions d'engagés bénévoles dans les associations. Et il y a à peu près 10%, je vous le disais, des associations qui ont des salariés. Et on a un peu moins de 2 millions de salariés dans le monde associatif, ce qui représente quand même à peu près un peu moins de 10% du nombre de salariés du secteur privé.
1: Ce qui est loin d'être négligeable,
2: oui,
1: par rapport à l'activité, d'autant que c'est une activité, et tu peux peut-être nous en parler, qui est beaucoup plus service public que certaines entreprises.
2: Oui, alors ce que dans le jargon du mouvement associatif, on va appeler, oui, c'est une activité dans l'esprit du service public, ça on en reviendra quand on parlera d'alternative, parce que c'est ni, on ne va pas dire qu'aujourd'hui le service public c'est le paradis ou que c'est une catastrophe, mais on pourrait dire la même chose pour le mouvement associatif, c'est aussi des difficultés internes qui sont importantes, mais enfin, il y a à porter. Bon, mais effectivement, pratiquement toutes les associations aujourd'hui se décrivent comme étant d'intérêt collectif ou d'intérêt général, ce qui est globalement assimilable au concept de service public. Hein. Mais ça, c'est dans une logique de non-lucrativité. Après, comme je vous le disais, pendant 100 ans, ça a été on ne veut pas que les citoyens décident, c'est l'État qui va décider. Il y a une petite ouverture. Et du coup, ça a amené à une évolution au XXe siècle qui a été non pas... maintenant, on assume qu'il y ait des structures associatives qui avancent, mais au XXe siècle, ça a été maintenant le néolibéralisme et le capitalisme qui a dit « Tiens !» Et ça a évolué d'année en année, et ça a évolué fortement depuis 20 ans. Il y a eu d'autres périodes, que je pourrais citer éventuellement, mais qui a été « Ah oui, mais le social et la pauvreté, c'est un marché. » Et donc, a été créé dans le même état d'esprit que le greenwashing, ce que l'on appelle plus récemment, il y a 20 ans, le social business. Donc effectivement, maintenant, les associations sont confrontées
1: à ça,
2: à ce problème.
1: Mais si on veut donner un petit peu de chiffres sur ce que sont les associations aujourd'hui, est-ce que tu as une idée du pourcentage en sport, le pourcentage en petites associations locales et grandes ?
2: Oui, alors sur les grandes, sur les tailles, effectivement, mais les 90% sont des petites structures où il y a moins de 100 personnes, des fois il y en a 50. Mais grosso modo, la répartition des activités, la plus importante en chiffres, hein, je veux pas donner des ordres, c'est la culture. C'est-à-dire un quart des associations, c'est le secteur dit de la culture, que ce soit la musique, la littérature, la culture au sens large. Hein. Et puis, le sport, c'est presque aussi important, puisque le sport représente 18% de l'activité du monde associatif. Ce qui est loisirs, donc vacances, loisirs, etc., ça représente 12%. Et l'activité sociale, et après, ça représente un peu moins de 10%, travail social. Sachant que, voilà, et puis après, on a la santé qui est plutôt en baisse du côté associatif, mais qui continue du côté des mutuelles. L'éducation, l'environnement, etc., etc. Bon, sachant que selon les périodes, ça a évolué. Ça, ce dont je vous parle, c'est des chiffres qui sont les derniers chiffres officiels de 2025. Mmh. Donc ça a été, par exemple, l'éducation. Bon, j'en parlerai tout à l'heure. L'éducation oui. A été plus importante à certains moments.
1: On va parler de cette évolution dans une deuxième partie, mais là, on vient de parler des bénévoles, des gens qui sont ensemble dans le monde associatif. Bref, ce sont des compagnons. On écoute Feu Chatterton.

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1: Et nous abordons la deuxième partie de notre interview avec François Longérinas, qui nous parlait dans une première partie de l'histoire et de la réalité, les définitions de ce que ce sont les associations et le monde associatif. Et on va maintenant parler d'une évolution récente qui peut être un peu effrayante, voire totalement effrayante, quand on est par exemple ici dans les studios de Fréquence Paris Pluriel, qui est lui-même une association et qui a besoin, pour vivre, d'avoir des fonds, des bénévoles et beaucoup d'aide. Et l'aide, ben, c'est pas si simple à avoir. Alors justement, une des premières remarques que tu as déjà faites, c'est que le monde associatif s'est retrouvé depuis quelques années en concurrence avec le privé. Une concurrence qui est tout à fait libre et non faussée, bien sûr.
2: Ah, c'est le moins qu'on puisse dire, effectivement. Donc, c'est-à-dire que des dirigeants, y compris associatifs, mais en fait, qui sont des porteurs du néolibéralisme et du capitalisme, ont décidé de s'investir dans le monde associatif parce qu'ils ont déclaré, ils ont compris, ils ont fait des études, hein, des recherches assez pertinentes, et qui ont compris que, par exemple, la pauvreté, le social, était un marché. Donc, il y a des thunes à se faire. Ça, c'est une première chose. Et donc, et ceux, par exemple, qui ont porté ça, vous en avez peut-être déjà entendu parler, parce que c'est très politique, quand même. C'est celui qui a fondé ce qu'on appelle le groupe SOS, qui est le groupe symptomatique de cette démarche de social business, et qui est un des bras droits, pas plus à droite que lui, hein, mais de Monsieur Macron, et qui a fait en sorte que il fallait fusionner toutes les activités dites économiques, qu'elles soient sociales, santé, production, etc., et que il fallait arrêter de séparer les uns les autres. Et donc, on est arrivé au fait que il fallait aussi arrêter de financer les associations simplement pour leur activité, mais pour leur activité au quotidien. Et donc, on a fait chuter de près de 50%. Et maintenant, les associations se retrouvent maintenant en moyenne, alors que c'était presque l'inverse, en moyenne en France avec 20% au mieux de financement public. Alors qu'avant, c'était à 40, 50, 60, 70%. Et l'idée là, c'est pas uniquement de faire des économies pour les gens qui portent ça, c'est de dire aller chercher l'argent, par exemple, dans les fondations, puisque on a, nous, disent-ils, ces gens-là, Borello et les autres, on a des gens qui sont des investisseurs et qui sont prêts à vous donner de l'argent. Et d'ailleurs, comme par hasard, ils sont défiscalisés. Donc du coup, ils font d'une certaine manière des bénéfices en donnant de l'argent. Donc il y a là quelque chose qui est aussi revient, y compris aux fondamentaux du 19e siècle, ce que voulaient rejeter les associations populaires, qui étaient 99% des associations, c'était la solidarité horizontale. Et là, on revient à ce qu'on a connu, y compris ce que les associations, quand même une bonne moitié des associations des Duc Pop, comme ça je le cite au passage, les années 30 et après, étaient du milieu chrétien catholique. Et l'autre, c'était laïcaire marxiste libertaire. Bon, voilà. Comme ça, il y avait deux sensibilités, chacun fait comme il veut. Et qui disait, on est dans l'horizontalité. Et là, ils sont repartis dans l'idée qui était vraie auparavant, caritative. C'est-à-dire qu'on, oui, il faut qu'on aide les pauvres. Donc, on va les regarder de haut et on va les aider. Et donc, nous, les grands comptes, on est prêts à mettre de l'argent pour aider les pauvres, pour qu'ils ne crèvent pas et continuent à bosser pour nous, bien évidemment. Mais tout ça pour dire que ça a mis, effectivement, complètement les associations dans une autre logique, qui n'est plus une logique d'intérêt général, mais qui est une logique, la santé, le social, l'éducation deviennent un marché à part entière, qui permettent à certains de faire des affaires aussi. Bon, voilà. Donc, et ce qui aussi a été dans cette dernière période, c'est qu'il y a une suppression, pas totale, mais très importante, de ce qu'on appelle les subventions, qui étaient avant sur 3 ans en moyenne, pour les transformer, tu l'évoquais il n'y a pas longtemps, donc faut en parler, pour leur proposer des marchés dits publics. Et des marchés publics en concurrence et faire ce que l'on appelle une délégation de services publics. Et ils considèrent que c'est du business. Voilà. Alors que, logiquement, ça n'en est pas. Mais après, bon, ne confondons pas tout. Par exemple, le travail social et l'éducation populaire, c'est des gens qui travaillent, des gens qui sont payés pour travailler et qui sont dans le secteur associatif à 99%. Hein. Et donc, ben là aussi, on est dans une logique de financement privé pour les aider à tenir le coup. Et pour finir dans une généralité à deux francs six sous, eh bien, peut-on penser encore aujourd'hui que l'argent a de l'odeur ? Oui. Et donc, ce n'est pas n'importe où quand ça vient de l'argent, quand ça vient de l'État ou de la collectivité territoriale, ce n'est pas la même chose sur l'influence que ça a.
1: Et on pourrait rentrer un peu dans les détails, prendre l'exemple d'une association qui avait avant des subventions sur 3 ans. Et aujourd'hui, pour avoir l'argent, il faut qu'elle monte des dossiers, il faut qu'elle fasse un appel d'offres, il faut qu'elle plaise à la collectivité locale, il faut qu'elle plaise à l'État. Et ça va changer fondamentalement sa façon de fonctionner.
2: Ça va changer sa façon de fonctionner dans la mesure, ça peut changer. Il y en a qui résistent. Dans les collectivités territoriales, il y en a qui résistent. Mais ça peut bien sûr changer parce qu'ils se retrouvent à répondre à une demande qui est une demande qui n'est pas travaillée ensemble. Enfin, sauf dans. J'ose espérer que certaines collectivités territoriales vont changer. Je me fantasmer un peu, pour changer la donne et essayer de faire en sorte que la politique locale soit construite avec les citoyens. On peut rêver. Je rêve encore un tout petit peu quand même. Bon, mais voilà, jusque-là, ça n'a pas été encore fait beaucoup. C'est un peu assaillant ici et là, mais pas beaucoup. Bon, et donc, c'est effectivement... on voit bien, y compris dans des communes qu'on connaît en région parisienne du 93-92, eh bien... Par exemple, l'entretien des espaces publics, eh bien, en fonction des années, et des communes qui se disent alternatives, hein, je ne vais pas les citer, mais je pense voilà, à plusieurs, eh bien, qui vont passer d'une association à un artisan privé, et puis un autre coup, ils vont passer à une grosse boîte multinationale. Donc, en fonction simplement de leur... uniquement des finances et pas d'objectif. Quoi.
1: Donc là, on voit que délégation de services publics, mise en concurrence, marché, hein, c'est tous des mots que le monde associatif a aussi du mal à gérer en interne, ce qui veut dire qu'il faut des gens à l'intérieur et c'est difficile que ce soit des bénévoles qui arrivent à gérer tout ça. Donc finalement, c'est les employés qui arrivent à faire face à cette évolution.
2: Bah, du coup, on se retrouve avec une crise dans un certain nombre d'associations, pas partout. Mais on se retrouve dans une crise interne sociale non négligeable. Donc après, on en parlera tout à l'heure. Il y a quand même un réseau alternatif où on va essayer quand même de changer les choses et on va essayer de jouer un rapport de force, y compris avec les organisations syndicales. Mais oui, ça dégrade le fonctionnement, alors que théoriquement, dans les associations, parce qu'il y a aussi un problème. Dans le monde associatif, il y a un problème. Et c'est l'inverse du problème qu'on a dans le monde coopératif. Donc, et il y a une expérience, je le dis au passage, qui là est intéressante en ce moment, qui se développe, qui est ce qu'on appelle les sociétés coopératives d'intérêt collectif, qui, plus de la moitié d'entre elles, viennent des associations. Et où là, il y a une gouvernance où chacun des partenaires, enfin des parties prenantes, salariés, bénévoles, voire partenaires, collectivités, ont leur mot à dire. Personne n'est majoritaire, mais ils ont leur mot à dire. Donc, c'est une expérience non négligeable. Mais aujourd'hui, eh bien, on se retrouve avec, dans beaucoup d'associations, y compris qui ont une histoire lourde, EducPop, etc., où les salariés, non seulement rencontrent des problèmes de ressources humaines, mais n'ont pas leur mot à dire. Si ce n'est le CSE, ça se limite au CSE. Or,
1: comme une entreprise.
2: Dans le monde associatif, normalement, ça ne se limite pas au CSE, le pouvoir est partagé. Bon, et là, dans les coopératives traditionnelles, eh bien, là, pour le coup, c'est les salariés ont leur mot à dire, mais quand il y a des partenaires et des bénévoles, ils n'ont pas forcément leur mot à dire. Il n'y a que dans les sociétés coopératives d'intérêt collectif où ça avance là-dessus.
1: Oui, où il y a une réflexion, il y a un cadre pour le faire. Le monde associatif, finalement, sa liberté de ne pas avoir de cadre est parfois un vrai souci pour le salarié en entreprise, en association.
2: Alors, il y a quand même des associations. Alors, il y a un réseau qu'on connaît bien en France, mais qui n'est pas très très connu, mais qui, notamment, qui se développe dans le cadre des associations citoyennes. Mais par exemple, il y a plusieurs types d'associations. Par exemple, les régies de quartier, eh bien, il y a différents collèges pour décider, où il y a aussi bien les habitants qui sont des citoyens que les salariés, que les partenaires qui décident ensemble. Il n'y en a pas un qui est majoritaire. Donc,
1: il y a des cadres où on arrive à retrouver une horizontalité.
2: Mais c'est très minoritaire aujourd'hui.
1: Donc on voit même des salariés en souffrance dans certaines grosses associations, typiquement, point qu'on a vu naître des syndicats du monde associatif.
2: Oui. Alors, il y avait déjà des syndicats traditionnels. Alors moi, je peux le dire parce que je suis plutôt proche d'une organisation syndicale qui a créé un syndicat qui s'appelle le syndicat Asso. Bon, c'est plutôt de notre culture, mais qui... Et y compris, alors après, ce qui est difficile, mais ça avance, c'est des militants dirigeants d'asso qui ont créé le syndicat, à la base, des militants. Bon. Et là, on se rend compte que y a des luttes sociales dans le monde associatif qui sont très rudes en ce moment. Qui sont très rudes, parce qu'y compris, les conditions de travail se sont énormément dégradées. Je dirais... essentiellement dans les grandes structures, alors que des gens comme Borello, la SOS, le groupe SOS, disent qu'il ne faut plus que des grandes structures. C'est ça leur logique. Hein. Ils rachètent, à sa manière, des associations pour les regrouper, pour faire des grandes structures associatives.
1: Donc là, c'est un phénomène assez complexe que tu viens de décrire en deux mots, où on voit des regroupements d'associations dans des groupes.
2: Oui.
1: C'est quelque chose qui paraît assez surprenant, où il y a une volonté de réduire les coûts en mutualisant des services, et tout ça, c'est au détriment du salarié du monde associatif.
2: Ah oui, complètement, oui, bien sûr.
1: Sans pour autant que l'usager, parce que c'est bien des usagers à la fin, en soit mieux servi, voire même beaucoup moins bien.
2: Ça, le problème, justement, c'est de savoir comment on s'organise pour que les usagers aient leur mot à dire. Ça fait partie du point qu'on fera sur l'avenir.
1: On va le faire tout de suite, c'est le moment. On y arrive, il nous reste peu de temps finalement. Donc, qu'est-ce qu'on peut aujourd'hui proposer ? Alors, on a parlé du syndicat, et ça concerne principalement les salariés, mais avec ça, c'est aussi une nouvelle logique de gestion du monde de l'entreprise. Il y a aussi des réunions nationales d'associations, comme le CAC.
2: Oui, c'est-à-dire que, alors, on a un certain nombre d'associations à avoir créé maintenant, il y a au moins une quinzaine d'années, un collectif national d'associations citoyennes qui regroupe aussi bien des associations d'éducation populaire que des associations militantes comme la LDH, par exemple. Il y a une autre association que certains connaissent comme ATTAC, qui est aussi cofondateur. On ne sait plus qui c'est, mais voilà. Donc, et qui ont créé, et des associations aussi de production. Bon. Et qui ont dit ça ne peut pas continuer comme ça. Et donc, il y a maintenant un réseau national de plusieurs centaines d'associations dont l'objectif est de résister, voire de construire une alternative. À court terme, c'est vraiment de résister, plutôt. Hein. C'est de résister à la dégradation et donc de construire un rapport de force au moins au plan national, même si on a aussi des réseaux par les réseaux altermondialistes ailleurs, mais on pèse moins à l'étranger, mais il y a quand même des réseaux équivalents quand même, y compris en Inde, en Amérique latine. Bon, on ne va pas en parler. Bon.
1: Donc, il y a des réseaux. On voit une évolution donc, de combat, de lutte pour que le monde associatif redevienne ce qu'il a essayé d'être il y a 20 ans. Et si tu avais une phrase pour nous dire qu'est-ce serait un fonctionnement meilleur, qu'est-ce qui pourrait arriver de mieux aux associations demain ?
2: D'abord, c'est entre elles, d'être en coopération et pas en concurrence sur les marchés. Et donc, c'est de travailler ensemble. On le fait un petit peu. Mais il faut que on essaye de faire en sorte que ça devienne un système. C'est-à-dire qu'on soit vraiment dans une logique de coopération et de solidarité entre associations, y compris sur cette question des marchés, quitte à dire ça, on n'en veut pas, etc. Voilà, se faire comprendre. Et se faire comprendre par les collectivités territoriales. Et puis, l'autre aspect qui est important à retransmettre fortement, c'est de dire qu'il faut que nos valeurs de solidarité, de respect de l'ensemble des parties prenantes soient respectées. C'est-à-dire que, parce qu'aujourd'hui, il y a une dégradation de ce côté-là. Et donc, là où nous sommes d'accord les uns et les autres dans le réseau des associations citoyennes, c'est effectivement qu'on respecte et que les parties prenantes aient le pouvoir de décision. Toutes les parties prenantes aient le pouvoir de décision. Mmh. Et ça, c'est déterminant pour nous que ça soit présent. Hein. C'est vraiment...
1: et revenir sur ce que tu nous disais au début, c'est que finalement, l'histoire... associatif, des regroupements, c'est l'horizontalité, c'est ne pas avoir que chacun puisse avoir son expression. Si on veut terminer sur un mot pour dire comment aider ce phénomène, c'est-à-dire que vous êtes dans une association aujourd'hui, vous êtes un militant, j'imagine que beaucoup le sont à l'antenne, comment rejoindre ce genre de cadre? Donc tu parlais du CAC, donc le comité des associations citoyennes, il y en a parfois des comités locaux?
2: Oui, il y a des comités locaux qui se créent un peu partout, alors il y en a peut-être une dizaine sur toute la France, mais c'est récent comme processus, en fait, mais le CAC, ça fait quand même, je vous dis, une quinzaine d'années. Mais il y a à construire, à la fois, voir comment on peut fonctionner, et puis il y a à la fois comment redéployer des services publics d'intérêt général qui ne sont pas marchandisés. Mmh. Parce que c'est ça qu'on est confronté, et on se rend compte, dans certaines collectivités territoriales, que quand on est écouté, ça peut fonctionner. Maintenant, on croise les doigts que ça puisse avancer, mais c'est vraiment cela, c'est-à-dire qu'y compris dans le fantasme qu'avaient les révolutionnaires, les vrais révolutionnaires, pas la bourgeoisie de 1789, c'est l'idée même, et je dirais là-dessus, le monde associatif, le monde coopératif, le monde mutualiste devrait être globalement non lucratif, c'est-à-dire qu'on peut penser, et je finirai là-dessus comme le mot semble, à une économie non lucrative. Ça ne veut pas dire qu'on ne gagne pas bien sa vie. Ça veut dire qu'on ne paye pas des actionnaires. Mmh. Et on pourrait imaginer une économie, alors certes libertaire, mais sans profit pour des actionnaires.
1: Eh bien, rêvons. Mais on va terminer sur une note beaucoup plus négative, parce qu'on va nous parler de la crise qui vient, la nouvelle vague.
3: Ouais, et là, on va parler profit. Hein. On va revenir sur Terre. Alors, ça s'appelle, oui, la nouvelle vague d'après Lordon. Et on est en train de faire face à une vague scélérate. Une vague scélérate, c'est une vague particulièrement grande et particulièrement rare qui peut faire chavirer n'importe quel bateau. Alors, si les vagues scélérates sont particulièrement grandes et rares, c'est parce qu'elles sont le produit imprévisible de plusieurs vagues qui s'additionnent au lieu de se compenser. Et je parlais des physiciens, mathématiciens. Or, toujours selon Lordon, il y a en ce moment plusieurs crises qui se combinent pour produire une grande crise qui pourrait se révéler tout à fait monstrueuse. Depuis le début de l'année, le secteur du crédit privé, le bas de l'aile, le crédit privé, private credit, consiste pour des fonds d'investissement à prêter des capitaux, à des entreprises en dehors du cadre des marchés financiers. Ces fonds d'investissement ne sont pas des banques et agissent en dehors du cadre des marchés. Ce qui entraîne deux conséquences. Les fonds prêtés doivent être récoltés auprès de particuliers à qui l'on doit promettre des retours intéressants, donc des taux plus élevés que ceux proposés par les banques et les marchés financiers. Et deuxième conséquence, ces fonds échappent à la double régulation des marchés financiers et du système bancaire. Ces fonds n'ont donc pas l'obligation de dévoiler toute leur comptabilité et de mesurer avec précision le risque pris. Ce private credit s'est fort logiquement développé suite à la crise financière de 2008 en réaction aux tentatives de mieux réguler le système bancaire en particulier et le monde de la finance en général. Or, au premier trimestre, des fonds d'investissement importants, dont un certain BlackRock, dont vous avez peut-être entendu parler, ont annoncé des pertes dans le domaine du private credit et laissé entendre qu'ils ne verseraient rien à leurs clients cette année et que la valeur de leur placement avait légèrement baissé. C'est pour le moment peu spectaculaire, on ne parle pas de faillite et de panique financière, mais il ne faut pas oublier que pendant la crise des subprimes, il s'est passé presque 2 ans entre le retournement du marché immobilier aux États-Unis et la faillite de Lehman Brothers qui a produit la panique et transformé la crise financière en crise économique de grande ampleur. Et surtout, il me semble que le problème, c'est que derrière cette crise de liquidité qui ne touche qu'un secteur très particulier de la finance, il y a aussi une bulle de très grande ampleur, la bulle de l'IA et des nouvelles technologies. Alors là, je vais m'écarter un petit peu de Lordon. S'il n'y a guère de doute sur le fait que l'intelligence artificielle est une innovation majeure qui est en train de transformer l'économie, on ne voit pas bien comment elle va apporter les profits promis par les grandes entreprises du domaine. On peut prendre l'exemple de Nvidia pour mesurer le côté à la fois révolutionnaire et en même temps particulièrement spéculatif de cette affaire. Nvidia a connu une excellente année 2025. Son chiffre d'affaires a atteint les 180 milliards de dollars et le bénéfice plus de 45 milliards. En conséquence, et pour le coup assez logiquement, la valeur boursière a explosé en atteignant les 5 000 milliards de dollars. Et c'est là que ça devient problématique. Si on rapporte la valeur boursière actuelle de Nvidia à son bénéfice actuel, on obtient un petit 0,9%. Pour 100 dollars investis, on obtient au mieux 90 cents par an de retour sur investissement. Au mieux, parce que normalement, tout le bénéfice n'est pas censé aller aux actionnaires. Donc, c'est une très mauvaise affaire. On peut raisonnablement justifier d'investir dans des actions Nvidia qu'à condition de croire que l'entreprise va continuer de croître au rythme actuel en étant toujours bénéficiaire. Cela suppose que Nvidia ne soit pas concurrencée par un nouveau venu, qu'elle reste durablement incontournable dans son domaine et que l'IA s'étende en apportant les profits escomptés. Or, on a de bons exemples historiques d'innovations fondamentales qui n'ont jamais été financièrement rentables. Au XIXe siècle, il y a eu une spéculation boursière autour du chemin de fer qui apparaissait aux yeux des investisseurs comme une opportunité extraordinaire de profit et qui s'est le plus souvent révélée très peu rentable, au point d'ailleurs que dès le Second Empire, l'État français a commencé à subventionner les compagnies de chemin de fer pour éviter leur faillite. Et pour leur don, cette bulle et l'éventuel krach boursier qu'elle pourrait créer ne sont pas une menace si importante. Mais il me semble cependant que la conjonction des deux n'est pas sans rappeler 1929. Et en plus de ces deux crises, il y a le choc pétrolier que nous a inventé.
1: Et oui, ne l'oublions pas.
3: Donald Trump, donc, et ce qui pose le problème de la stagflation. Et si on combine les trois, normalement, c'est la catastrophe. Alors, pour plus d'informations, il faut aller voir le blog de Lordon, ou l'interview que Lordon a donnée à Élucide sur YouTube, par exemple, et Le Monde Diplomatique.
1: Bref, un beau film d'horreur. Et là, on se termine, on était le 8 mai 2026, et nous remercions Claude à la technique, Ludo par téléphone. Il y avait aux chroniques de Gaël, un Laetitia et un Alex, et puis nous avons notre invité François. Et on se quitte en écoutant Le Complément du Verbe d'Éric Truffaz et Ottimo Pocci. No.
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0: 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Il est temps pour vous et pour nous de retrouver SM. ASM au complet ce soir. Samuel Gringo va le tenir la technique avec le talent qu'on lui connaît. Sylvia est dans les studios. Hein.
1: Exactement.
0: Un 1er mai, 8 mai, un jour férié.
1: Voilà, moi je suis comme ça.
0: Hein, on est présent. Bah, et vous, les cadeaux. Et là aussi. Nous sommes ensemble pour l'heure à venir avec de la très très très bonne musique, avec des très rigolotes news, j'espère.
1: Oui.
0: Ça se dit pas comme phrase, hein, rigolote news. Hein.
1: Non, mais justement, news rigolote, ça donne le ton de l'émission.
0: News rigolote, c'est mieux, c'est dans le bon sens. Allez, on va commencer dès à présent avec la doublette comme chaque semaine, une chanson de Jacques Brel. Sans Jacques Brel, sur la place, Arthur Ashe pour commencer, suivi de Birds on a Wire.

0: Parce non, qu'il aurait, il aurait pu prendre la tête seulement.
1: Non, non, non, il a tout pris. Il a tout pris. Donc c'est un corps, quoi. Un corps dans un immense sac, en fait. Donc il y a des images qui ont été diffusées par la chaîne de télévision indienne qui le montrent, donc portant sur une épaule ce qui semble être un cadavre, quoi, en fait, humain. C'est un cadavre partiellement enveloppé donc un sac plastique. Alors, ça a créé une situation extrêmement éprouvante hein, parmi les habitants locaux.
0: Imaginez,
1: tu es en train de faire un retrait à la branche et puis d'un seul coup tu vois un mec qui arrive avec un cadavre. Ça sent un petit peu mauvais, tu vois, le mec il te balance ça. Alors, l'incident résultait donc d'un manque de sensibilisation et de la réticence de l'intéressé à suivre les procédures. Alors, la demande sera quand même traitée en priorité, là.
0: Hein. Ah bah oui, il faut espérer.
1: Dès que le certificat de décès sera présenté, ça c'est la banque qui parle. Alors, l'enregistrement des naissances et des décès est obligatoire en Inde, mais les documents requis ne sont pas toujours faciles à obtenir, en particulier dans les zones rurales. Donc, ça laisse de nombreuses familles sans certificat officiel, donc d'où résulte ce genre de problématique.
0: Ah oui.
1: Ben, en tout cas, voilà, j'espère que ça n'a pas donné des idées à d'autres, parce que c'est vrai que là, il va y avoir une chaude ambiance dans les banques en Inde, là.
0: À mon avis, ouais.

0: excusez-moi, vous vendez bien des cassettes vidéo?
1: Ouais, vous cherchez quoi?
0: Le petit toutou tout fou.
2: Toutou tout fou.
1: Une seconde, j'ai la boîte de distribution au téléphone. Je vais vérifier qui l'a. Allô, oui, c'est RST Vidéo. C'est pour une commande. Ouais, ouais, une cassette de chaque pour les titres suivants. Mais là, moi, il faut pas. 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Vaseline de connexion. C'est rose et sa miaule. Oui, et enfin, queue garde à vous dans tous les trous. Ouais. Quittez pas, vous m'en donnez le titre ?
3: À l'époque, il y avait des gens quand même qui réfléchissaient à de la belle littérature érotique. Hein, quand
4: mais
3: même,
4: oui, hein. Et d'ailleurs, c'est ce qui manque maintenant, dorénavant, avec l'accès à tous les sites internet porno.
3: Il n'y a plus de titres maintenant.
4: Il n'y a plus de titres, en fait. Enfin, on a des titres, genre, voilà, elle se fait sucer, elle se fait lécher ou autre.
3: L'aria train sifflera trois fois, par contre, imagination.
4: Voilà, ben voilà. Maintenant,
3: on reprend les classiques du western.
4: On n'a plus toute cette poésie des films érotiques ou porno. Voilà, voilà, on a l'impression d'être des vieux, tu vois, des vieux réacs qui disent ah ben c'était mieux avant quand même le porno.
3: Allez, 106.3 fréquence Paris-Poulet, c'est ce que vous écoutez. À vous, Sylvia.
4: Ah oui, puis j'adore cette transition hein, parce que c'est exactement ça dont je vais vous parler. Hein, je vais vous parler de livreurs. Bah ouais.
3: Bah de livreurs, c'est souvent les livreurs.
4: De livreurs et souvent dans les films érotiques.
3: Ah bah il y a des livreurs.
4: C'est soit les livreurs ou soit les comment ça s'appelle.
3: Généralement
4: les plombiers.
3: Hein, les plombiers et livreurs, oui, c'est vrai.
4: Les plombiers et les livreurs.
3: Les livreurs, généralement, ils livrent une pizza et une bite avec.
4: C'est ça. Ou les réparateurs de télévision. Hein, ça s'arrivait souvent. Je sais pas pourquoi les.
3: Moins maintenant.
4: Oui, moins maintenant. Tu vois, ils arrivaient moins avec leur
3: maintenant,
4: antenne.
3: Maintenant avec la fibre,
4: etc.
3: C'est plus. Voilà. Ça, bon, ça marche mieux.
4: En tout cas, maintenant, à défaut d'avoir des livreurs en fait dans les vidéos porno qu'on peut trouver sur Internet, eh ben on a quand même une explosion du nombre de livreurs grâce aux ventes sur Internet hein, et à l'addiction de certains consommateurs à Amazon hein, parce qu'on peut parler
3: mais
4: d'addiction.
3: Maintenant, oui, non, mais c'est surtout l'addiction. Puis en plus, moi je vois dans ma rue par exemple, il y a beaucoup de jeunes qui commencent sur ce type de
4: plateforme
3: oui parce qu'ils savent pas faire à bouffer peut-être. Alors c'est pas compliqué hein.
4: Il y a à la fois donc beaucoup de gens qui se font livrer donc via Amazon parce que en fait on a dorénavant du mal à anticiper, on dit qu'on n'a pas le temps et donc Amazon le côté pratique c'est qu'on vous livre du jour pour le lendemain et effectivement pour tout ce qui est livraison en des livraisons de nourriture de restaurants effectivement ce qui est assez étonnant c'est que dans les repas les plus commandés c'est quand même du McDo et le McDo effectivement c'est plutôt des jeunes qui le commandent donc c'est à dire que c'est des jeunes qui veulent même plus sortir de chez eux pour aller chercher un McDo. Bon, dans tous les cas je vais vous raconter une histoire d'un livreur, où ça s'est plutôt mal passé. Pas comme cette histoire que je vous avais racontée la semaine dernière où on avait
3: un livreur assez âgé
4: qui avait donc pris dans ses qui avait pris sur son propre argent pour compléter
3: une
4: commande et donc il avait publié d'une bonne cagnotte. Et ben là, le livreur dont je vais vous parler, il a pas du tout eu la même histoire. Déjà, hein, ça se passe pas aux États-Unis, ça se passe en Allemagne. Bon, je sais pas si c'est dû au fait que ça se passe en Allemagne, mais en tout cas, ça se passe en septembre 2024 dans une petite propriété d'une petite ville au nord de Munich. Hein, Munich, je vous rappelle, c'est quand même la Bavière, hein, c'est quand même une région.
3: C'est ce qu'on perd du mercredi soir contre le PSG.
4: Oui. Entre autres, effectivement. Et donc, ben voilà, dans cette propriété, donc voilà, on avait un homme qui donc décide de se faire livrer quelque chose. Je ne sais pas ce qu'il se fait livrer, mais en tout cas, quand le livreur arrive, donc il arrive avec sa commande, il sonne à la porte et ouvre la porte et là, bam, irruption de trois chiens. Alors deux dalmatiens et un petit chien croisé et qui aboie très fortement contre le livreur et donc forcément le livreur prend peur. Le livreur prend peur et donc il court, il prend les jambes à son cou et comme les chiens le poursuivent, en fait, il n'a pas d'autre idée que de sauter sur le capot de la voiture du propriétaire. D'accord ? Et cette voiture, c'est une 4x4, c'est une Porsche Cayenne. Hein, bah voilà. Ouais. Et donc, il monte sur le capot parce qu'il a vraiment très très peur des chiens qui lui courent après. Résultat, plus de 2700 euros de frais de carrosserie selon le propriétaire.
3: Mais il fallait qu'il la garde dans la porcherie.
4: Qui forcément demande des dommages et intérêts. Donc, il demande demande au livreur ou au patron du livreur de payer en fait les frais de la carrosserie. Sauf que bah, forcément, le livreur et le patron refusent et donc tout cela finit devant un tribunal. Et là, c'est ça qui est assez intéressant, c'est que le juge a rejeté la plainte du propriétaire du chien pour plusieurs raisons. Et je suis bien contente. Pourquoi ? Parce que déjà, le juge explique que le propriétaire des chiens et celui qui avait donc commandé quelque chose savait qu'un livreur allait venir, et donc c'était la moindre des choses
3: de ranger ses chiens déjà.
4: De ranger ses chiens, puisqu'en fait les chiens, et ça c'est important, en fait à partir du moment où ils sont trois, ils agissent un peu comme une meute.
3: Exactement.
4: Et en fait s'il y en a un qui aboie, ça implique que l'autre va en d'autant plus aboyer de plus en plus fort et tout, et donc ça a fait peur au livreur. Et qu'ensuite après il y avait une interrogation sérieuse sur les dommages causés par un livreur,
3: oui,
4: qui monte sur un capot et genre on a 2 700 € de frais. Donc là, le juge a bien senti l'arnaque, que le mec avait juste envie de te faire réparer sa carrosserie de voiture sur le compte d'un pauvre livreur. Moi, je dis bravo,
3: c'est pas
4: très sympa. Alors là, une autre histoire de livreur, et là, une petite histoire trop mimi comme on les aime, une histoire tellement Instagram et réseaux sociaux. Là, ça se passe aux États-Unis, où là, pendant que certains livreurs se font courser par des chiens en fait en Allemagne.
3: Eh ben,
4: aux États-Unis, il y en a d'autres qui font des selfies. Oh, c'est trop trop chou. Alors voilà, c'est tout simplement un livreur d'une entreprise postale américaine, hein, UPS, hein, pour ne pas le citer. Donc c'est Jason Hardesty qui a décidé de chaque fois qu'il livre en fait un colis chez quelqu'un, et donc ça lui arrive souvent. Et
3: bien quand il y a un chien, travail quand même.
4: C'est un peu son travail. Et quand il y a un chien, eh bien, en fait, il a décidé de faire un selfie en fait, à chaque fois avec le chien. Donc, il fait des selfies.
3: Un chat.
4: Il en fait même avec les chats. Et donc, il a décidé de poster ça sur ses réseaux sociaux. Il a déjà 50 000 followers. Alors, moi, j'ai demandé à ma fille, c'est déjà pas mal, hein, 50 000 followers, maman. Donc, voilà, parce que moi, je ne suis pas très réseaux sociaux. Donc, voilà, je vous invite à aller voir sur les réseaux sociaux.
3: Moi.
4: Alors, comment vous le retrouvez? C'est hashtag Pups of Day, donc P-U-P-S-O-F-J-I-Y, qui veut dire le toutou de Jay. C'est vraiment trop mimi, donc je vous invite tous à aller regarder les photos de Jason avec les petits chiens.
3: Je suis pas sûr que j'y aille, moi.
4: Allez, une petite chronique mimi.

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1: J'ai pris la liberté de renforcer votre sécurité. Voici Monsieur Clayton.
2: Oh. Amiral général, je suis là pour vous protéger de jour comme de nuit.
3: D'accord.
2: Mais dans un souci de transparence, je vous le dis, j'ai horreur des Arabes.
3: Mais alors ça va, puisque je ne suis pas un Arabe.
2: Oui, vous êtes tous des Arabes pour moi. Les Noirs, les Juifs, ces pédales d'écolo bleu dans Avatar. Par définition, tout individu non-américain est de facto un Arabe. Pendant votre séjour, je vous conseille fortement d'aller voir l'Empire State Building avant que vous ou l'un de vos macaques de cousins le réduisent ensemble.
4: 106.3 vacances pluriel. C'est un peu l'ambiance. Hein. Là, c'était un film, mais c'est un peu l'ambiance en ce moment.
5: Bah oui, c'est ça. Tout ce qui n'est pas américain, voilà, c'est arabe.
4: 106.3 fréquences pluriel SM, c'est ce que vous écoutez. Bah, j'ai parlé de la dernière connerie là, que j'ai vue tout à l'heure de Donald Trump, le président américain, qui publie plein d'images d'IA montrant des conneries. Et en tout cas, là, c'était un jeu de cartes que tout le monde connaît, que vous connaissez sûrement, Sylvia, le Uno.
5: Ah,
4: qui a une particularité qui fait tout son charme. Chacun adapte les règles à sa sauce, c'est vrai.
5: C'est l'une des problématiques du Uno d'ailleurs, hein, parce que quand on joue Uno, chacun a ses règles.
4: Oui, donc il faut
5: se mettre d'accord.
4: Se mettre d'accord, effectivement. Et ça donne souvent effectivement lieu, sinon, à des débats un peu enflammés autour de la table.
5: Et très long.
4: Donald Trump, lui, il semble n'avoir rien compris du tout au concept, en tout cas.
5: Trump
4: sur
5: Trou
4: Social et sur le compte de la Maison Blanche, le président américain a partagé une photo générée par l'IA. Et on y va donc, le Donald, tout sourire, tenant dans sa carte. Dans sa main droite, pardon, 6 cartes donc du jeu, taille XXL, toi, c'est pas le jeu basique, hein, non, parce que lui, il a les cartes en main, donc c'est des cartes, grosses cartes, quoi, XXL, quoi, qu'il a fait sur... Ouais, bon, c'est l'IA, de toute façon. Et en légende, j'ai toutes les cartes, évidemment.
5: Ben, justement, le
4: il voulait vraisemblablement, en tout cas, illustrer son influence dans la guerre en ce moment en Iran, avec l'Iran. Or, quiconque a déjà joué au moins une fois avec ses cartes colorées en main, bah, quand même, le but du jeu, c'est justement de s'en débarrasser le plus rapidement.
5: Exactement, le but du jeu, c'est de ne plus avoir de cartes, en fait.
4: Oui.
5: Et d'ailleurs, quand on n'a plus qu'une carte, il faut dire Uno, et si on ne dit pas Uno, bam,
4: bah, on se mange
5: deux cartes.
4: Exactement. Alors, figurez-vous, alors, donc, cette image, et beaucoup de gens connaissent les Uno, sur les réseaux sociaux, les détracteurs de Donald Trump n'ont pas manqué de relever donc, cette incohérence. Certains en ont profité pour revisiter donc, l'image à leur manière, à commencer par le compte officiel du consulat iranien, évidemment, en Inde. Parce que c'est les consuls en fait, qui envoient toutes les conneries qu'on voit avec les Lego et tout ça. C'est toutes les ambassades iraniennes à travers le monde qui travaillent bon, avec des pros, hein, parce que quand tu vois
5: les
4: trucs...
5: Oui.
4: Alors, je cite, par exemple, si Trump a toutes les cartes, pourquoi les prix de l'essence sont-elles à des niveaux records? Ah oui, au Uno, on gagne justement en n'ayant plus aucune carte. La personne qui gère vos réseaux sociaux devrait vraiment être licenciée. Ça, c'est un mec. Mais oui. Donc, ça représente un
5: démocrate. Et le licencié, c'est par rapport à son émission You're Fired qu'il avait The Apprentice.
4: Et ça, c'est aussi un démocrate qui dit j'ai un enfant de 5 ans, je joue beaucoup au Uno. On ne peut ni gagner, ni terminer une partie avec ses cartes. Ça, c'est un journaliste qui raconte ça. Et il y a plein d'anonymes donc, qui sont régalés et qui ont réagi avec consternation. Ça, c'est The Independent qui note ça. Je cite tellement débile, quiconque a déjà joué au Uno sait que cela signifie en réalité que vous êtes en train de perdre. Pas forcément, c'est vrai. Mais bon, en règle générale, oui. Plus t'as de cartes, et si au bout du compte, bah, en face de toi, t'as un concurrent ou un ami qui a une carte, tu peux te dire que lui, il a quand même beaucoup plus de chances que toi de terminer quand même. Hein. Nous vivons vraiment dans la période la plus stupide et la plus pathétique qui soit. Ça, c'est un autre utilisateur sur le réseau social. Et je cite le dernier, j'imagine que cette image paraît géniale si vous êtes complètement stupide. Ça, c'est un autre qui nous raconte ça. Et c'est vrai que, bon, là, le Uno, c'était pas le bon exemple. Il aurait fallu qu'il prenne tout simplement un jeu de cartes classique.
5: Et voilà.
4: Ça aurait été beaucoup plus intelligent. C'est stupide d'avoir pris en référence ce jeu de Uno.
5: Mais qui s'occupe de sa communication, en fait, à mon avis, il n'y a personne
4: c'est
5: qui s'occupe,
4: lui,
5: c'est lui qui
4: non,
5: le
4: c'est
5: fait
4: lui,
5: lui-même.
4: C'est lui, parce que là, c'est directement sur son compte.
5: Mais bon, tout ça nous fait rire, mais on est en train de traverser une crise économique qui est terrible. Et qui va le plus en souffrir, malheureusement,
4: c'est le reste du monde. Quoi.
5: C'est le reste du monde, voilà.

0: Vous croyez en Dieu?
1: Oh putain, toutes ces belles salopes qui viennent avorter à l'hôpital et nous enlèvent une grenouille de bénitier. Allez, on fout le camp d'ici.
0: Non, attendez.
1: Je crie au viol.
0: Je paye.
2: Paye?
0: 500 balles, si vous m'accompagnez. Tout ce que vous aurez à faire, c'est de voyager avec moi jusque dans le New Jersey.
1: Alors moi, c'est Man Solo, toi c'est Chewie et elle, Ben Kenobi, et on galère, putain de merde. Et on baisse quand?
0: Pas de sexe.
1: Bon, disons qu'on se retrouve dans une situation où on n'a plus que 5 minutes et qu'on va tous crever, style une grosse bombe atomique de ouf. On pourra niquer?
0: Eh bien, dans l'urgence d'une telle situation... Oui, je crois.
1: Ouais, c'est une chaude. Bang. C'est OK. Mais c'est moi qui conduis.
3: 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Auparavant, on a écouté Gino, hein, Dixie Midnight Runners, années 80. Tu sais, il y a des petits sondages en ce moment, les jeunes, et d'ailleurs, oui, beaucoup de jeunes d'ailleurs, hein, qui disent que pour eux, s'ils aimeraient vivre dans le temps, c'est les années 80 pour eux.
4: Oui, non, mais en plus, il y a beaucoup de... Bon, là, on a aussi des films très, très années 80. Enfin, on a eu des séries, Stranger Things, qui mettaient un peu les années 80. Juste une illusion aussi, le dernier film de Nakash et Toledano,
3: bien sûr,
4: qui sont aussi dans les années 80.
3: Il voilà.
4: Y a France Inter qui a fait aussi une spéciale années 80.
3: Années 80.
4: Exactement. Donc,
3: et
4: puis, on a toujours la nostalgie de c'était mieux avant. Moi, quand j'étais plus jeune, j'avais l'impression qu'on avait cette nostalgie, pardon, par rapport aux années 70. Moi, je sais que...
3: Dans les années 80, figure, parce que moi, j'étais vécu et en live, et c'est vrai qu'il n'y avait pas les portables, il n'y avait pas les réseaux, il y avait encore les cabines téléphoniques. Hein. Donc, il fallait vraiment se... Et puis, il y avait quand même peut-être un peu plus de dialogue aussi. Les gens se parlaient dans les bars, les gens se parlaient différemment.
4: Eh bien, on sortait dans les bars.
3: Et puis, on sortait en plus. Ouais. Donc,
4: on sortait dans les bars.
3: Et pouvoir du monde. Et puis, les concerts étaient beaucoup moins chers. Et puis, on achetait nos billets à l'entrée du concert, souvent. Donc, c'était quand même différent. Quoi.
4: C'était différent.
3: On n'avait pas des places à 150 balles. Hein, je veux dire, à l'époque, hein. C'était pas le même prix. Hein.
4: Oui, mais ce qui est important de retenir, c'est qu'on trouve encore des concerts à des prix OK. Donc, effectivement, il y a tous ces concerts où on peut pas forcément avoir accès puisque c'est beaucoup trop cher. Mais fuck Céline Dion, des petits groupes pour les faire vivre et c'est ça qui est important. Et justement, est-ce qu'avant on était plus poli que maintenant? Je sais pas, vous. Alors, vous, Bruno, est-ce que vous dites facilement bonjour en fait quand vous allez dans des endroits publics.
3: Oui, je dis bonjour.
4: Exactement, parce que je veux dire, dire bonjour, c'est pas forcément un réflexe pour tout le monde, alors que par exemple, quand vous êtes sur des sentiers de randonnée, là, vous marchez, et en fait, chaque fois que vous rencontrez quelqu'un, vous dites bonjour, une espèce de bonjour à la cantonade. Mais la question, c'est par exemple, quand vous rentrez dans une salle d'attente, dans un magasin ou dans un bus, est-ce que vous dites bonjour?
3: Oui.
4: Eh bien oui, il y a deux salles, deux ambiances, hein. ça dépend des personnes, et effectivement, pour beaucoup, pour certains plutôt, c'est une politesse indispensable, c'est la base. J'ai reçu de bonne manière, je continue à les employer, donc oui, je dis bonjour.
3: C'est juste pour annoncer son entrée déjà.
4: C'est aussi pour annoncer son entrée et puis pour créer,
3: bonjour,
4: un petit peu de lien. Et ce qui est marrant, c'est qu'en fait, la politesse, ça dépend aussi beaucoup des régions dans lesquelles on se trouve. Là, on a une jeune fille qui s'appelle Jeanne qui explique qu'elle a grandi en Martinique et que pour elle, ça a été en fait un peu un choc culturel lorsqu'elle est arrivée en Île-de-France où là, elle commençait à dire bonjour et personne ne lui répondait. Ah. Alors que ce qu'elle explique, c'est qu'elle, en Martinique, si tu rentres dans un endroit et que tu dis pas bonjour, mais là, autant te dire que tu vas prendre une réflexion. Tu te fais défoncer. Alors qu'à Paris, elle raconte que elle rentre dans l'ascenseur, elle dit bonjour et au final, personne ne lui répondait. Donc maintenant, en fait, elle a adopté une stratégie de si lorsqu'elle rentre, personne ne la regarde, elle ne dit pas bonjour ou si une personne la regarde, elle va dire bonjour à cette personne-là. Et voilà. Donc, on pourrait dire mais c'est parce que les Parisiens, Île-de-France, on est tous pas sympathiques. En fait, il y a aussi des habitudes qui dépendent des régions. Là, c'est pareil sur les réseaux sociaux. On a une fille qui met une vidéo et qui explique que quand elle est arrivée, quand elle s'est installée à Toulon, elle découvre que quand elle est dans le bus et que quelqu'un vient de s'installer à côté d'elle, il lui dit bonjour. Et c'est vrai que je me dis que dans le métro, personne, ou dans le bus à Paris, personne ne m'a dit bonjour en s'installant à côté de moi. Alors que pourquoi pas? En fait, pourquoi pas? C'est pas gênant, etc. Alors à Toulouse, c'est une coutume d'une autorité publique. Quand on rentre dans le bus, on dit bonjour au chauffeur de bus. Alors
3: moi, je le dis aussi. Hein.
4: Mais voilà, mais en fait, il y en a effectivement beaucoup qui ne le disent pas.
3: Oui. qui pratique.
4: Et ils disent bonjour en rentrant et ils disent aussi au revoir en sortant. Voilà ce qu'ils disent. Alors ensuite, après, on pourrait dire qu'il y a certaines personnes qui ne sont pas polies, qui ne disent pas bonjour. Alors, il y en a certaines qui ne disent pas bonjour tout simplement parce qu'elles sont anxieuses. Et que les personnes anxieuses, ça représente à peu près 20% de la population française. Et je pense malheureusement qu'avec les réseaux sociaux et le fait qu'on interagit de moins en moins avec l'extérieur, fait que ça va augmenter. Bon, en tout cas, si vous hésitez encore ou si vous souffrez d'anxiété, je pense que le plus simple, c'est quand même de dire bonjour et d'être poli. Comme ça, on ne se pose pas trop de questions.
3: C'est pas très compliqué. Moi, là où ça m'avait choqué, on parle de discussion et d'interaction. En Irlande, par exemple, ils sont très courtois. Moi, j'y suis allé dans les années 80-90. Mais là, ce qui était plus emmerdant, c'est des gens qui te parlent alors que tu es en train de pisser aux pissotières. Et les Irlandais sont très comme ça. C'est-à-dire que tu es dans un pub, tu vas pisser. Les gens
4: tu continues à ta discussion
3: avec toi. Hein. En plus, quand tu comprends pas ce qu'ils racontent, parce que c'est irlandais quand même, c'est une langue très particulière. C'est de l'anglais.
4: C'est un accent très particulier.
3: C'est de l'anglais un peu bizarre, quoi. Et t'as un mec à côté de toi qui te parle, qui te regarde. Toi, t'es en train de pisser sur ton urinoir, et le mec pisse aussi. Et là, tu dis, mais qu'est-ce qu'il me raconte, quoi.
4: Et puis en plus, faut que tu restes concentré pour pas en mettre.
3: Pour pas en mettre à côté, en plus.
4: Ah, exactement. Mais ça, c'est intéressant que vous enchaîniez sur l'Irlande, puisque en fait, là, je vais vous parler d'une étude qui a été faite sur 5000 personnes dans 26 pays différents. Et l'idée était de mesurer la perception de la politesse. Alors, ce que j'entends par perception de la politesse, c'est que les individus étaient à la fois interrogés sur, selon eux, est-ce qu'ils pensent que les autres pays, les autres pays pensent d'eux sur la politesse, est-ce qu'ils sont polis ou pas polis, et ce que on pense des autres pays par rapport à la politesse. Alors, il faut savoir que les Français, eux, pensent qu'ils sont très, très polis, hein, d'accord ? Mais que, sachez-le, que par rapport aux autres pays qui nous ont jugés, eh bien, on est 19e sur 25. C'est-à-dire qu'on
3: n'est
4: clairement pas bien positionné. Et d'après vous, quels sont les pays qui sont considérés comme les plus polis? Alors, attention, quand je dis considérés, c'est-à-dire qu'on a demandé la perception qu'on pouvait avoir de la politesse.
3: C'est une perception, donc. Hein.
4: Donc, c'est un peu le cliché qu'on peut avoir. Donc, selon vous, quels sont les pays dans le monde qui sont les plus polis?
3: Dans le monde entier, là.
4: Dans le monde entier, exactement.
3: Les plus polis?
4: Les plus polis. Alors, on a fait ça sur 25 pays, donc c'est quand même des grands pays. On va pas partir sur un petit pays un peu connu. Donc, alors, sachez qu'il y en a un en Europe, un en Amérique et un en Asie.
3: Ben moi, je dirais le Canada, je pense que...
4: Le Canada. Mmh. Effectivement, le Canada fait partie de ces pays considérés comme des pays les plus polis. Mais c'est vrai que le Canada, on a l'impression que le Canadien, de manière générale, il est sympathique.
3: Il est sympathique. Même Céline Dion est sympathique.
4: Même si on l'aime pas. Effectivement.
3: Eh ben, elle est sympathique.
4: Alors, on a un autre pays où on dit qu'ils sont très, très polis. Mais je pense que c'est plutôt le côté un peu respect des traditions. C'est un pays où la tradition est très, très importante, le Japon.
3: Ah, le Japon.
4: Mais c'est plus dans le côté...
3: Mais les Japonais, ils sont là-dessus, je crois qu'ils sont imbattables.
4: Et les amateurs de thé, le Royaume-Uni...
3: Anglais.
4: Et voilà, le Royaume-Uni, hein, donc c'est à la fois les Anglais, oui, les Écossais, etc., qui sont considérés comme très, très polis. Alors, en tout cas, ce qui est assez ironique, c'est qu'en matière de politesse, les habitants du pays des Lumières, donc la France, s'attribue une note de, écoutez-moi bien, 9,36 sur 10. Hein, c'est-à-dire qu'on estime
3: On n'a même pas la moyenne.
4: Non, mais non, 9,36 sur 10. C'est-à-dire qu'on s'estime super poli. Parce que 9,36 sur 10.
3: Ah, sur 10 ?
4: Sur 10.
3: Oh là là,
4: ça veut
3: là
4: dire
3: là
4: qu'on est. Donc, on estime. De toute façon, les Français sont réputés pour se croire au-dessus de tout le monde. Et en fait, on est très mal placé, puisqu'on est, selon les autres pays, on est 19e, donc ex aequo avec la Thaïlande. Et l'autre pays qui a pareil la même réputation de s'auto-attribuer une politesse qui n'est pas du tout perçue par les autres, c'est le Brésil, puisque le Brésil est en 21e position.
3: Ah oui. Et le dernier, c'est qui ?
4: Eh bien, c'est justement le... Alors, c'était sur 25. Ah bah non, j'ai pas le dernier.
3: Vous
4: non,
3: pas le dernier
4: ouais. Non, non. En fait, là, la 21e position, c'est-à-dire que j'avais ceux qui se considéraient les plus polis et qui étaient considérés par les autres pays comme les plus impolis. Donc, bah voilà. Hein. Alors, moi, je dis...
3: Il y a des efforts.
4: Il y a des efforts à faire. Donc là, ce qu'il faut faire déjà, quand vous prenez le bus, dites bonjour, quand vous êtes rentré dans une salle d'attente, et ensuite, après, ça peut être aussi un petit challenge, dire bonjour à votre voisin de métro.
3: C'est pas con.

0: 106.3 fréquence Paris pluriel et SEM. Bah c'est fini pour cette semaine là.
1: Mais c'est fini pour cette semaine et attention, c'est aussi fini pour la semaine prochaine.
0: Oui, on sera pas là la semaine prochaine. Hein.
1: On
0: va vous retrouver la semaine d'après, donc dans 15
1: jours. Exactement.
0: Mais dans 15 jours, on sera là.

0: espérons en tout cas que vous avez passé un agréable moment en notre compagnie.
1: Bah oui, et que vous allez bien commencer le week-end. Enfin, le week-end a commencé pour beaucoup depuis hier soir, mais que vous allez bien le continuer alors.
0: En tout cas, on vous dit dans 15 jours et je vais laisser le soin à Sylvia de présenter l'émission qui suit.
1: Bah oui, parce qu'on va pas vous laisser un peu comme ça. Bah, je veux dire, là, on a passé une heure ensemble à bien rigoler. Et maintenant, qu'est-ce qu'il faut après une bonne rigolade, hein?
0: Un peu de musique.
1: Un peu de musique. Et là, c'est pas le un peu de musique qu'on va vous donner. On va vous donner du bon son comme chaque vendredi soir. Et maintenant, attention, ouvrez vos écoutilles parce que c'est place à Riposte. Let's go.
0: À la semaine prochaine. Dans 15 jours.
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0: 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On est là pour faire mal avec du super son, ok? Donc mettez-vous bien, on continue tout de suite. Restez à bord du 106.3, riposte dans ton poste, ok?
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Ok, on se fait la dernière minute en musique avec DJ Terry Mix, ok? Donc je compte sur vous la semaine prochaine. La semaine prochaine, faites en vous voyez ce que je veux dire? La semaine prochaine, je compte sur vous au maximum. Vous voyez ce que je veux dire? On est là encore avec, on sera avec des invités cette fois-ci. Donc je compte sur vous pour être là au maximum. Riposte Live 106.3 FM, on est là, on est là, on est là. On vous met le feu avec des super sélections, ok? Et on va terminer tout de suite, on va couper tout de suite d'ailleurs. Vous voyez ce que je veux dire? Donc je vous dis au revoir et à bientôt, ok? La semaine prochaine, prenez soin de vous, prenez soin de tout le monde, ok? Riposte Live! Bye bye!

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0: nouvelle, les Boppers. La grande alerte vient d'être annulée. Il se trouve qu'à l'origine, les renseignements étaient faux. Oui, on nous a menti. Alors, pour une certaine bande, ça a été des instants terribles en regagnant sa base. Nous nous en excusons auprès d'elle. Et c'est à l'intention de cette bande que nous allons passer cette chance.
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0: Bonjour, chers auditeurs de Fréquence Paris Pluriel 106.3.fm. Aujourd'hui, je suis vraiment, en tout cas, je suis particulièrement heureux d'avoir une artiste que j'ai cherché des années durant. Ça me fait plaisir de faire cette émission quand j'ai des personnalités comme notre invité. Et cet invité, je vous dirai qui c'est. Figurez-vous, c'est une artiste complète. Dans toutes les disciplines artistiques qu'elle a pratiquées, elle a marqué. On l'a découverte comme danseuse et chanteuse dans les petits chanteurs et danseuses de Chem Chem Yeto. Je vous parlerai de Chem Chem Yeto tout à l'heure. Et ensuite, on l'a découvert dans l'opérette Takinga. C'est une des rares opérettes congolaises. Parce qu'il faut savoir chanter, il faut savoir jouer de la comédie et faire du spectacle. Notre invité, on ne va pas dérouler toute la biographie. Tout de suite, nous avons la joie d'avoir Isa, la fleur d'Afrique. Bonjour Isa.
1: Bonjour à mes fanatiques. Bonjour. Aujourd'hui, je suis là avec vous.
0: D'accord. Mais en tout cas, nous, on est heureux de vous avoir à l'antenne. Et pour commencer, on va découvrir une des chansons que j'aime beaucoup. Vous l'avez jouée aussi à l'UNESCO. Dans un pays où les Lingalas dominent, vous avez chanté dans la langue d'origine de vos parents, les Kisongé. Les Basongé sont à côté de Baluba, dans les Kasai, au centre de la République démocratique du Congo. Alors, on va écouter les Basongé, avec Isa, la fleur d'Afrique.
2: Les miroirs.
0: On va écouter Isa dans Basongé. Sur Fréquence Paris Pluriel, Isa dans Basongé. Elle chante dans sa langue maternelle. Extrait de l'île de la force.

0: Africa Politique 106.3 FM avec Isa la Fleur d'Afrique et notre invité. Alors Isa, le passé de cette chanson, qu'est-ce qui vous accompagne?
1: La chanson, c'est moi-même qui a composé, mais j'ai chanté avec Abby Souria et Yongo Sister et Luciana et Tex
0: Mambote.
1: Domingongo et Tex Mambote. L'arrangement, c'était Ndjenze qui a fait.
0: Ndjenze qui nous écoute dans la région parisienne, qu'on salue très fort.
1: Ndjenze Mambongo.
0: Ouais, c'est un grand organiste. Il joue de la CT. Et Ndjenze, que moi j'ai découvert chez Pepe Félix Manouakou dans les grands Aïko Wawa.
1: Oui.

0: C'est qui fait des animations là?
1: Ah, j'avais oublié vraiment. Francis 15, Père de Miao.
0: Ah, Francis 15, c'est un ami. Francis 15.
1: Père de Miao.
0: Il fait des animations, il fait aussi la perquette.
1: Oui, oui, oui.
0: Un bon marquettiste.
1: Je lui ai connu en Afrique. Hein.
0: Oh oui.
1: Ah, ouais.

0: 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Notre invitée, c'est une grande dame de la musique congolaise. Pourquoi musique congolaise? Musique africaine moderne, c'est Isa la fleur d'Afrique qui y a touché presque tous les domaines de la rumba. Danseuse, chanteuse, chorégraphe, auteur, compositrice.
1: Styliste.
0: Ça, on viendra plus tard. Mais on ne va pas tout dévoiler. Ça va, Mama Isa?
1: Ça va bien, ça va bien. Avec la grâce de Dieu, ça va bien. J'étais retombée malade. Depuis 2019, j'avais eu les intestins, l'occlusion intestinale à 2019, et puis 2023, et puis 2024. Vraiment, c'était dur pour moi, c'était dur pour moi. Mais Dieu y a fait grâce. Aujourd'hui, je suis bien.
0: Oui, malgré ça, mais moi, je vous ai toujours trouvé avec les mêmes charmes. Les années n'ont pas eu raison de vous. Vous avez conservé votre charme. Malgré l'âge, vous conservez le charme des jeunes filles. Comment vous faites?
1: Ah, vraiment, je mange pas vraiment la viande, tout ce qui est féculent. Je mange beaucoup de poissons, les légumes, les salades, les tomates, des yaourts, c'est ça que je mange, quoi. Parce que avant que je tombe malade, je pesais 125 kilos. Et puis maintenant, j'ai 74 kilos. Donc, le médecin m'a interdit tout ce qui est féculent, le manioc, la sémou, le banane planté, le pain de terre. Là, je mange que des salades, des légumes, le bitekuteku, le latembe, le lingaïbaï. C'est ça que je mange avec le poisson. C'est pour cela que je garde mon corps là.
0: Ah, mais en tout cas, Isa vient de nous livrer les secrets de son charme et de sa ligne. Ils en mangent des salades, mais j'espère qu'aujourd'hui, on ne va pas raconter des salades.
1: Non.
0: Parce que Isa, que vous voyez, elle est née à Kinshasa, dans les beaux quartiers, le long du fleuve, les quartiers où résidaient les expatriés. C'est dans les mêmes quartiers où se trouvent les centres d'affaires de Kinshasa et les zones résidentielles à l'hôpital danoise. Non.
1: Ngaliema.
0: Ngaliema, mais à l'époque...
1: Elisabeth.
0: Oui, Ngaliema, Elisabeth. Parce que si elle a habité là-bas, son papa, c'était pas n'importe qui. Le papa Jacques, je pense.
1: Jean-Jacques.
0: Jean-Jacques, hein. Jean-Jacques, c'était pas n'importe qui. Le papa Jean-Jacques
1: Longombolo
0: était fonctionnaire avant de devenir bourgmestre. Bourgmestre, ici en France, on dit maire d'une ville qui est au centre du Congo.
1: Louloubourg,
0: aujourd'hui Kananga.
1: C'est ça.
0: C'est là que votre papa a rencontré votre maman.
1: Oui.
0: Votre maman, Elisabeth.
1: Ouais.
0: Vous êtes née. Clinique Elisabeth, la maman c'est Elisabeth Kusama. Mm. Et vous c'est Kusamba. Donc il y avait une erreur d'orthographe.
1: Oui, à la préfecture.
0: Mm. Mm. Vous qui êtes né dans les beaux quartiers d'une famille vraiment respectable, mais vous avez l'art dans le sang, vous êtes né artiste, si je comprends bien. Vous êtes né artiste. Vous avez l'art dans le sang. Parce que même à l'école, quand le prof n'était pas là, vous faisiez du spectacle.
1: Oui.
0: Et vous avez quitté Gombe pour aller habiter Bandalungwa. Mais même à Bandalungwa, vos amis ont remarqué votre sens inné du spectacle. Vous direz ainsi, je n'écorche pas votre biographie.
1: Moi, je suis née à l'hôpital Elisabeth, on appelle ça maintenant Ngaliema.
0: Ngaliema.
1: Mon père, il a voulu que je sois médecin. Mais il a fait, il m'a torturé, il m'a tapé. Moi, la musique, je n'ai pas forcé.
0: Vous avez le sens inné de la musique.
1: De la musique.
0: C'est ainsi que vos amis vous ont découvert,
1: oui,
0: et vous ont conduit chez le père Bernard Van Den Boom,
1: oui,
0: qui venait de quitter Kenge.
1: Oui.
0: Il avait fondé le petit chanteur et danseur de Kenge en 1964,
1: oui,
0: et 1969.
1: Oui.
0: Et venu à Kinshasa, il a fondé le Chem Chem Yeto.
1: Oui.
0: Et vous êtes retrouvé dans Chem Chem Yeto.
1: Oui, moi, c'était à l'école. Parce qu'il y avait de blancs, de sœurs qui nous donnaient des cours. Ils ont découvert que j'étais pas vraiment
0: donc
1: dans les matières, quoi. Moi, mon cahier, c'est j'écrivais que des poèmes. J'écrivais que des poèmes. Et puis j'étais intelligente qui à histoire et géographie,
0: ouais,
1: à part la danse. Après, le soeur, il a convoqué mon père, il a dit, arrête de le taper. Il a un art dans son corps. On préfère qu'il part à Chem Chem Yetou pour qu'il fasse la musique.
0: D'accord, c'est comme ça qu'il s'est parti. Donc les sœurs ont détecté vos talents.
1: Oui, à l'école, oui.
0: Alors, on veut découvrir les Chem Chem Yetou, à quoi ça ressemble. Les Chem Chem Yetou. Les Chem Chem Yetou, qui étaient dirigés.

0: à Le Chemchemieto avec notre invité Isa Lafleur d'Afrique. Alors Isa, dans Le Chemchem, qu'est-ce que tu as rencontré comme artiste qui deviendront plus tard des grands?
1: Bon, moi, quand je suis arrivé, j'ai trouvé Nico Lopelé, qui est resté à l'orchestre Vive à la Mujica, et puis Komba.
0: Komba Bello, le même.
1: Oui, Komba Bello.
0: Qui était longtemps avec Abeti
1: Masikini.
0: Et il accompagne maintenant la batterie.
1: Oui.
0: Le Kekele.
1: Après, il y avait aussi Pascal Lokwa Kanza. Et puis, il y avait aussi Redi Amissi.
0: Redi Amissi, ouais. Qui venait de faire un triomphe au Bataclan, un ami de Vive la Musique.
1: Oui.
0: Ah, Redi, si tu nous écoutes, bonjour. On écoute encore un autre bout de Chemchem Yetu. Chemchem Yetu. Et là, Chemchem Yetu. Interprète une chanson de Seigneur Tableau.

0: d'écouter une adaptation d'une chanson de l'Afrique en fiesta nationale chantée par le seigneur Tabulaire Choro, une chanson de 1966. Ah là, ça ne rajeunit pas. Et le Chem Chem Yeto a fait une adaptation. Et quand vous chantiez cette chanson dans le Chem Chem Yeto, est-ce que vous saviez que quel jour vous seriez à côté du seigneur Tabulaire Choro? Vous avez été danseuse et après vous avez chanté avec elle, avec lui.
1: Vraiment, il est en quitté. Mais il a un nom qui toujours dans le monde. Parce que Chem Chem Yeto, il est là pour bien dans les actes gospel. Les actes gospel, les alaki, danse, les ala balle, les alaki, ma majorette, les alaki.
0: Oui. Justement, donc vous venez de dire que vous n'aviez pas idée que vous allez vous retrouver avec le seigneur Tabulaire. Et c'était vraiment une sorte de carrefour, c'était des gospels sans le savoir. Et vous avez du ballet, vous avez tout parce qu'il y avait des danseurs dans le Chem Chem Yeto. Mais il y a quelqu'un qui est passé aussi dans le Chem Chem Yeto qu'on n'a pas cité.
1: Qui?
0: C'était Sek Bidens. Ce n'était pas votre époque.
1: Non.
0: Oui, mais en tout cas, dans ses témoignages, il est passé aussi dans Chem Chem.
1: Chem Chem Yeto.
0: Mais est-ce que le fait de passer dans le Chem Chem Yeto ne vous a pas préparé à jouer dans l'opérette, inconsciemment, à jouer dans l'opérette Takinga?
1: Mais bien sûr, c'est Chem Chem Yeto, il y avait tout. Il y avait le balai, il y avait le fanfare, il y avait le majorette, il y avait le gospel. Donc on nous a préparé bien.
0: Oui, parce qu'il y avait le fanfare. Dans le fanfare, vous avez été majorette et puis vous êtes devenu tambour major. C'est vous qui tenez
1: le rythme.
0: La canne. Vous tenez la canne de tambour major devant la troupe, vous donnez. Vous ouvrez la voix et en même temps vous battez la mesure. Vous avez vraiment le spectacle dans les
1: soins. Oui, la zone à talent à
0: Namakila.
1: Namakila, la musique qui va forcer en beauté. Et il y a la drogue.
0: Donc, la musique traverse vos veines, vos artères, dans votre sang. Si vous me permettez, je vais dire quand même quelques mots sur les sièges de Chem Chem Yeto. Le Chem Chem Yeto s'est retrouvé dans les carrefours des jeunes.
1: À Matongé.
0: Matongé, c'est le quartier où a été installé plus tard le Vive la musique à le village Molokai. Et dans le carrefour des jeunes, aujourd'hui, place des 4 janvier, c'est cette place-là où il y a un complexe culturel et sportif, où il y a des championnats de basket, de volleyball, et c'est aussi une place remplie d'histoire. Le 4 janvier 1959, c'est là qu'est parti les émeutes après l'annulation du discours de l'Abaco. Et ces émeutes ont conduit, une année après, donc en mois de janvier 1960, à la convocation de la table ronde de Bruxelles. Et dans cette table ronde de Bruxelles, où l'African Jazz a joué, où l'African Jazz a créé la chanson indépendante Cha-Cha, le jour où on a fixé la date de l'indépendance du Congo, c'est-à-dire la date du 30 juin 1960. Et vous voyez donc, pendant que vous étiez là, dans les carrefours des jeunes, vous côtoyez aussi l'histoire. Et après les carrefours des jeunes, donc Chem Chem Yeto, vous vous êtes retrouvé dans les Minzoto.
1: Bon, Minzoto, là, et ça là qui, dans Muto, à mon aïna, et ça là qui, à quartier, ma grande soeur, à Balaki, dans la zone à Kishasa, et puis la Kennedy et Panaye,
0: D'accord. Donc, vous vous êtes retrouvé, donc ce que vous venez de dire là, vous vous êtes retrouvé dans dans les Minzoto, parce que Danga, Danga qui habitait sur la rue Kibati dans la
1: Kibati,
0: qui vous a découvert et qui vous a conduit dans le
1: Minzoto.
0: Ils
1: étaient trois, hein? Danga et Mirumba et puis Abulangando.
0: Abulangando.
1: Oui.
0: Pour moi, c'était fait. Moi, je les ai connus dans le nom de Souplesse.
1: Et... Souplesse, oui.
0: Alors, dans les Minzoto, on reviendra un peu, une fois on l'a écouté, pour voir comment l'histoire de ce groupe, c'était un véritable pépinière des artistes. Beaucoup de grands. Aussi bien des comédiens, des danseuses et des chanteurs, des musiciens sont passés dans les Minzoto. Vous voyez? Alors, dans les Minzoto, vous avez créé une opérette. Au départ, ça a été un succès et ça a été pagaille. Tout Kinshasa et Brazzaville dansaient, qu'en est-on? À l'aisement. Il n'y a pas une faute de français là, hein? À l'aisement.
1: Afrique, non, c'est banal.
0: Ah bon, c'était pas que Congo, Brazza et Congo.
1: Non.
0: Toute l'Afrique.
1: Toute l'Afrique.
0: D'accord. Mmh. Alors, on va écouter un peu. On va écouter l'opérette Takinga dans la scène où il y a Takinga déclare sa flamme, celle qui jouait. Dans Takinga, vous jouez le rôle de maman.
1: Oui.
0: Et puis, celle qui jouait le rôle de femme, c'était une de tes amies.
1: Oui.
0: Hein, c'est bébé Kaneto, je crois.
1: Non, Mukandela, elle était là. Mulezi, elle était là. Bébé Kaneto, elle était là.
0: Ce sont vos amis.
1: Jeannette et Debanga, elle était là. Bamoulou, je m'en couvre là. Bamoulou, c'est qu'il y a quand même un coup.
0: Ah, mais les artistes ne meurent pas. La preuve, on écoute l'opérette Takinga.

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0: faudrait qu'on vous dise, pendant que on écoutait les Minzoto Wela Wela dans un extrait de l'opérette Takinga, on n'a pas pu résister pour danser sans rappeler notre jeunesse. N'est-ce pas?
1: Oui. Ah. On a dansé vraiment. Ah.
0: Dommage que ce n'est pas filmé. Hein? Mm. On a dansé, mais on n'a encore des pas. Hein? Mais Isa,
1: oui?
0: Le temps n'a pas eu raison de vous. Parce que vous savez encore bouger les hanches. Nom de Dieu, on dirait comme s'il n'y avait pas de danse. Mais non.
1: Mais moi, je suis professionnel. Ah oui. La danse. Danse les habitudes. Danse, il faut la chorégraphie. Chorégraphie. Celui qui est tout droit, bien sûr, tout droit. Celui qui est tout droit, bien sûr, tout droit. Danse les habitudes.
0: Alors, mais oui, ils viennent de nous dire que la danse, ce n'est pas une bagarre, ce n'est pas un combat. Et la danse, c'est de la chorégraphie. Si un doigt s'élève, vous tous, vous devez suivre les rythmes et lever les doigts. Et donc, la danse, là, dans le cœur. Et après, oui, vas-y.
1: Et puis, opérette, Bissou Salia, on a en Afrique, la Kinshasa. Mais la poto, Babel en opérette, c'était Babel en opéra.
0: Mais il y avait aussi des opérettes avec Miss Mariano. Ouais, parce que bon, l'opéra et l'opérette, c'est... Bon, il y a eu aussi Jacques Offenbach.
1: Je le connais pas, moi.
0: Ah oui, mais parce que vous dites en Europe.
1: Où ça? En Europe, ici?
0: En France, oui.
1: En France, je ne connais pas. Je parle de l'Afrique, oui. À Kinshasa.
0: Oui, parce que l'opéra, c'est une chose. Mm. L'opérette aussi, c'est une autre chose. Ici aussi, on a des opérettes.
1: Mm.
0: Quand tu écoutes Luis Mariano chante... La belle écolise.
1: La chanson qu'on avait chantée là, à Gaou, c'est pas l'opérette, c'est pas l'opéra. Bon, c'était le conduit, je ne sais plus.
0: C'est une comédie musicale.
1: Ah, comédie musicale, j'ai confondu.
0: Des opéras comme Verdi, Nabucco, voilà.
1: Ah, d'accord.
0: L'opéra.
1: D'accord.
0: Vous n'avez pas fait que... Takinga, dans les Minzoto, vous avez fait trois autres...
1: Quatre,
0: oui. Dans les premiers, vous jouez le rôle de maman.
1: De maman.
0: Et puis, il y a une, vous jouez le rôle de jeune fille.
1: La première?
0: La première, c'est Takinga. Vous étiez...
1: Takinga, j'étais maman.
0: À côté de Pecos, le metteur en scène.
1: Oui. C'est lui qui écrivait le scénario.
0: D'accord.
1: Le scénario, bon.
0: Qui faisait aussi la mise en scène.
1: Oui. Dans le scénario, il y a Nagi Kaka. J'avais 17 ans ou 18 ans. Mais avant de passer à la rôle, il y avait maman ou un cala.
0: Oui.
1: Non.
0: Donc, il voulait toujours vous donner des rôles de maman. Vous avez dit non.
1: Non. Comment va nous amener ce baron ça, la baronne, la jeune fille. Toi, tu me donnes que des rôles. Il y a ma maman, kala. Abdi, non. Nous, on te recoucamé parce qu'un jour, on va une grande. Chanteuse, une grande artiste.
0: Malgré votre protestation, elle dit non, c'est vous qui allez jouer la maman parce qu'un jour, je ne serai plus de ce monde, vous serez une grande actrice.
1: Mm.
0: C'est pour cela. Mais les rôles de maman, on vous grimait avec des maquillages.
1: Mm.
0: Et on ne savait pas que c'était...
1: Moi. Mm.
0: Et Etienne Noël, paix à son âme, qui vous a donné le signe de la fleur.
1: Donc,
0: elle a enlevé Belle, c'est Belle par la fleur, c'était d'Afrique.
1: Je ne
0: suis pas trompé parce qu'à l'époque, vous étiez encore à la fleur de l'âge.
1: T'as oublié, à Chemchemi et tout. Nous, on est venus en Europe faire le tournée.
0: Oui, mais parce que... Mais au Chemchem avec le père Bifalo, vous êtes venu aussi, non?
1: Non, Chemchem, il est tout le monde.
0: Ah, Bidjoto.
1: Bidjoto, oui, là.
0: Ouais.
1: On est venu en Europe faire le tournée. On était en Belgique. J'ai oublié.
0: Pas grave. Vous avez une tournée européenne avec le père belge.
1: Bah, oui, Buffalo, oui.
0: De son vrai nom, Joseph Delight, né en 1931, mais mort en 1909. Et comme il s'occupait de l'encadrement des garnements de Kinshasa, et il devait s'intégrer à eux. On l'a surnommé Buffalo
1: Bill.
0: Et il est mort avec ce nom-là. Tout le monde le connaît par le nom de père Buffalo Bill. Alors, beaucoup ne savent pas qu'il s'appelait Jeff Delight.
1: Ouais. Quand on est arrivé en Europe pour faire le tournée, il nous a envoyé dans des familles d'accueil. Parce qu'on était des jeunes, il a dit, oh non, je ne peux pas mélanger les filles avec des musiciens, parce que vous êtes des jeunes, il faut que des filles partent en famille d'accueil. Les hommes partent à l'hôtel.
0: Il avait raison parce que les catholiques, la
1: communauté... Il ne pouvait pas nous sanctionner sur la quoi.
0: Mais oui, mais non, parce qu'il ne voulait pas vous mélanger les hommes et les garçons. Parce qu'ils avaient aussi les responsabilités auprès des
1: femmes.
0: Après les Minzoto, vous avez fait une excursion dans les grands éco-wawa de Manokouwa.
1: Avant que je fasse...
0: Avant que vous alliez dans les grands
1: grands amis,
0: vous pouvez jouer aussi d'autres opérettes, comme on a dit, on a Santa Cubina.
1: Quand tu es venu à Porto, vraiment, tu as eu un succès.
0: Quand vous êtes rentré de l'Europe, vous avez fait un grand succès.
1: Succès en classe, monsieur Jean-Ban Amiké, toujours battu succès sur les amis.
0: Donc vous étiez très jeune, vous ne vous rendez pas compte de ces succès.
1: Son avion tombe là, battement, on en a un cima. Mais il y avait tout là, pourquoi on en a un cima?
0: Oui, parce que quand vous marchez dans la rue, il y a des

0: Ah bah,
1: Et
0: donc
1: puis après, bon, on va très vite, très très vite. On va revenir. Bon, on a dit, hein, vous avez joué aussi avec les. Vous avez joué aussi avec les seigneurs taboulés. Mais, vous avez. Bon, ça, c'est votre passé. Mais vous faites aussi une carrière
0: solo.
1: solo. Et il y a un producteur, celui-là plus sérieux. Et ça, bon, lui aussi, il est parti comme Chica Chica. C'est Sylar, Ibrahim Sylar, qui vous a produit. Et vous, dans cet album-là, Sans Papier, vous avez beaucoup de respect, même en préparant l'émission. Je me rends compte que vous avez beaucoup de respect par rapport à vos aînés, aux femmes, aux pionnières qui vous ont ouvert la voie. Et là, dans cet album, vous rendez hommage à Pongo Love.
0: C'est vous, Sia et Dali Kimoko qui ont fait l'arrangement.
1: Tout à fait. Et Dali Kimoko est en région parisienne un grand guitariste qui a beaucoup joué avec Kantani Bouma. On va écouter soit des medley ou qui chante Pongo Love. C'est parti.

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0: de prince de notre invité, Isa, la fleur d'Afrique. Bonne maman. Tout en course. Ah. Oh, ok, hein. Yo, Kabilo.
1: Ah. Oh, qui m'a vu en moi, hein. Et français,
0: échange à côté.
1: Nous sommes le baratier. Que le baratier.